Ah, on peut dire que le langage folklorique fait partie de l'ADN du quatuor à cordes danois qu'on écoutait. Il jouait une gigue péricondine, c'est bien ça que j'avais dit, une composition originale de Rune Tonsgaard Sørensen. Sur Keel Road, cet album du quatuor à cordes danois, on retrace justement les sonorités de la musique traditionnelle d'Europe du Nord. On nous emmène au Danemark, en Norvège, aux îles Féroé, en passant par l'Irlande et l'Angleterre, du matériel original au travers. Vraiment une belle parenté qui existe entre toutes ces musiques, c'est fascinant. La sonate qui va suivre, elle aussi possède cette vitalité débordante qui fait croire qu'elle est d'inspiration folklorique. Le duo Vivo, formé des violonistes Richard Zeng et Roxane Sicard, joue une sonate du français Jean-Marie Leclerc, compositeur baroque, spécialiste du violon et de la danse.

Une plénitude musicale étonnante, de la fougue aussi, mais pas trop, ma non troppo, dans cette sonate de Jean-Marie Leclerc, avec le duo Vivo, les violonistes Richard Zeng et Roxane Sicard. Vivaldi a laissé deux concertos pour mandoline. Il était de bonne humeur quand il les a écrits, ça s'entend. Ce sont deux œuvres remplies d'humour, légères, amusantes, nous fait remarquer la star de la mandoline, Avi Avital. Il en rajoute, il croit que c'est un peu comme ça que Vivaldi voyait la mandoline, comme un instrument qui ne se prend pas trop au sérieux. On achète. Dans le concerto pour deux mandolines qu'il interprète à l'instant avec Alon Sariel, les deux solistes jouent le plus souvent la même chose, mais à tour de rôle, vous l'entendrez, un peu comme si les mandolines étaient des sœurs jumelles. C'est un concerto très léger qui rend invariablement heureux et de bonne humeur.

Voyez-vous mon sourire? Il n'a pas décroché de mon visage pendant les trois mouvements du concerto pour deux mandolines de Vivaldi, avec les deux solistes Avia Vital et Alon Sariel, accompagnés de l'orchestre baroque de Venise. Demandez à Guylaine et Dominique derrière la vitre, ils vous confirmeront, hein, mon beau sourire. Comme quoi tout est possible quand on a la conviction. La pianiste Simone Dinnerstein a décidé au début de la trentaine, sans agent et sans avoir remporté de prix dans aucun concours prestigieux, elle a décidé d'enregistrer à ses frais les variations Goldberg de Jean-Sébastien Bach. Bon, ensuite, tout est allé très vite. Le CD est lancé en 2007, il devient un best-seller, sa carrière est lancée et elle a enregistré depuis 4 albums Bach et donné des concerts un peu partout dans le monde. Ça a tellement bien marché. En juin 2016, Dinnerstein donnait les variations Goldberg à la salle Pollack de l'Université McGill, au Festival de musique de chambre de Montréal. On peut entendre des extraits de ce concert sur une anthologie qui rassemble quelques-uns des meilleurs moments de l'édition 2016. En voici un aperçu. Vous reconnaîtrez quelques variations Goldberg.

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Extrait d'un album Moments magiques qui regroupe les meilleurs moments du Festival de musique de chambre de Montréal, édition 2016. Celui-là en fait partie, ce qu'on vient d'entendre. La pianiste Simone Dinnerstein jouait quelques variations Goldberg de Jean-Sébastien Bach. On va demeurer avec cette musicienne sur son album Broadway Lafayette. Simone Dinnerstein explore les liens musicaux qui unissent la France et les États-Unis. Par exemple, ce lien évident entre Gershwin et Ravel. Gershwin s'intéressait beaucoup à la musique de Ravel, qui lui était clairement influencé par Gershwin et le jazz. On trouve aussi sur le disque un concerto de Philippe Lasserre, écrit spécialement pour elle. Le compositeur est né en 1963 d'une mère française et d'un père américain. Son concerto pour piano « The Circle and the Child » a été créé en 2013 avec la pianiste et le Atlanta Symphony. Voulant faire plaisir à l'interprète, le compositeur s'inspire justement d'un des plus beaux chorales de Bach dans le mouvement central. On écoute les trois mouvements du concerto de Philippe Lasserre avec la pianiste Simone Dinnerstein et l'orchestre symphonique de la radio de Leipzig, dirigé par Christiane Jarvie.

Ah, une œuvre vraiment très belle, aux multiples couleurs, fait sur mesure pour la pianiste Simone Dinnerstein que nous entendions ici avec l'Orchestre symphonique de la radio de Leipzig, dirigé par Christian Jarvi, le concerto de Philippe Lasserre. Vous êtes sur Ici Musique, vous écoutez toute une musique, je m'appelle Marie-Christine Trottier. Du beau violoncelle reconnaissant maintenant, avec nul autre que Yo-Yo Ma et son album « Merci ». Merci pour ces 40 années de collaboration fructueuse avec la pianiste Catherine Stott, qui a cessé de jouer en public en 2024. Et pour souligner la fin du tandem, Catherine Stott et Yo-Yo Ma ont enregistré ensemble un sixième album, qui vraisemblablement est aussi leur dernier, un programme entièrement composé de musique française. On les écoute jouer une romance, suivie d'une berceuse de Gabriel Fauré.

Le tandem Catherine Stott et Yo-Yo Ma jouait deux pièces de Gabriel Fauré. Et maintenant, le hautboïste Albrecht Mayer a lui aussi dans sa discographie un album de répertoire français. Nous l'entendrons avec la pianiste Karina Wisniewska jouer la sonate opus 166 de Camille Saint-Saëns. Fait amusant. Il semble que Saint-Saëns avait un peu pitié des instruments avant. Il les trouvait défavorisés. Bon, il a donc pris les devants et il a composé une série de sonates pour instruments avant, dont celle-ci, pour hautbois. Cette œuvre est loin d'être pitoyable, croyez-moi. En plus, c'est une des dernières œuvres musicales de Saint-Saëns qui mourra quelques mois plus tard à Alger.

C'est vraiment une belle sonate d'un bout à l'autre. Le hautboïste Albrecht Mayer et la pianiste Karina Wisniewska jouaient la sonate opus 166 de Camille Saint-Saëns. Rossini maintenant. Dans ses dernières années de vie, il a écrit de nombreuses pièces pour piano, mais aussi diverses pièces pour voix, accompagnées par un piano ou par de petites formations instrumentales. Le compositeur italien les a regroupées en les nommant « Péché de vieillesse ». Bon, je ne sais pas s'il est passé à la confesse, mais il a commis ainsi un peu plus de 150 péchés de vieillesse. C'est beaucoup, regroupés en 14 volumes. Les titres, parfois surprenants, qu'il donne à ses pièces pour piano rappellent notamment sa gourmandise légendaire. Vous connaissez peut-être le Tournedos Rossini qui a été créé pour lui en son honneur. Sa passion pour la nourriture est très présente dans ses péchés de vieillesse. Les radis, les anchois, les cornichons, le beurre, les figues sèches, les amandes, les raisins. Ah, je m'arrête, tout le garde-manger va y passer. Le pianiste Paolo Giacometti joue deux pièces appétissantes de Rossini, les noisettes qu'il a dédiées à Nini, sa petite chienne, suivie des amandes.

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Amandes et noisettes, deux pièces de Rossini avec le pianiste Paolo Giacometti. Il ne manque que le chocolat pour napper ces deux noix savoureuses. Eh bien, justement, le compositeur Maxime Goulet a imaginé Chocolat symphonique, où il associe la musique à des parfums de chocolat. Il raconte qu'il a monté un concept et il est allé à Prague enregistrer un CD qu'il a financé de sa poche, oui. L'histoire ne dit pas s'il a vendu des tablettes de chocolat pour le financement, par contre. Il demeure que cet enregistrement l'a mis sur la carte et a fait que l'œuvre a été jouée 70 fois partout dans le monde. On doit aussi à Maxime Goulet la symphonie de la tempête de verglas, ne l'oublions pas. L'album a remporté un Juno en 2024. Pour l'instant, on préfère le chocolat au verglas. L'orchestre philharmonique de Prague, direction Adam Clemens, joue l'œuvre gourmande, la suite orchestrale en quatre mouvements de Maxime Goulet, Chocolat symphonique.

Une musique pas mal sucrée, hein? Chocolat symphonique, la suite orchestrale en quatre mouvements de Maxime Goulet. Avez-vous déjà navigué en zodiaque sur une rivière agitée? L'ivresse de dompter les rapides et de se faire brasser par les courants de la rivière. J'en arrive au trio Zodiac et son plus récent album « The World is Waiting for the Sunrise », consacré à la musique des Amériques. L'album est aussi un hommage au clarinettiste Benny Goodman, le roi du swing. Voici deux pièces nostalgiques qui figuraient au répertoire de Benny Goodman. Et vous allez l'entendre, la rivière s'est beaucoup calmée.

Le trio Zodiac jouait deux pièces que jouait souvent l'orchestre de Benny Goodman, Innocent and Mental Mood de Duke Ellington et cette dernière Goodbye de Gordon Jenkins. Benny Goodman et son orchestre avaient l'habitude de terminer leur spectacle avec cette pièce nostalgique. Non, je n'y étais pas, on me l'a raconté. Ici s'achève toute une musique. Merci à Dominique Baudouin à la console, Pierre-Olivier Allary à la recherche et Guylaine Picard à la réalisation. Goodbye, chers fidèles auditeurs de toute une musique. Je m'appelle Marie-Christine Trottier. Bonne nuit, adieu les soucis. À très bientôt.

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5: Bonsoir. Au microphone d'ICI Musique, Stanley Péan. Bienvenue à ce rendez-vous jazz de fin de soirée.

You Turn the Tables on Me par Billie Holiday, un enregistrement Verve de 1952 que j'ai été agréablement surpris d'entendre durant un épisode de la toute nouvelle série de Marvel, Spider-Noir, disponible sur Prime Video depuis la semaine dernière. Avec Flip Phillips au saxophone ténor, Charlie Chavers à la trompette, Oscar Peterson au piano, Barney Kessel à la guitare et quelques autres étoiles alors couramment sollicitées par la maison de disques fondée par Norman Granz. Pour lancer l'émission de ce soir, j'ai eu le goût d'écouter avec vous quelques standards dont la bande-son de cette série fort intéressante est truffée. Nicolas Cage y incarne le détective privé Ben Reilly, une variante du Spider-Man traditionnel dont les aventures doivent autant aux exploits super-héroïques de Peter Parker qu'aux films noirs d'antan mettant en vedette Humphrey Bogart et ses contemporains. Et bien que l'intrigue soit située dans les années 30, l'action est ponctuée d'enregistrements jazz parfois postérieurs à cette période, qui contribue néanmoins à distiller cette ambiance digne du Faucon Maltais, du Grand Sommeil ou de Casablanca. Plus tard à notre émission, je vous parlerai d'hommage à Sinatra, Ellington, Gershwin et Michel Legrand qui seront bientôt présentés à Montréal ou ailleurs au Canada. Et nous reviendrons brièvement sur le décès de Sonny Rollins et à la réaction de Yannick Rieu à cette triste nouvelle. Pour le moment, voici deux autres voix du passé qu'on a eu le plaisir d'entendre dans Spider-Noir. D'abord, celle de Bing Crosby interprétant « Nice Work If You Can Get It » des frères Gershwin avec le soutien de l'orchestre de Buddy Bregman. Et puis Perry Como et sa version d'Accentuate the Positive, gravée pour la firme RCA en 1957.

C'était All the Cats Join In, un autre morceau inclus dans la bande-son de Spider-Noir, la nouvelle série avec Nicolas Cage. Un autre anachronisme musical, pour être honnête, puisque cet enregistrement Columbia date de 1946, soit une bonne douzaine d'années après l'époque où se déroule censément l'intrigue de Spider-Noir. Mais c'est l'ambiance qui a préséance sur la chronologie stricte. Et puis, comme cette histoire se déroule dans un univers parallèle au nôtre, inutile de couper les cheveux en quatre. On poursuit avec deux autres standards inclus dans la trame sonore de Spider-Noir. D'abord, Cry Me a River dans la version de Dinah Washington, tirée de son micro-sillon What a Difference a Day Makes, paru chez Mercury en 1959. Et puis, Dearly Beloved, interprété par Dinah Shore, celui-là gravé en 1942 pour RCA en compagnie de l'orchestre de Paul Wettstein. Soit dit en passant, cette chanson, créée initialement pour le film You Were Never Lovelier, avait mérité une mise en nomination aux Oscars l'année de sa parution.

Autre entorse des plus savoureuses à la chronologie, le grand classique du mambo, Quien Será, devenu Sue dans son adaptation en anglais, a été composé par le Mexicain Pablo Beltrán Ruiz en 1953, avant de devenir le succès planétaire que l'on sait l'année suivante, notamment grâce à la version Canaille de Dean Martin. On en entend une interprétation au détour des déambulations nocturnes de Nicolas Cage, alias Ben Reilly, dans Spider-Noir. Mais là, j'ai choisi de vous faire écouter Sue dans la version gravée devant public par Laura Hubert et son orchestre en 2002 sur l'album Live at the Rex, paru sous étiquette Girlish Ways. Pour clore cette portion d'émission, j'ai jugé pertinent de vous proposer cette interprétation du thème de la toute première série Spider-Man, celle en dessin animé des années 60. Écoutons-en la relecture par une autre chanteuse torontoise, Karen Mannion, soutenue notamment par le pianiste Matt Newton et le guitariste Joel Schwartz sur cette plage de son disque Live at the Montreal Bistro, sorti en 2006.

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On a clear day, you can see forever et Come Back to Me, interprété par Frank Sinatra avec l'orchestre de Duke Ellington sur l'album Francis A. et Edward Kay, un disque reprise de 1967. Je vous signale qu'un hommage à Frank Sinatra sera présenté par le crooner Kelly Hendrickson au Yardbird Suite d'Edmonton ce vendredi à 20h. Par ailleurs, un concert intitulé Le Monde selon Sinatra, Gershwin et Ellington sera présenté dans le cadre du Festival de musique de chambre de Montréal à la salle Bourgie du Musée des Beaux-Arts de Montréal vendredi le 12 juin à 19h30. Ce spectacle mettra à contribution le pianiste Matt Cattinghub, le trompettiste Jens Lindemann et 11 musiciens du Festival de musique de chambre de Montréal. Là-dessus, voici Sinatra à nouveau et sa version de « They Can't Take That Away From Me » des frères Gershwin, une piste de son micro-sillon Sinatra and Swinging Brass, enregistrée avec l'orchestre de Neil F.T., une production reprise de 1962. Et tout de suite après, Old Lady Be Good, également des frères Gershwin, mais par l'orchestre de Duke Ellington avec Jimmy Grissom au chant, un enregistrement Capitol de 1955.

The Lady's a Tramp, un classique de Richard Rodgers et Lawrence Hart que Frank Sinatra a immortalisé à plusieurs reprises au cours de sa carrière. Nous l'écoutions plutôt ici par le trio du pianiste Tory Butler. C'est une plage de son tout premier album, un album homonyme paru chez Just In Time en 2011, enregistré avec le contrebassiste Eric Lagacé et le batteur Wally Mohammed. Tory Butler et Eric Lagacé se joindront au trompettiste Jens Lindemann une semaine après la soirée Sinatra, Gershwin et Ellington sur la scène de la salle Bourgie pour une autre soirée spéciale, Les Cuivres en feu, également présentée dans le cadre du Festival de musique de chambre de Montréal. Ça se passe le vendredi 19 juin à 19h30 donc. On poursuit avec une autre composition de Richard Rodgers et Lawrence Hart, My Romance, interprétée justement par le trompettiste Jens Lindemann sur son disque Live at Larry's, paru en 2024 sous étiquette Riverdale. Lindemann y est accompagné par le pianiste Robbie Botoche, le contrebassiste Mike Downs et le batteur Christian Alexandrov.

My One and Only Love, tel que relu en solo par la pianiste Lorraine Desmarais sur son album homonyme paru en 1995 sous étiquette Scherzo. Lorraine Desmarais et les membres actuels de son trio se joindront au Nouvel Opéra Métropolitain pour le concert Michel Legrand symphonique présenté à la co-cathédrale Saint-Antoine de Padoue de Longueuil samedi à 19h30. Par ailleurs, il y aura un autre hommage à Michel Legrand à la fin du mois par le cabaret jazz band mené par Pierre-Armand Tremblay. Celui-là sera présenté au cabaret Lion d'Or de Montréal le vendredi 26 juin à 20h. Du coup, j'ai jugé pertinent de vous faire entendre Michel Legrand lui-même en duo avec notre Ginette Renault nationale lors d'un concert donné au Festival international de jazz de Montréal en 1986, soutenu par le grand orchestre du trompettiste Denny Christensen. De la captation de ce concert paru sous étiquette Audiogramme, voici « Quand ça balance ».

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The Jam Session, les trompettistes Miles Davis, Chuck Findlay et Oscar Brashear, soutenus par l'orchestre de Michel Legrand sur cette plage de la bande-son du drame musical Dingo, un disque Warner sorti en 1991. Ce film réalisé par Rolf De Heer mettait notamment en vedette Miles, qui tenait son seul rôle parlé au cinéma et qui en a co-signé la bande originale avec Michel Legrand. Je vous rappelle que le trio de la pianiste Lorraine Desmarais et le nouvel opéra Métropolitain uniront leurs forces lors de la soirée Michel Legrand symphonique à la co-cathédrale Saint-Antoine de Padoue de Longueuil samedi à 19h30 et qu'un autre hommage à Michel Legrand, celui-là présenté par le cabaret Jazz Band mené par Pierre-Armand Tremblay, aura lieu au cabaret Lion d'Or de Montréal le vendredi 26 juin à 20h. Du côté de la ville reine, le contrebassiste Jesse Ditchie se produit en trio au Rex jeudi à 17h. Écoutons un extrait de son album Gradient enregistré en 2023 en compagnie du pianiste Ewan Farncombe et du batteur Ethan Ardelli. Ce thème original a pour titre « It's What It's ».

Ave, chanson tirée de Fabula Femina, le plus récent album de la formation Corps d'âme, mené par le contrebassiste Jean-Félix Mailloux, avec Carol Egan au chant, Evelyne Grégoire-Rousseau à la harpe. Paru en 2022 sous étiquette Malasartes, ce disque marie jazz et musique de chambre dans une célébration de quelques grandes poétesses de la Renaissance à nos jours. Corps d'âme et Carol Egan tournent ces jours-ci pour promouvoir la musique de ce disque. On pourra aller voir et entendre à Edmonton en Alberta, samedi à 19h à la Yardbird Suite, à Kelowna en Colombie-Britannique, mercredi prochain au Rotary Center for the Arts, à Terrebonne, de retour au Québec, jeudi le 18 juin à 19h30 au Parc René-Lévesque, après quoi Corps d'âme se joindra à l'auteur, compositeur, interprète, rappeur et multi-instrumentiste Wendake, Joseph Sarnes, le temps d'un concert à Montréal, donc samedi 20 juin à 20h30 au Théâtre de Verdure dans le Parc La Fontaine. Yannick Rieux, quant à lui, célébrera par anticipation le centenaire de John Coltrane le 1er juillet 2026 au 10-11 de Montréal dans le cadre du Festival international de jazz de Montréal. Avant d'aller plus loin, écoutons cette version de Giant Steps, un thème emblématique de Coltrane, gravé par Rieux en 2013 sur son disque L'Art du Trio. Le contrebassiste Adrian Vedadi et le batteur John Furboni étaient ses complices.

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Like Sonny, un thème qui traduit l'admiration profonde de John Coltrane pour Sonny Rollins. Loin de le considérer comme un rival, Train voyait Rollins comme un frère d'armes, au point de lui dédicacer cette composition dont le motif principal s'inspire directement de son phrasé unique. La pièce figure sur le micro-sillon Coltrane Jazz enregistré pour la firme Atlantic en 1959 avec le quartet composé par le pianiste Wynton Kelly, le contrebassiste Paul Chambers et le batteur Jimmy Cobb qui, comme Coltrane, était alors membre du groupe de Miles Davis. Ainsi que je vous le disais tout à l'heure, Yannick Rieu célébrera par anticipation le centenaire de Coltrane lors d'un concert présenté le 1er juillet prochain au Dièse 11 de Montréal dans le cadre du Festival international de jazz. La semaine passée, Yannick Rieu déplorait à juste titre sur les réseaux sociaux qu'on n'ait pas davantage couvert la mort de Sonny Rollins survenue le lundi 25 mai dernier. Et c'est vrai que le quasi-silence des médias québécois sur la disparition d'un musicien aussi monumental et influent n'est pas à leur honneur. Sur ce, écoutons l'interprétation par Yannick Rieu du premier mouvement de la fameuse Freedom Suite de Sonny Rollins. Il s'agit d'une piste du disque Saint-Gervais, paru en 2007 sous étiquette Just in Time. Rieu est à la tête d'un trio sans piano similaire à ceux qui ont fait le renom de Sonny Rollins, avec Nicolas Rageau à la contrebasse et Philippe Soirat à la batterie.

Tiré de l'album Hollywood Boulevard, paru en 2014 sous étiquette Big Time, le blues Tired, interprété par la formation Raoul and the Big Time, en concert au Rex de Toronto à compter de demain et jusqu'à samedi chaque soir à 20h. C'est déjà presque tout en ce qui concerne notre parcours jazz pour ce soir. On va clore l'émission au son de Canicule, une plage de l'album Danser avec le feu de la pianiste et ex-révélation Radio-Canada Jazz, Ariane Racicot. Ariane et les membres de son trio annoncent quelques prestations dans la ville reine pour les prochains jours, à la Drum Taberna de Toronto vendredi à 18h, à l'Alliance Française, toujours à Toronto, samedi à 20h, au Jazz Bistro le 9 juin à 20h30 et de retour à Montréal le 2 juillet au Dièse 11 à 19h dans le cadre du Festival international de jazz de Montréal. Merci à Yannick Roberge à la console technique, au microphone, au choix musical, à la recherche, c'était Stanley Péan. Aux insomniaques et noctambules parmi vous, rendez-vous de l'autre côté de minuit pour Soul la nuit.

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À la barre de Soul la nuit, Stanley Péan, et à notre programme très dansant de cette nuit, Evelyn Champagne King, Johnny Kemp, Patrice Rushen, The Whispers, George Benson, Luther Vandross, Maze, Soul to Soul, The Gap Band et José James en duo avec Lala Hathaway. En 1988, après 9 ans au sein de Kool & The Gang, le chanteur J.T. Taylor avait quitté la formation pour entamer sa carrière solo. L'album State of Affairs, paru en 1996 sous étiquette Curb, marquait les retrouvailles du vocaliste et de ses anciens confrères musiciens. On en écoute le premier extrait destiné à la radio, la chanson In the Hood. Tout de suite après, je vous proposerai All I Do, reprise d'une composition originale de Stevie Wonder par la chanteuse Maïssa sur son 5e album intitulé Sweet Classic Soul, une production Shanachi de 2006. L'album s'était classé à la 5e position du palmarès Top Contemporary Jazz Albums du magazine Billboard. 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

interprété par le chanteur José James en duo avec sa consœur Lala Hathaway, la fille de Donny Hathaway. Cette version de Lovely Day a été en septembre 2018 le premier extrait publié en single de l'album Lean On Me, un projet hommage entièrement consacré au répertoire de l'auteur-compositeur-interprète Bill Withers à l'occasion de son 80e anniversaire de naissance. Avant d'entrer en studio, José James avait sollicité la bénédiction de Bill Withers. Les deux hommes se sont rencontrés lors d'un déjeuner à Los Angeles au cours duquel Withers a personnellement validé le choix de la liste des chansons et la direction artistique du projet. Voici maintenant la chanson Outstanding du groupe The Gap Band, une piste de son album Gap Band 4, publié en 1982 sous étiquette Total Experience. Ce morceau connaît un succès retentissant, atteignant la première place du palmarès Billboard Hot Black Singles en février 1983, en plus de se hisser à la 51e position du Billboard Hot 100. Elle sera suivie, cette chanson, par Back to Life, However Do You Want Me, par le collectif britannique Soul to Soul, avec la chanteuse Karen Wheeler. Publiée le 30 mai 1989 par Virgin, elle est extraite de leur premier album, Keep on Movin'.

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Dans cet enchaînement, vous avez eu droit à Before I Let Go par le groupe Maze avec le chanteur Frankie Beverly, un morceau sorti en 1981 chez Capitol et inclus sur le disque en concert Live in New Orleans. Le titre s'était classé à la 13e position du palmarès Billboard R&B l'année de sa parution. On a poursuivi avec Luther Vandross et Never Too Much, premier extrait de l'album du même titre paru sous étiquette Epic. Au format 45 tours, cette chanson s'était classée à la première position du Billboard Hot R&B Hip Hop Songs, à la 4e place du Billboard Dance Club Songs et au 33e rang sur le Billboard Hot 100. En 1980, le célèbre réalisateur Quincy Jones a exigé que le guitariste et chanteur George Benson enregistre la piste vocale de sa chanson « Give Me the Night » dans une obscurité totale afin de capturer parfaitement l'ambiance nocturne que requérait le morceau, écrit et composé par Rod Temperton, qui allait bientôt signer « Thriller » pour Michael Jackson. Publié en juin 1980 chez Warner Brothers, elle donne son titre au micro-sillon de George Benson.

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Nous écoutions ici « And the Beat Goes On » par le groupe The Whispers, publié en 1979 par la maison de disques Solar. Elle est extraite de l'album du même titre et met à contribution la chanteuse Phyllis Hyman au chœur. Ce méga succès de l'époque disco a atteint la première position du classement Billboard Hot Soul Singles et du Billboard Dance Club, ainsi que la 19e position du Billboard Hot 100. Publié en avril 1982 par la maison de disques Elektra en tant que premier extrait de l'album Straight from the Heart de la chanteuse et claviériste Patrice Rushen, la chanson Forget Me Nots a été enregistrée notamment avec le saxophoniste Gerald Albright. Les dirigeants d'Elektra considéraient la chanson comme un échec commercial assuré et refusaient de soutenir sa promotion, forçant l'artiste à imposer sa sortie. La suite leur a donné tort puisque Forget Me Nots a atteint la 4e position du palmarès Billboard Hot R&B Singles, la 2e place du classement Billboard Dance Club Songs, la 23e position au Billboard Hot 100. On se rappellera enfin qu'en 1996, George Michael a intégré le refrain et la structure rythmique de Forget Me Nots à la fin de sa propre chanson Fast Love.

Let the Walls Come Down par le regretté chanteur bahaméen Johnny Kemp, paru en avril 1990 sous étiquette SBK. Cette chanson figure sur la bande originale du film Teenage Mutant Ninja Turtles, sorti sur les écrans la même année. Déjà, notre émission tire à sa fin au son de Love Come Down par Evelyn Champagne King, premier extrait de son cinquième album intitulé Get Loose, paru chez RCA en 1982. Merci à Yannick Roberge à la console technique, au choix musical, à la recherche, au microphone, c'était Stanley Péan. Bonne fin de nuit et à bientôt.

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Bonsoir, mesdames, messieurs. Monique Giroux, microphone. Quel bonheur de vous retrouver pour qu'ensemble on se rende jusqu'à la nuit au son de. Allez voir. Au son de la guitare de Jimmy Rouleau, de la voix de Mercedes Sosa, une chanson de Pierre Lapointe, de Patrick Watson. Louis Lortie sera là aussi au piano avec Mozart. Ils ont prévenu tous les deux qu'ils arriveraient ensemble. Agnès Obel en sera, Zaz, Vincent Delerme et Chili Gonzalez. Merci à vous d'être ici.

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Vous avez reconnu Foule sentimentale de Souchon, c'était interprété par Shelly Gonzalez. Zaz interprétait Demain c'est toi, Albin de la Simone Umami et Vincent Delerme Vivarda. On écoute maintenant Miguel de la Bastide à la guitare.

On a entendu Miguel de la Bastide, Diego Carrasco, Jesse Cook et Luis Casal, qu'on aime beaucoup. On va entendre ici Nova, un paysage sonore lent et habité. Cool Mind s'inscrit dans une démarche instrumentale centrée sur la répétition, la texture et l'espace. C'est ainsi qu'on présente Desertisen de Nova Jimmy Rouleau.

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Trois extraits de Desert Isen, Cool Mind, Silhouette et Deep Blue. C'était Jimmy Rouleau à la guitare. Voici Bein et Samine Boulouri. Bella ciao.

On a entendu une version perse de Bella Ciao. On a entendu Los Hermanos par Mercedes Sosa, qui est interprété ici aussi, Gracias a la Vida. Et évidemment, vous avez reconnu Somewhere Over the Rainbow et What a Wonderful World de Is. Voici les fleurs d'une autre dimension de l'album L'Or Mauve de Pierre Lapointe.

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Pierre Lapointe interprétait Les fleurs d'une autre dimension, l'hymne au printemps de Félix. Et ici, l'Agnostienne pour piano numéro 1 d'Éric Satie. On l'entend ici encore, mais par Patrick Watson.

Patrick Watson, trois fois plutôt qu'une, interprétait Satie, s'interprétait lui-même du film La neuvième vie de Louis Drax, et ici avec Solane de son album le plus récent, UO, interprétait donc Ça va. On écoute ici Nils Fram et Olafur Arnalds au piano.

Quelques mariages, hein. À la fois Arnold avec Nils Fraham et avec Gonzalez qui participait à la noce. Il y avait Bonobo et Agnès Obel qui formaient ce groupe de morceaux, je ne sais plus comment très bien l'appeler, rendu à cette heure-ci pour être très franche avec vous. Je vous ai annoncé Mozart et Louis Lortie, les voici.

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Entre les deux morceaux de Mozart interprétés par Louis Lortie, il y avait ce Cendrillon au coton de Marie Bernard, dont Diane Dufresne a écrit le texte. Et donc Marie Bernard composait la musique, Diane l'interprétait. Et au piano, c'était encore et toujours Louis Lortie. On réécoute, et c'est là-dessus qu'on va se quitter, le Satie. Le Satie, gymnopédie pour piano numéro 1, mais cette fois par Alexandre Tarot. Merci à Alexis Lebel qui était à la mise en onde, à Julie Parker qui était à la réalisation et c'est Monique Giroux. Passez une bonne nuit, dormez bien. 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
4: Un beau bonjour tout le monde, c'est Julie Daou qui est avec vous sur ICI Musique Classique. Très heureuse de vous accueillir à l'émission À chacun s'amuse. Il y a des périodes où on est comme extrêmement sollicité, tout le monde nous demande de l'aide, le travail, les amis, les enfants, les parents, les conjoints. Ça nous fait plaisir, on est heureux de tout ça. Mais quand on en sort, on dirait qu'on ne se rappelle plus de notre nom. On a presque oublié qui on est. Et dans ce temps-là, il faut prendre le temps de se recentrer un brin, reprendre notre souffle. Et l'ajustement ne se fait pas nécessairement de manière instantanée. Alors, il y a une chose qui aide dans ce sens-là, enfin pour moi, et c'est la musique. On dirait qu'elle nous offre un souffle. À travers elle, on peut retrouver une forme de liberté et en même temps de recueillement. Puis, pas obligatoirement les yeux fermés en position du lotus, mais dans les transports, en marchant, en faisant à manger, parce qu'on n'a pas toujours ce privilège de pouvoir faire une retraite d'une semaine pour retrouver notre soi profond, là. Cela dit, je pense que c'est essentiel de s'y autoriser. Il faut juste trouver la manière et celle-ci est tellement simple et accessible. C'est ça que la musique nous permet. C'est un vent de renouveau, je trouve. Et on en profite à l'instant avec Capsberger, dont on va entendre « Battaglia ».

Nicolas Stavy jouait la sonate numéro 8, opus 5, numéro 2 de Hélène de Montgirod. Julie Daou avec vous sur Ici, Musique classique, vous écoutez À chacun sa muse. Vivaldi a écrit pour un nombre impressionnant d'instruments. Le concerto RV531, c'est sa seule œuvre pour deux violoncelles et orchestre. Et le quatuor de guitare du Canada a eu envie de s'en emparer pour en faire une version originale. C'est Bruno Roussel qui s'est chargé de l'arrangement et il a conçu la partition de telle sorte qu'il y a deux guitaristes qui prennent le rôle de soliste et les deux autres, eux, se répartissent l'orchestre. Sauf qu'il y a eu la bonne idée de ne pas garder cette configuration-là tout le long et d'inverser les rôles au deuxième mouvement, alors que dans le troisième, il fait passer tout ce beau monde de l'un à l'autre des rôles. J'étais vraiment curieuse d'entendre le résultat et j'ai trouvé ça non seulement assez intéressant, mais surprenant parce qu'on n'arrive pas toujours à trouver qui joue quoi tellement c'est fluide et que l'espèce de jeu de relais se fait bien. Évidemment, l'aspect guitare, corde, pincée apporte une dimension très punchée quand il y a des accents, par exemple. Bref, ça a été une très, très belle découverte que je suis très heureuse de partager avec vous.

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Mathieu Lucier, Benoît Loisel et Richard Paris jouaient la sonate pour basson et basse continue opus 24 numéro 2 de Vienne. Si vous avez trouvé le son du piano un peu particulier, c'est parce qu'il s'agit d'un piano forte. Julie Daou qui vous accompagne sur ICI Musique Classique à l'émission À chacun s'amuse. Quand on demande au chef Claudio Abbado quelle est sa manière d'aborder Mozart, il dit qu'une des questions fondamentales qu'il se pose, c'est celle du tempo, donc de la vitesse qui va déterminer. Parce qu'à l'époque du compositeur, le métronome, ça n'existait pas, donc souvent, c'était à travers, par exemple, des lettres qu'on pouvait déterminer son intention. Il pouvait dire « Ah, ce mouvement-là doit être joué très rapidement ». Donc, le maestro dit, et je le cite, « La richesse des indications expressives révèle ce qui se cache derrière les notes ». C'est la musique qui fournit les directions définitives. Il faut la rapprocher le plus possible de ce qu'a imaginé Mozart. Interpréter signifie interroger la musique, chercher à saisir avec ses propres limites, son propre sens critique et sa propre sensibilité. Je trouve ça assez noble parce que ça démontre tout son souci de, oui, respecter l'essence du créateur, mais en même temps sa conscience qui a nécessairement une notion de subjectivité dans tout ça. C'est peut-être pour ça que j'aime beaucoup ses choix, parce qu'ils sont clairs et humbles, dans le sens où il ne fait pas tant d'effet pour laisser sa trace, mais il s'implique quand même. C'est vraiment un excellent dosage, comme on peut l'entendre ici avec l'orchestre Mozart qu'il dirige dans la 29e symphonie.

L'orchestre Mozart, direction de Claudio Abbado, jouait la 29e symphonie de Mozart. C'est Julie Daou qui vous accompagne sur ICI Musique Classique. Vous voulez nous écrire, on est si heureux d'avoir de vos nouvelles, de découvrir vos messages, vos commentaires aussi. C'est par ICI, à chacun s'amuse, @radio-canada.ca ou via la bulle de conversation que vous retrouvez sur l'application Radio-Canada Audio. Je me rappelle quand j'étais une jeune adulte, j'étais allée écouter Marc-André Hamelin en concert. Et moi, dans ce temps-là, je carburais à l'intensité. C'est comme si, pour moi, il n'y avait rien d'autre qui existait que quelque chose de très, très, très vibrant. Et j'avais quelques disques de lui et je le trouvais extrêmement éclatant. Et quand je l'avais vu, j'avais été vraiment déstabilisée. Il ne bougeait que très, très peu. Il était peut-être pas stoïque, mais il frôlait presque l'immobilité par moment. Donc, j'avais dû m'ajuster et tranquillement, une fois ce petit moment-là passé, j'avais compris que sa manière d'être économe physiquement était presque inversement proportionnelle à sa générosité sur le plan pianistique. Il était, mais complètement investi. Chacune de ses notes vibrait et je me rappelle d'avoir eu la chair de poule tout le long. On va l'écouter dans trois intermezzos pour piano de Brahms, dans lesquels à la fois sa retenue et son investissement total le servent, puisque ça demande une intériorité, comme si le compositeur exigeait de l'interprète de vraiment servir de véhicule, de courroie de transmission à ce qui l'habitait profondément. Mais ça requiert tout autant de vivacité qui est parfois explosive, et c'est ce qu'Hamelin fait de manière bouleversante.

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3: De Chopin, on écoutait la polonaise pour violoncelle et piano opus 3 par Sol Gabetta et Bertrand Chamaillou. Vous écoutez À chacun s'amuse sur ICI Musique classique et c'est Julie Daou qui est avec vous. J'écoutais l'autre jour à la radio des psychologues, des psychoéducatrices aussi parler des bienfaits de faire des activités en famille, particulièrement quand les enfants sont plus jeunes, mais aussi après. Et tous les spécialistes s'entendent pour dire qu'avec la technologie d'aujourd'hui, c'est un défi de taille. Juste écouter un film, ça prend 3 heures, en trouver un que personne n'a vu parce que chacun consomme son cinéma sur son écran individuel bien souvent. Oui, on est relié au reste du monde et les uns les autres, on peut se contacter en un temps record, mais en même temps, c'est pas facile de se réunir. Moi, avec mes grands-enfants qui sont souvent partis bambocher avec des copains, il faut vraiment que j'impose les moments familiaux, sinon ça ne se passe pas. Mais parfois, au détour d'un souper, on ne s'y attend pas, mais tout le monde est là. Et là, j'essaie autant que faire se peut de saisir ma fenêtre dans ce temps-là pour juste apprécier le moment. Ou encore, je ne sais pas, étirer le repas ou écouter de la musique. Parce que oui, ça unit. Des fois aussi, il y en a un qui sort sa guitare, qui nous fait entendre la dernière chanson apprise. Et là, on fredonne tous ensemble. Je savoure tellement ça. Et je me dis que c'est peut-être un peu ça que Schubert a vécu quand il a écrit ses premiers quatuors à cordes, qui étaient, disons, pour usage domestique. Son but, c'était d'être lui à l'alto, avec son papa, ses frères et sa sœur aux autres instruments. C'était comme ça dans plusieurs familles. Évidemment, lui, compositeur, il en profitait en même temps pour explorer, faire des essais, apprendre, se parfaire. Mais il n'y avait aucune intention de publication derrière ça. C'était juste profiter du plaisir de s'amuser avec son clan. Et je trouve que ça s'entend, tout ça, dans ce qui suit, le quatuor numéro 4, Deutsch 46, qu'on écoute par le quatuor Modigliani.

0: C'est dans cet élan de grande vivacité signé Schubert et son quatuor numéro 4, Deutsch 46, par le quatuor Modigliani qu'on se quitte. À chacun sa muse est une émission tissée avec intelligence et ingéniosité par Pierre-Olivier Allary à la réalisation et Mathilde Legault aux choix musicaux. J'espère qu'on va pouvoir reprendre notre balade tout en musique très bientôt. C'est Julie Daou qui vous accompagnait. Je vous souhaite une très très belle journée et puis prenez bien soin de vous.
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2: Quand le jour se lève,

Bonjour à vous, chers amis mélomanes. J'espère que vous allez bien. Je m'appelle François Lemay. Vous êtes sur Ici Musique. Alors, ce matin, on commence avec Robert Schumann, qui était fasciné par l'enfance, par le talent de sa belle Clara, mais aussi par le talent de Félix Mendelssohn. Il disait, Robert Schumann, je le cite, « Si dès mon enfance, j'avais été comme Félix, j'aurais volé plus haut que vous tous. » Peut-être, mais quand même, rendu à l'âge adulte, Schumann Robert a retrouvé l'enfance 43 fois au moins dans son album dédié à l'apprentissage des jeunes. Il écrit à ce sujet à son ami Karl Reinecke, « Vous allez trouver ici quelque chose de mon humeur de jeunesse. On n'a jamais fini d'apprendre. » Au piano, c'est Éric Lesage. Bienvenue à « Quand le jour se lève ».

Un autre album pour la jeunesse que celui de Tchaïkovski, dont on écoutait quelques extraits interprétés ici par Imouzichi, alors qu'on s'en va de ce pas vers les informations, et que je m'appelle encore et toujours François Lemay. On se retrouve dans quelques secondes, nous, sur ICI Musique.

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1: Une chose insensée est-elle une chose qui n'a pas de bon sens? En français moderne, l'S final du mot « sens » se prononce toujours, sauf dans les expressions « sans dessus-dessous » et « sans devant-derrière ». Évidemment, il serait maladroit de prononcer « sens dessus-dessous » et « sens devant-derrière ». En revanche, dans l'expression « ça n'a pas de bon sens », il est recommandé de prononcer l'S final de « sens ». Il suffit de penser à l'expression synonyme « ça n'a aucun sens » dans laquelle l'S final de « sens » est bien sonore. La prononciation « sans » est vieillie. C'était la prononciation en usage dans tous les pays francophones jusqu'au 19e siècle. La prononciation « ça n'a pas de bon sens » est peut-être ancienne, mais elle n'est pas fautive.
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3: On parle énormément ces jours-ci en France des jeunes musulmans qui partent prêter main forte au djihad en Syrie. Rien que la semaine dernière, 3 candidats à la guerre sainte étaient condamnés à des peines de 2 à 4 ans pour terrorisme appréhendé. Des jeunes interceptés avant leur départ pour le Moyen-Orient.
4: Ce qui est une peine sévère, hein, c'est une peine qui vise, je pense, à donner une leçon, à dissuader en tout cas tous les candidats au djihad, c'est une évidence.
3: Il y a 77 ans aujourd'hui, le 19 mars 1937, le gouvernement canadien adoptait une loi pour empêcher la jeunesse d'aller se battre pour ses idéaux dans un pays étranger. Tout citoyen canadien ne peut combattre dans une armée étrangère en guerre avec un pays ami, c'est ce que ça disait. Mais ça n'avait rien à voir avec l'islam radical. C'était les communistes qui recrutaient des volontaires pour aller se battre contre l'Espagne fasciste du dictateur Franco. L'effet dissuasif de la loi ne fut pas très grand. En juillet de la même année, la brigade canadienne Mackenzie-Papineau rejoignait le mouvement des brigades internationales en Espagne républicaine. Mackenzie-Papineau, c'était pour William Lyon Mackenzie et Joseph Papineau. Plus de 1200 volontaires canadiens et québécois s'engagèrent dans les MacPap, comme on les surnommait.

0: À cette époque, le clergé canadien-français et Maurice Duplessis se rangeaient du côté de Franco par crainte du communisme. Beaucoup de ceux qui partaient se battre étaient des militants communistes, évidemment, mais plusieurs y allaient aussi pour l'aventure, tout simplement, et pour freiner le fascisme. Dans les rangs des Mackenzie-Papineau, un bon nombre étaient d'origine ukrainienne et finlandaise. Les anglo-saxons y étaient majoritaires quand même, le plus connu étant le médecin Normand Béthune. Et on comptait aussi à peu près une soixantaine de Canadiens francophones, dont Amédée Grenier, interviewé ici en 1986 par Anne-Marie Dussault.
1: Comme infanterie, on était bien armés, mais il nous manquait toujours d'artillerie. Il nous manquait d'aviation, puisque avec l'artillerie, il faut toujours d'aviation pour la protéger, cette artillerie-là.
2: Est-ce que des
1: ennemis l'avaient, l'aviation.
2: Est-ce que des hommes sont morts parce qu'ils étaient mal entraînés, mal équipés, mal utilisés aussi?
1: Oui, sur certains cas, c'est arrivé, ça, que parce qu'on n'était pas bien entraînés, les hommes ils paniquaient.
0: Des conditions difficiles. Plus de 400 membres de Mackenzie-Papineau sont morts durant la guerre. Et pour ce qui est des vétérans, à leur retour, ils sont fichés par la GRC. On leur interdit de se réenrôler pour la Deuxième Guerre et on leur refusa toute reconnaissance militaire. On érigea un monument à Ottawa à la mémoire des soldats de la brigade Mackenzie-Papineau seulement en 2001. Le dernier vétéran canadien de la guerre d'Espagne, Jules Peviot, est décédé à l'âge de 97 ans en septembre 2013.
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5: À quoi servent le plasteur et le diachylon? Plasteur est un terme à éviter. Il s'agit de la prononciation francisée du mot anglais plaster. Plaster vient lui-même d'un ancien mot français qui désignait une sorte d'emplâtre. Le diachylon est une bande adhésive comportant un petit pansement de gaz qu'on utilise pour protéger une blessure ou une plaie. En principe, il faudrait dire diachylon, mais la prononciation diachylon est acceptable. Quoi qu'il en soit, ce terme est considéré comme vieilli dans les autres pays francophones et on l'a remplacé par sparadrap. Chez nous, cependant, sparadrap n'est pratiquement jamais employé. Le terme le plus courant pour désigner ce type de pansement est pansement adhésif.
6: Nous sommes le mercredi 3 juin. Voici à la une.

Bonjour, bon mercredi, bienvenue à l'émission. Mathieu Bellumeur au microphone. Merci d'être avec nous pour cette nouvelle édition d'À la Une. Et on va vous parler ce matin, et il risque d'en être question dans l'actualité d'aujourd'hui, des États-Unis qui veulent imposer de nouveaux tarifs douaniers à 60 pays, dont le Canada. C'est ce qu'a mentionné donc l'administration Trump, de nouveaux droits de douane de 10 % les biens conformes à l'accord Canada-États-Unis-Mexique en seraient exemptés. Cet accord d'ailleurs, qui sera en renégociation. Dominique Leblanc, le ministre responsable des relations Canada-États-Unis-Mexique, Canada-États-Unis plutôt, était justement aux États-Unis hier. On va

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3: Ce nom-là vous dit peut-être pas grand-chose,
4: ouais,
3: mais
4: ça.
3: Certainement sa voix, entre autres la voix du film Aladdin avec la chanson A Whole New World et ce duo mythique avec Céline Dion sur The Beauty and the Beast. Alors, on a appris son décès durant les dernières heures. Voilà, il avait 75 ans. Plus de détails tout à l'heure.
4: Parfait, on y revient tantôt, Julie Semaine, avec vous. Parlons de météo avec Véronique. Encore du beau temps.
5: Encore du beau temps, du temps chaud, du temps plus chaud, vraiment typique de juillet, là, 28, 30 degrés. Mais ce qu'il y a de bien, c'est qu'il n'y aura pas trop d'humidité. Alors, une chaleur quand même estivale, mais supportable. Rien d'accablant dans ça. Un ciel dégagé, un soleil qui se lève de plus en plus tôt. Montréal, 5h08 ce matin, levé du soleil.
4: On arrive ici, puis il commence à avoir les premières lueurs
5: déjà,
4: du soleil. C'est pas mal plus agréable que, mettons, le 3 novembre.
5: Mais oui, disons-le. Hein? Pas le même genre de matin.
4: Non.
5: Mais on en profite des journées qui durent 15 heures et plus au cours du mois de juin. Donc, voilà, deux autres belles journées devant nous. Ça commencera à changer vendredi avec l'arrivée des nuages. Il y aura quelques précipitations dans ça, mais on a le temps d'en reparler. D'ici là, profitez du beau temps. Un vent d'ouest aujourd'hui, une vingtaine de kilomètres à l'heure. Un vent du sud-ouest demain après-midi, 20-40 kilomètres à l'heure. Donc, un petit peu plus venteux demain. Température 28-30 degrés. Aujourd'hui, demain, ben, aujourd'hui, on pourrait dire 27-29. Demain, on peut dire 28-30, si on veut jouer avec les chiffres. C'est pour tout le sud, le centre du Québec. Les minimums, la nuit prochaine, autour de 16 pour le Grand Montréal. Ça variera entre 9 et 15 degrés vers les Laurentides, la Naudière, secteur de Québec, la région de l'Outaouais. Du côté de l'Abitibi, on touchera la barre du 30 degrés aujourd'hui aussi, 28-30 aujourd'hui et demain, pas mal de soleil. Le Saguenay, le Lac-Saint-Jean également, autour de 28-29 degrés. Soleil dominant, ça donne des minimums autour de 10 la nuit. Vers le Bas-Saint-Laurent, 23-20 pour la Gaspésie, 17 pour la Côte-Nord, mais c'est du beau temps pour l'ensemble des secteurs, peut-être un peu plus variable sur la Côte-Nord. En territoire ontarien, ça se poursuit aussi. Tendance généralement ensoleillée partout, un peu plus variable sur la portion nord, mais le mercure oscille entre 27 et 29 degrés sur l'ensemble du territoire. Dans l'ouest, du côté de Vancouver, il y a un peu plus de nuages. On est plus près de 21 degrés. Ça se poursuit, les précipitations, mais de moins en moins là, dans les prairies. Edmonton, Calgary, encore un peu de bruine ce matin, mais il y aura une tendance au dégagement par la suite. 18 à 21, c'est ce qu'on a pour ce qui est des températures aujourd'hui. Donc, une tendance un petit peu plus saisonnière, plus fraîche. Ça reste variable sur le sud de la Saskatchewan avec probabilité d'averse, risque d'orage, une vingtaine de degrés. Et du côté du Manitoba, aujourd'hui, encore nuageux. Il y a des possibilités d'averse, il y a des risques d'orage en après-midi. Et vous avez certainement vu passer ça du côté du sud du Manitoba. On a au moins 3 tornades de confirmées qui ont eu lieu hier après-midi. Ça a été confirmé par Environnement Canada. Donc, au sud-ouest de la province, il y en a une quatrième qui resterait à confirmer près du secteur de Dauphin. Donc, des tornades qui ont eu lieu dans cet épisode de temps violent hier après-midi. On surveille encore quelques orages possibles aujourd'hui. Et au Québec, vous savez qu'on a eu notre première tornade confirmée aussi.
4: Oui.
5: Secteur...
4: Saguenay-Lac-Saint-Jean, dans ce coin-là.
5: Exactement, Saint-Jean-Didyme, le 25 mai dernier, en raison de ces orages-là. C'est notre première au Québec également.
4: Merci beaucoup, Véronique.
5: Bonne journée.
4: Bonne journée. Alors, au sport, Olivier, c'est parti pour cette finale de la Coupe Stanley. Et ce sont les Golden Knights de Las Vegas qui ont gagné la première partie.
6: Et donc, oui, effectivement, les Golden Knights de Vegas qui sont allés chercher cette victoire de 5 à 4 et les Hurricanes de la Caroline qui n'ont fait qu'une bouchée du Canadien de Montréal
4: ont été freinés.
6: Oui, lors de ce premier match qui n'aura peut-être pas mis en valeur les gardiens de but. Une victoire de 5 à 4 des Golden Knights de Vegas. Dans la victoire, Nicolas Ehlers a marqué 2 buts, oui, pour le Hurricanes, mais sinon, celui qui aura fait la différence, c'est Thomas Chertel, qui, en fin de troisième période, a marqué ce but gagnant d'une savante passe pour aller battre Frédéric Anderson. Et comme ça, ben, les joueurs des Golden Knights ont pris les devants dans cette série. Je disais que c'était pas une soirée qui a mis en valeur les gardiens de but. Faut dire, par contre, que durant la rencontre, Carter Hart, le gardien de but des Golden Knights de Vegas, a été la cible des amateurs ou des partisans des Hurricanes de la Caroline, déjà hué chaudement dès son entrée sur la patinoire. Mais surtout, on a entendu durant le match des « no means no » de la part des partisans dans la foule qui font allusion, bien sûr, à ce procès qui avait donc acquitté 5 joueurs d'équipe Canada Junior 2018 dans ce dossier d'agression sexuelle.
4: On se souvient un procès qu'il y a eu à Kingston.
6: À Kingston, effectivement.
4: Au Canada, ici,
6: exactement, en Ontario. Et puis, donc, ça rattrape le gardien de but. On savait que c'était un retour qui était critiqué par plusieurs. Ben voilà que là, dans cette finale de la Coupe Stanley, ben, c'est ce dossier ressort. Voilà pour ce premier match. Et d'ailleurs, je vous mentionne en terminant, hier, c'était nomination pour Zach Werenski qui s'est vu remettre le trophée.

0: Et Norris pour remis au meilleur défenseur de la saison. C'est la toute première fois qu'il met la main sur ce trophée. Il succède à Cale Makar.
1: Parlons de tennis parce que Félix Auger-Aliassime va disputer son match quart de finale à Roland-Garros. C'est un peu plus tard ce matin, autour de 8h, heure de l'Est.
0: Exactement. Félix Auger-Aliassime qui affrontera Flavio Cobolli dans ce match de quart de finale. On le disait, c'est très ouvert dans ce tournoi chez les hommes. Et Félix Auger-Aliassime va tenter d'aller mettre peut-être son nom déjà dans les demi-finalistes du tableau. Chez les hommes, chez les femmes, hier, il y avait ce quart de finale entièrement ukrainien qui a été très émotif pour Marta Kostyuk, qui a battu sa compatriote Elina Svitolina en trois manches et qui a envoyé un message important pour les Ukrainiens qui, malheureusement, sont aux prises avec cette guerre avec la Russie qui est toujours en cours présentement. Voici les commentaires de Marta Kostyuk après le match.
2: We had a very difficult night again in Ukraine, especially in Kyiv. So many people dead. And I want to give this match to Ukrainian people and to their resilience. Thank you. Slava Ukraini.
0: Fait appel à la résilience du peuple ukrainien présentement et c'est d'ailleurs une première participation pour elle en demi-finale d'un tournoi du Grand Chelem et première fois qu'on voit une Ukrainienne en demi-finale du tournoi à Roland-Garros, donc une présence symbolique et d'ailleurs son prochain match sera contre Mira Andriva, une joueuse russe et d'ailleurs dans ses commentaires d'après-match, on lui a posé quelques questions sur les joueuses russes et elle a dit que ben en fait elles auront à se positionner, elles acceptent de garder le silence, donc c'est une prise de parole par le fait même et donc un match qui sera très très très important pour elle dans cette demi-finale à Roland-Garros.
1: Ouais, c'est ça, teinté de la situation de la guerre en cours entre les deux pays. Merci beaucoup, Olivier.
0: Un plaisir.
1: Bonne journée.
0: Bonne journée, au revoir.

la une ce matin, je vais commencer par le site de Radio-Canada. C'est une nouvelle qui est tombée au cours des dernières heures. Les États-Unis qui ont proposé, donc, tard mardi, d'imposer des droits de douane additionnels à 60 pays, dont le Canada, le Mexique, la Chine, l'Union européenne, le Japon et l'Inde. Selon Washington, ces pays combattent insuffisamment l'importation de biens issus du travail forcé. C'est une proposition qu'on dit non définitive, mais qui est la conclusion d'une enquête ouverte en mars par l'administration Trump en invoquant une loi sur le commerce qui date de 1974 pour trouver une voie légale de rétablir ces surtaxes douanières, vous savez, qui ont été annulées donc au mois de février par la Cour suprême. Donc, Jameson Greer, le représentant américain au commerce, qui propose également d'imposer des droits de douane de 12,5% à environ 45 pays. Voilà, on va suivre ça parce qu'il y aura probablement des développements dans les prochaines heures, mais vous pouvez lire l'article là-dessus sur le site de Radio-Canada ce matin. Dans une du Journal de Montréal et du Journal de Québec, Noël en juin, et on a une photo de Mark Carney, et avec l'aide de l'infographie, on lui a ajouté une tuque de Père Noël. On dit Carney distribue 10 milliards de cadeaux avec notre argent. Évidemment, on revient sur cette annonce d'hier. Jean-Philippe va revenir justement sur les réactions et les détails dans les prochaines minutes. Sinon, ce qui retient l'attention, c'est le décès d'une fillette de 3 ans à Montréal. Elle est morte à la suite de l'envolement du jeu gonflable dans lequel elle prenait place dimanche à Montréal. Et ce que l'on comprend à la suite de questions posées par le Journal de Montréal, c'est le Far West pour les jeux gonflables. Des entrepreneurs du secteur réclament des normes plus strictes. À peu près tout le monde et n'importe qui peut acheter de ces jeux, louer ça sur toutes sortes de plateformes sans que ce soit encadré. La Régie du bâtiment du Québec, lit-on dans le journal, peut intervenir seulement auprès de grandes structures commerciales. On pense par exemple à celle utilisée par le Cirque du Soleil. Mais pour ce qui est de ces jeux gonflables qu'on peut louer pour mettre dans sa cour arrière ou encore qui sont utilisés dans des parcs lors de fêtes familiales, c'est pas très encadré et malheureusement une histoire tragique effectivement avec le décès de cette fillette de 3 ans. Le décès a été confirmé hier par le bureau du coroner. Voilà pour le Journal de Montréal et le Journal de Québec. Le Devoir revient aussi sur ses milliards pour bâtir en grand le Québec. Donc, annonce de Mark Carney et de Christine Fréchette. Sinon, Le Devoir nous propose un texte sur un héritage dispersé aux quatre vents, que ce soit des tableaux, des reliques ou des livres. La congrégation de Notre-Dame fait l'inventaire de sa maison mère à Montréal, qui est à vendre après 4 siècles d'histoire. Et il y a toutes sortes d'objets, certains importants, d'autres peut-être moins, mais qui seront comme ça éparpillés un peu partout parce qu'on doit se départir de ce vaste héritage, étant donné donc la vente de l'immeuble. Jean-François Nadeau, dans Le Devoir, nous raconte cette histoire-là. En une de la presse, on vient sur les patients qui sont inscrits auprès de groupes de médecine familiale, les GMF, inscrits ici, vus là-bas. C'est le titre de l'article de Marie-Ève Cousineau. Près de la moitié des patients inscrits, 45% des patients inscrits auprès d'un GMF n'ont jamais réussi à y avoir un rendez-vous. Et on donne l'exemple d'une dame de 71 ans qui vit dans la région des Laurentides. Et elle est prise en charge par un GMF, mais jamais, lorsqu'elle a pris rendez-vous, elle n'a pu se rendre à ce GMF-là. On l'a envoyée vers d'autres groupe de médecine familiale, ce qui n'est pas idéal, dit-elle, pour le suivi, entre autres. Tout près ou pas de ce GMF, qu'on soit lié à ce GMF ou pas, dans 45% des cas, selon les chiffres compilés par la presse, le patient n'est pas envoyé dans le GMF en question auquel il est relié et il sera envoyé vers un autre groupe de médecine familiale. Vous pouvez lire les détails et les réactions dans la presse. Et puis, je termine par le Globe and Mail qui revient sur la visite du ministre Dominique Leblanc, le ministre responsable des relations Canada-États-Unis. Il a rencontré donc les représentants américains hier. Il y a eu cette lettre également qui a été envoyée demandant à ce que l'accord Canada-États-Unis-Mexique soit renouvelé pour une période supplémentaire de 16 ans. Monsieur Leblanc a parlé d'une bonne rencontre, a refusé de dire quelle proposition lui et la négociatrice en chef du Canada avaient présenté à son vis-à-vis américain, Jameson Greer. Tout ça alors que Donald Trump a écrit hier sur son réseau social Truth Social. Il est revenu avec cette histoire du 51e État lorsqu'il a mis sur son réseau social un article. Il a cité un article de Bloomberg faisant état d'une récession technique au Canada et est revenu à la charge en disant que le Canada devrait devenir le 51e État. C'est dans le Globe and Mail de ce matin.

0: 10 milliards de dollars au cours des 10 prochaines années, ce qui en fait l'un des investissements les plus importants de l'histoire du Québec.
1: Mark Carney, le premier ministre canadien que l'on vient d'entendre, qui faisait cette annonce hier dans la région de Montréal avec la première ministre Christine Fréchette. Jean-Philippe Robillard est avec nous. Bonjour Jean-Philippe.
2: Bonjour Mathieu.
1: Oui, donc des investissements majeurs en infrastructure. On a entendu 10 milliards sur 10 ans. Il y a entre autres questions de logement, d'hôpitaux, de transport collectif. Une entente majeure.
2: Oui, entente qui a été conclue, il faut le mentionner, à quelques mois seulement des élections provinciales au Québec. Donc, vous l'avez dit, Ottawa et Québec, hier on vous en parlait, qui se sont entendus. Donc, une somme Québec qui va recevoir 10 milliards de dollars au cours des 10 prochaines années. Et de cette somme, monsieur, il y a 6 milliards de dollars là, qui est prévu pour le transport en commun, le transport collectif, là, développer de nouveaux projets au Québec. Mm-hmm. On pense, par exemple, au tramway à Québec ou encore au prolongement de la ligne bleue à Montréal. Et ça, c'est de l'argent, Mathieu, qui provient d'un fonds qui avait été créé par le premier ministre Justin Trudeau. C'était en 2004. Le Québec est la dernière province au pays à s'entendre avec le gouvernement fédéral à ce sujet-là. Il y a également plus de 2,5 milliards de dollars qui est prévu pour la construction de logements étudiants, pour rénover également les cégeps, les universités qui en ont grandement besoin. Il y a un déficit d'entretien. On le sait. Il y a également 1 milliard de dollars qui est prévu pour moderniser les hôpitaux du Québec. On pense entre autres à l'hôpital Maisonneuve-Rosemont dans l'est de Montréal. Alors, vous l'avez dit, après des mois de négociations, des négociations qui ont souvent été difficile. La première ministre du Québec, Christine Fréchette, affirme que le Québec, Mathieu, obtient finalement sa juste part du gouvernement fédéral, alors que le premier ministre canadien, Mark Carney, lui, soutient que c'est la preuve que le fédéralisme d'ouverture peut fonctionner. Alors, je vous invite à les écouter, les deux.
3: Le Québec obtient sa juste part, obtient même plus que sa juste part dans les investissements fédéraux. Cette annonce-là s'inscrit directement dans l'approche de mon gouvernement, celle d'un partenariat entre le gouvernement du Québec et le gouvernement du Canada, dans le respect de nos champs de compétences.
0: Nous travaillons ensemble avec un esprit de fédéralisme coopératif pour rendre ce pays plus fort, plus juste, plus prospère. Le Québec est au cœur de cette mission.
2: Et ce sont des annonces, vous allez comprendre, qui ont été saluées tant par le maire de Montréal que par le maire de Québec, mais également par l'Union des municipalités.
1: Les partis d'opposition à Québec parlent d'annonces électoralistes.
2: Oui, selon eux, c'est clair que ce sont des annonces à saveur électoraliste, alors qu'on est, comme je vous disais tantôt, à quelques mois seulement des élections. Pour le chef du Parti québécois, Paul Saint-Pierre Plamondon, c'est une tactique électoraliste du gouvernement fédéral. On l'écoute suivi du chef libéral Charles Milliard.
4: On voit aussi que la machine fédérale semble très intéressée à jouer un rôle ou en tout cas s'intéresse à la prochaine élection québécoise.
5: Je ne vois pas cette entente-là comme une conspiration en vue de la prochaine campagne électorale, comme le pense le chef du Parti québécois. Je ne vais pas non plus féliciter Mme Fréchette d'être la dirigeante de la dernière province à signer une entente.
2: Autre réaction, celle de Rue Bagazal de Québec solidaire et du chef du Parti conservateur du Québec, Éric Duhaime.
6: On s'en va en campagne électorale et oup, ça va bien là, avec le fédéral, puis on a l'argent.
7: Pourquoi le projet de tramway à Québec avance à la vitesse grand V alors que le projet que les gens veulent, pas le projet que les gens sont contre, le projet que les gens veulent, le troisième lien, lui avance à pas de tortue.
1: Voilà pour les réactions. Merci Jean-Philippe.
2: Merci, au revoir.
1: Bonne journée. Julie-Jasmine Boudreau est de retour en studio. Julie-Jasmine, revenons sur Patrick Bruel, parce que là, il y a d'autres concerts qui ont été annulés, notamment Montréal.
8: C'est ça, il y a deux semaines, on avait appris ceux de Québec. Oui. Mais là, hier, sur le site de l'Olympia de Montréal, il n'était plus possible d'acheter des billets. Il y avait une note aussi qui disait que malheureusement, l'organisateur de l'événement a été dans l'obligation d'annuler finalement ce spectacle-là. Les détenteurs de billets vont être remboursés automatiquement. Et entre vous et moi, Mathieu, ce n'était qu'une question de temps, parce qu'on se souvient que vendredi passé, sa boîte de production avait dit « on annule ». On annule en France et à l'étranger la tournée cet été. Alors, et bien sûr, tout ça, c'est dans la foulée des nombreuses allégations de violences sexuelles qui le concernent.
1: Une nouvelle série documentaire sur Netflix au sujet de Michael Jackson qui se penche cette fois-là spécifiquement sur le procès de 2005 pour agression sexuelle sur mineurs.
8: Exactement, ça s'appelle Michael Jackson The Verdict et c'est disponible dès aujourd'hui sur Netflix en 3 épisodes.
9: Police right now searching Michael Jackson's Neverland Ranch.
10: This is part of an ongoing investigation.
11: He's the most famous man in the world being accused of the most heinous crime in the world.
8: Alors, l'homme le plus célèbre accusé du crime le plus odieux. Alors, on se pense vraiment sur ça. 2005, c'est vraiment le procès vu de l'intérieur. Et d'ailleurs, un des procès les plus suivis de la planète. Là, même, on avait parlé à l'époque de quasiment cirque médiatique. Mm-hmm. Alors, d'ailleurs, je vous rappelle que Michael Jackson avait été reconnu non coupable d'abus sexuels sur un jeune de 13 ans. Alors là, on va nous montrer vraiment les stratégies de la couronne et de la défense et refaire le fil. À l'époque, les caméras n'étaient pas... étaient interdites finalement dans la salle d'audience. Et pour raconter cette histoire-là, la production s'est vraiment basée sur des entrevues clés avec des personnes qui ont assisté, des journalistes mm-hmm. entre autres, pour le raconter vraiment. Et l'idée, c'est de comprendre comment s'est construit ce verdict-là d'acquittement. Alors, et Netflix a annoncé ce documentaire-là il y a 2 semaines et déjà... seulement avec l'annonce, avant même que ce soit disponible, il y a bien sûr une frange de fervents défenseurs, d'admirateurs qui sont montés aux barricades. Ils sont retrouvés sur les réseaux sociaux pour dire, ben, critiquer Netflix, puis que vu qu'il y avait eu ce procès qui avait été reconnu innocent, bien sûr, il y a même ce mot clic cancel Netflix qui est apparu.
1: Ah oui.
8: Alors, et tout ça dans la foulée du biopic Michael qui est extrêmement populaire. Alors, puis on sait que Michael 2, donc un biopic, la suite va être disponible probablement 2028-2029, selon le magazine Forbes. Et là, on va se concentrer davantage sur les parts d'ombre, parce que c'est ce qu'on critiquait beaucoup
1: dans le film actuellement. Oui, c'est ça.
8: Alors voilà, le film, le documentaire, ça sort aujourd'hui sur Netflix et bien sûr, des réactions sont à prévoir.
1: Peabo Bryson, mm-hmm. on en parlait au tout début de l'émission, est décédé à l'âge de 75 ans. Peut-être que le nom ne vous dit rien, mais sa voix, ses chansons vont certainement vous dire quelque chose. Il a été de plusieurs pièces importantes accompagnant les films de Disney.
8: Notamment celle-ci.

0: C'était avec une certaine Madame Dion. De Charlemagne, je pense.
1: Exactement. Et ça lui avait valu un Grammy, tout comme sa chanson du film Aladdin. Alors, donc, à 75 ans, on a appris son décès. Il avait, en fait, quelques jours après avoir subi un AVC, donc c'est sa famille qui en a fait l'annonce, il avait 75 ans. Puis Bo Bryson, alors bien sûr, cette voix qui donne de grands et de beaux frissons.
0: Merci beaucoup, Jasmine.
1: Vous en
0: Bonne
1: prie.
0: Journée. Là-dessus, Marie-Michèle Bordois est maintenant en studio pour ce qu'on va surveiller aujourd'hui. Bonjour Marie-Michèle.
2: Bonjour,
0: alors, oui, rencontre aujourd'hui entre les premiers ministres de l'Alberta et du Québec.
2: Daniel Smith qui sera de passage à Québec cet après-midi pour s'entretenir avec Christine Fréchette. Devrait notamment être question de séparatisme, d'énergie aussi. La première ministre de l'Alberta va participer d'abord à une discussion informelle organisée par le Conseil des relations internationales de Montréal et la Fédération des chambres de commerce du Québec. Et puis de son côté, la première ministre du Québec doit aussi le rencontrer ce matin l'ambassadeur des États-Unis au Canada.
0: Il sera aussi question aujourd'hui de cibles de recyclage pour les matières de la collecte sélective au Québec.
2: Parce que l'industrie du recyclage, en fait, tire la sonnette d'alarme sur la décision du gouvernement provincial d'abaisser ses cibles, de repousser aussi leur entrée en vigueur. Elle redoute qu'une plus grande quantité de matières recyclables soit ainsi envoyée à l'enfouissement ou à l'étranger, à défaut d'être transformée. C'est un dossier de Jean-Philippe Robillard. Et puis, il y a les applications qui permettent de payer son loyer avec une carte de crédit qui se multiplie au Canada. Des jeunes entreprises là, comme Chexy, comme Casa, présentent des récompenses et des remises comme un avantage pour les locataires. Mais il y a des experts qui mettent toutefois en garde les Canadiens à risque de surendetter. C'est un reportage à entendre notamment dans les radiojournaux de Catherine Brulotte.
0: Merci beaucoup, Mme Michel.
2: Bonne journée.
0: Voilà pour cette édition d'À la Une. Merci d'être avec nous. Je vous rappelle, vous pouvez toujours nous suivre sur Audio, la plateforme audio de Radio-Canada, sur à la radio, évidemment, et aussi sur RDI de 6h30 de 5h30 à 6h avant l'arrivée de l'équipe de première ligne. Bon, c'est fait. Vos équipes du matin prennent le relais. Bonne journée.
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0: Révision de l'accord Canada-États-Unis-Mexique. Dominique Leblanc évoque une rencontre positive avec son homologue américain. Les partis d'opposition accusent le gouvernement Carney de faire du surplace.
9: Est-ce qu'encore une fois, le premier ministre canadien ou le Canada annonce quelque chose qu'il ne sera pas capable de livrer?
0: Et les États-Unis menacent d'imposer de nouveaux tarifs douaniers à 60 pays, dont le Canada. Entente de 10 milliards de dollars entre Ottawa et Québec pour les infrastructures et le transport en commun. Une annonce qualifiée d'électoraliste par l'opposition.
10: Attendez-vous à ce que le fédéral s'implique pour tenter de prévenir un gouvernement indépendantiste?
11: On s'en va en campagne électorale et oups, ça va bien là avec le fédéral puis on a l'argent.
0: Et le gouvernement Ford met fin aux travaux parlementaires à Queen's Park. Les députés de l'Ontario ont droit à une pause de 21 semaines. Bonjour, ici Mathieu Bellumeur. Bienvenue au Radio-Journal. On a appris ces dernières heures que les États-Unis veulent imposer de nouveaux tarifs douaniers à 60 pays, dont le Canada. Ottawa serait touché par des droits de douane de 10 % pour ses efforts jugés insuffisants pour empêcher l'importation de biens issus du travail forcé. L'administration Trump invoque une loi sur le commerce datant de 1974 pour trouver une voie légale afin de rétablir les surtaxes douanières annulées en février par la Cour suprême. Une annonce qui survient quelques heures seulement après une rencontre entre le ministre responsable du commerce Canada-États-Unis, Dominique Leblanc, et son homologue américain au sujet de l'accord de libre-échange nord-américain. Reportage Yasmine Mehdi.
12: C'était cordial, l'ambiance était positive.
13: Pour la première fois depuis mars, Dominique Leblanc est à Washington pour tenter de donner un nouveau souffle aux négociations commerciales.
12: Nous avons présenté à l'ambassadeur Greer une série de propositions spécifiques qui, de notre avis, sont bonnes pour l'économie nord-américaine.
13: Ottawa et Mexico veulent prolonger l'accord Canada-États-Unis-Mexique jusqu'en 2042. Mais si le gouvernement mexicain a déjà commencé les négociations avec la Maison-Blanche, le Canada fait du surplace.
14: Le Mexique, il a de plus d'avancées que le Canada de Mark Carney.
13: Le député conservateur Gérard Deltel.
14: On veut des résultats. Et malheureusement, les Canadiens n'ont pas de résultats depuis un an.
13: Pas de résultats et des relations toujours tendues avec le président américain. Hier, Donald Trump évoquait encore le 51e État dans une publication sur Truth Social.
15: Il faut être calme, il faut avoir un plan.
13: Le premier ministre Mark Carney y voit une tactique de la part de l'administration.
15: C'est une manière, c'est un aspect de la négociation américaine.
9: Ça a l'air d'une joke de terrain de golf.
13: Le chef bloquiste Yves-François Blanchet non plus ne veut pas donner trop d'attention à cette nouvelle sortie. Il appelle plutôt le gouvernement Carney à agir.
9: Parce que ce dont les entreprises ont besoin, c'est de la prévisibilité.
13: Le Canada, les États-Unis et le Mexique ont jusqu'au 1er juillet pour s'entendre sur le processus de révision de la CEUM. Ici, Asmine Midi, Radio-Canada, Ottawa.
0: L'annonce des nouvelles ententes entre Québec et Ottawa pour financer des infrastructures en santé, en éducation et en transport est plutôt mal reçue par les partis d'opposition à Québec. Le Parti libéral reproche à Christine Fréchette d'avoir été la dernière première ministre provinciale à conclure une telle entente avec Ottawa. Le Parti québécois y voit plutôt une manœuvre du fédéral en vue des prochaines élections. Les ententes signées avec le gouvernement Carney totalisent 10 milliards de dollars sur 10 ans. Détail avec Mathieu Papillon.
15: L'un des investissements les plus importants de l'histoire du Québec.
16: Le fruit d'une entente annoncée en grande pompe. Au cours des 10 prochaines années, Ottawa injectera 1 milliard de dollars pour les infrastructures en santé, 2 milliards 700 millions pour les infrastructures en logement et en enseignement supérieur et près de 6 milliards pour financer le transport en commun. Le premier ministre du Canada, Mark Carney.
15: Pour des projets structurants dont le tramway du Québec. Peut-être comme le prolongement de la ligne bleue à Montréal.
16: Après des mois de négociations, Québec devient ainsi la dernière province à obtenir de l'argent du Fonds pour le transport en commun du Canada, annoncé en 2024.
17: Le Québec obtient sa juste part.
16: La première ministre Christine Fréchette s'en réjouit et se veut rassurante quant au compromis derrière l'entente.
17: Ça respecte les champs de juridiction du Québec. Ça, c'était incontournable.
16: Pour le député libéral Moncef Desragies, c'est trop peu trop tard.
18: C'est confirmé décembre. Pour des projets qu'on aurait dû lancer en 2019.
19: Attendez-vous à ce que le fédéral, tout d'un coup, devienne très généreux avec la CAQ?
16: Le chef du Parti québécois y voit plutôt une manœuvre intéressée d'Ottawa à l'approche de l'élection provinciale. Ici Mathieu Papillon, Radio-Canada, Québec.
0: Toujours à Québec, les députés de l'Assemblée nationale ont adopté à l'unanimité des motions pour dénoncer la haine et le racisme. La coalition Avenir Québec, le Parti libéral, Québec solidaire et le Parti québécois ont déposé ces motions à la suite de la manifestation de samedi à Shawinigan par des suprémacistes blancs. Puis en Colombie-Britannique, le gouvernement vient de se doter d'un plan pour lutter contre le racisme. Parmi les actions proposées, près de la moitié s'attaquent directement aux comportements racistes qui visent les Autochtones. La première ministre de l'Alberta va passer la journée au Québec. Danielle Smith doit prononcer un discours devant la Fédération des chambres de commerce du Québec ce midi. Elle va ensuite rencontrer la première ministre québécoise Christine Fréchette de façon formelle en après-midi avant un souper prévu ce soir à Québec. Allons en Ontario, les députés prennent congé de la législature après avoir siégé seulement 30 jours depuis janvier. Le gouvernement progressiste conservateur a mis fin aux travaux parlementaires 2 jours plus tôt que prévu et les députés ne seront pas rappelés en chambre avant presque 5 mois. L'opposition accuse le premier ministre Doug Ford de chercher à fuir les critiques au moment où ses troupes perdent de la vitesse dans les sondages. Mirna Djukic.
20: Le gouvernement ontarien n'aura siégé que 30 jours depuis le début de l'année. Mais déjà, il estime avoir accompli tout ce qu'il voulait, selon le leader parlementaire Steve Clark. 2 jours avant la date prévue, les députés ont donc leur congé de l'Assemblée. Et ils n'y reviendront pas avant le 27 octobre. On ne veut pas interférer avec les élections municipales qui se dérouleront le 26, a justifié Steve Clark.
1: Well, color me shocked.
20: Pour l'opposition, c'est une excuse qui ne tient pas la route. La chef néo-démocrate Merritt Stiles affirme que le gouvernement Ford ne s'est jamais gêné pour se mêler de dossiers municipaux par le passé.
21: Doug Ford can't take the heat.
20: Le chef par intérim des libéraux, John Fraser, accuse le premier ministre de chercher à fuir la pression. Les questions sur l'achat et la revente d'un avion à réaction pour faciliter ces déplacements ont dominé plusieurs périodes de questions et plombé les intentions de vote pour les progressistes conservateurs. Doug Ford promet pour sa part qu'il continuera de travailler tout aussi fort pendant le congé parlementaire. Plutôt que de rester ici à se chicaner entre nous, on va être sur le terrain à parler aux gens, dit-il. Il doit notamment se rendre en Alberta et aux États-Unis. Les comités parlementaires continueront aussi leurs travaux pendant l'été. Ici Myrna Djoukic, Radio-Canada, Toronto.
22: Ailleurs dans le monde.
0: De nouveaux affrontements ont eu lieu la nuit dernière entre l'Iran et les États-Unis, chacun s'accusant mutuellement de violer le cessez-le-feu toujours fragile. L'aéroport du Koweït a été forcé de fermer après une attaque de drones iraniens. Téhéran a aussi lancé des missiles contre le Bahreïn, continuant ainsi de cibler les pays du Golfe qui abritent des bases militaires américaines. Les États-Unis, pour leur part, ont frappé une île iranienne dans le détroit d'Ormuz. Pendant ce temps, les délégations israéliennes et libanaises doivent se retrouver de nouveau à Washington aujourd'hui pour négocier un arrêt des hostilités dans le sud du Liban, une condition non négociable selon Téhéran pour mettre fin à la guerre. Et des drones ukrainiens ont visé des installations énergétiques et militaires en Russie à Saint-Pétersbourg ce matin, au premier jour du Forum économique de Saint-Pétersbourg, où 20 000 personnes sont invitées et 130 pays représentés. Plusieurs infrastructures auraient été endommagées et l'aéroport principal a dû être fermé temporairement. Vladimir Poutine doit prendre la parole un peu plus tard vendredi dans le cadre de ce rendez-vous qui vise notamment à attirer des investisseurs occidentaux en Russie. Cette attaque survient au lendemain de frappes russes qui ont fait 23 morts en Ukraine. Les concerts de Patrick Bruel à Montréal sont annulés. La billetterie de la salle de spectacle L'Olympia, qui devait accueillir 3 prestations du chanteur français en novembre, précise que l'organisateur de l'événement a été dans l'obligation d'annuler les spectacles. Ils ont été annulés. Ils sont parmi les derniers annulés pour l'artiste qui est visé par 4 plaintes pour viol. Des concerts à Paris en juin et à Québec en décembre avaient aussi été déprogrammés. Et sur la scène musicale en terminant. Small.

Le chanteur que l'on entend, Peebo Bryson, entendu ici avec Céline Dion, connu notamment pour ses duos emblématiques dans les films de Walt Disney, est décédé à l'âge de 75 ans. Il avait interprété A Whole New World avec Regina Bell pour le film Aladdin et cette chanson que l'on entend, chanson thème de La Belle et la Bête avec Céline Dion. Selon sa famille, l'artiste serait décédé quelques jours après avoir subi un accident vasculaire cérébral. Le chanteur originaire de la Caroline du Sud a remporté deux prix Grammy au cours de sa carrière. Voilà, c'était le Radio Journal. Plus de détails d'autres nouvelles sur notre site Internet. On va se laisser là-dessus. Bonne journée.

0: votre mercredi 3 juin qui commence ici et maintenant. Merci beaucoup d'être avec nous. Il n'y a pas deux matins pareil. Je m'appelle Nicolas Haddad. Troisième jour de la semaine, troisième jour du mois. Moi, j'aime beaucoup quand les choses s'alignent comme ça, comme Jupiter et Vénus hein, en ce moment, bien alignés. Donc, allez, tout est en ordre, tout est propre et on se lance dans notre mercredi. Alors oui, merci beaucoup d'être avec nous. Il n'y a pas deux matins pareil. Dès les premiers instants de l'émission, on a 3 heures devant nous et on se lance avec un petit coup d'œil à la météo. Alors, c'est intéressant. Moi, j'aime beaucoup évidemment regarder la météo, hein. On fait ça ensemble tous les matins, mais j'aime aussi voir comment on révise les prévisions. On s'était dit que ce mercredi 3 juin on aurait un maximum autour de 25 degrés Celsius, ben on s'est révisé du côté d'Environnement Canada, ravisé et révisé pour la prévision parce que on prévoit maintenant du 29 degrés Celsius. Allez, belle grosse chaleur qui vous attend plus tard cet après-midi. Quand est-ce qu'on va y arriver? Les 29 autour de 17h, mais à partir de 11h on passe au-dessus des 20, là, on devrait avoir que du soleil, peu de nuages même, hein, donc vraiment là, pour l'ombre, c'est sous un arbre et pas en attendant un nuage. Pour les nuages, c'est à peu près vendredi qu'on en verra. Vendredi, samedi, on va surveiller des petites possibilités d'averses de pluie passagère des 30 et 40%, donc ça c'est au cours de la fin de semaine et en début de semaine prochaine. Bon, des 30 et des 40%, voire des gouttes de pluie, ça veut dire qu'on en verra peut-être et par moment, mais ça va pas du tout gâcher votre fin de semaine. Alors, avec cette bonne nouvelle en météo en poche, ben, allons jeter un coup d'œil à ce qu'on a au menu de l'émission aujourd'hui. Julien Salquillo est de retour à la réalisation de l'émission. Salut Julien.
1: Salut Nicolas.
0: Un plaisir de vous retrouver. Alors, Julien, jetons un petit coup d'œil, oui, à ce qu'on a préparé pour ces 3 prochaines heures. On va parler de mobilité aujourd'hui, en commençant par les véhicules électriques. On a vu les ventes repartir à la hausse.
1: Ouais, après une année 2025 où les ventes, on se rappelle, et c'était vraiment effondré. Bon, le retour des incitatifs, c'est vrai, joue, mais il y a surtout le prix de l'essence qui joue là-dedans. Autre tendance aussi qui commence à poindre, c'est l'achat d'occasion de véhicules électriques. Jusqu'ici, c'était plutôt timide. On va en parler avec Benoît Charette, qui est justement propriétaire de l'annuel de l'automobile.
0: Oui, d'accord. Et vu qu'on parle beaucoup de transport aujourd'hui, ben, parlons aussi du vélo.
1: Ouais, c'est le 3 juin aujourd'hui, bah, c'est aussi la journée mondiale de la bicyclette et un transport hein, qui devient de plus en plus populaire. Mais bon, bah, la majorité des Torontois quand même se déplacent majoritairement en voiture, si on en croit en tout cas les chiffres du Centre en recherche urbaine de l'Université de Toronto. Alors pourquoi justement peut-être choisir le vélo plutôt que la voiture? Nous ce matin, on va se pencher sur un argument parmi tous les arguments qu'on pourrait apporter, mais c'est celui de la santé en tout cas.
0: Oui, on va parler à un expert en activité physique, donc il va nous dire hein, si la mécanique de faire du vélo bah, peut justement être l'argument qui nous convainc à le faire davantage. Ok. Et un peu plus tard, on va faire un bilan de la session parlementaire qui s'est terminée hier.
1: Ouais, peut-être que c'est dû au beau temps que vous avez annoncé, mais en tout cas, Queen's Park a baissé le rideau plus tôt que prévu hier, à l'occasion donc de revenir pour nous sur une session qui n'a pas été si longue que ça, ni très fournie non plus en termes de projet de loi voté, mais c'est surtout la date de retour en octobre qui a fait sourciller. On va en parler avec notre reporter justement qui est à Queen's Park, Jean-Loup Doudard.
0: Ouais, ça en fait des vacances hein, de juin à octobre. Ok, d'accord. Merci beaucoup, Julien. En culture, Katia, où est-ce que vous nous emmenez aujourd'hui?
2: Aujourd'hui, on va parler d'un groupe musical qui est originaire de la région, les Durham County Poets, qui sont de passage en tournée à travers l'Ontario. 3 villes ontariennes de notre région qui sont sur leur radar pour présenter leur nouvel album. Donc, on va comprendre un peu cette démarche avec un des membres du groupe. Et également, dans les prochaines minutes, on va revenir ensemble sur un nouveau livre jeunesse, alors que c'est le mois du patrimoine autochtone. Donc, pour l'occasion, l'auteur Shauna Lee Corbould est de passage à Toronto. On va discuter avec elle de son nouveau livre, Jenny's Concrete Powwow.
0: Allez, musique et littérature, on aime beaucoup ça. Merci, Katia. On se retrouve dans quelques minutes. Dans la salle de nouvelles, Annie Poulain garde un œil sur les autres grands dossiers qui marquent l'actualité ce matin. On va parler immobilier. Annie, pour commencer, le prix des propriétés résidentielles continue de descendre dans le Grand Toronto.
3: C'est ce qu'indique la Chambre immobilière de Toronto et de la région dans son rapport mensuel publié ce matin. Selon elle, le prix moyen le mois dernier était d'environ 1 070 000 $, une baisse de 4,6% par rapport au mois de mai de l'année dernière. Et par ailleurs, le nombre de ventes est en hausse de 6% en comparaison au même mois en 2025. Selon la Chambre immobilière, les prix pourraient commencer à monter dans la deuxième moitié de l'année, mais elle note que pour l'instant, les acheteurs ont un pouvoir de négociation. modifications substantielles.
0: D'accord. Et en politique municipale, une conseillère controversée de Pickering se lance dans la course à la mairie de sa ville.
3: Lisa Robinson a fait l'objet de plusieurs plaintes pour inconduite professionnelle depuis 2022. Elle a aussi été suspendue sans salaire à la suite d'enquêtes du commissaire à l'intégrité de sa ville. Certaines sanctions ont été prises à la suite de propos critiquant le mois de l'histoire des Noirs et la défense des droits de la communauté LGBTQ+. Lisa Robinson, de son côté, a toujours nié les allégations à son endroit et fait appel des sanctions. Elle se présente contre le maire sortant Kevin Ash aux élections du 26 octobre prochain.
0: Oui, merci beaucoup, Annie. On va surveiller ça ensemble. Alors, sur les routes de Toronto, on commence à voir les travaux de la nuit arriver à leur fin. Ça se dégage pour permettre à l'heure de pointe de faire son travail. Cela dit, on a des ennuis sur la Gardiner ce matin. Direction S, juste passé Jameson, au centre-ville de Toronto, avec un véhicule en panne dans la voie centrale de cette autoroute. Donc, on garde un œil là-dessus, mais ça va gêner si ça ne se règle pas rapidement. Ailleurs, les travaux commencent à se dégager sur la 401 Est à la hauteur de Mavis, sur la voie de service. On voit également sur Huron-Ontario les rampes qui mènent vers la 401 Est qui sont fermées, mais tout ça devrait rouvrir dans les prochaines minutes. Je vais garder un œil là-dessus. Il est 6h16 au baseball. Vos Blue Jays ont trébuché à Atlanta hier. Ils ont échappé leur troisième match de suite. Quand même un match serré. 4-3 face aux Braves d'Atlanta. Kazuma Okamoto a livré la marchandise tôt avec un circuit de 2 points en deuxième manche. 13e circuit de la saison pour Okamoto. Mais Matt Olson a répliqué chez les Braves avec une longue balle en sixième manche et c'est ce qui a scellé la victoire pour eux. Kevin Gausman avait quand même bien fait sur la butte. 8 retraits sur des prises en 6 manches de travail. Mais l'attaque des Braves a été très solide. En tout cas, ils dominent les majeurs en ce moment. Les gars vont tenter de se reprendre ce soir à partir de 19h15. Et puis, OK, les Golden Knights frappent les premiers en finale de la Coupe Stanley. D'abord menés 2-0 en Caroline, les Knights ont renversé les Hurricanes pour l'emporter 5-4. C'est Thomas Hurtle qui a brisé l'égalité avec un peu plus de 3 minutes à faire en troisième période. Match numéro 2 demain soir, toujours à Raleigh. Et ce soir, c'est le coup d'envoi de la 80e finale de la NBA. Spurs de San Antonio contre les Knicks de New York. On va voir si les Knicks seront capables de soulever le trophée Larry O'Brien. Ça fait depuis 1973 qu'ils l'attendent. Il est 6h17. 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Dans les nouvelles économiques qu'on surveille, Julien, les États-Unis veulent imposer des droits de douane supplémentaires au Canada, notamment.
1: Eh oui, ça sort dans un rapport publié ce matin par le bureau de représentants américains au commerce. Le Canada, le Mexique, Taïwan et le Royaume-Uni seraient soumis à des droits de douane de 10% pour ne pas avoir, en tout cas selon les allégations, appliqué l'interdiction d'importer des produits issus du travail forcé. Des droits de douane supplémentaires de 12,5% seraient aussi imposés à la Chine, au Japon, à l'Inde, à la Corée du Sud, le Brésil, à la Suisse également. Enfin, il y a une soixantaine de pays comme ça qui sont touchés par des droits de douane supplémentaires s'ils venaient à être appliqués. Je rappelle, ce sont des allégations. Il n'y a pas vraiment de preuves à l'appui qu'il y a des produits issus du travail forcé qui ont été importés. Mais l'intérêt de cette stratégie, c'est que ça permettrait évidemment au président américain Donald Trump de contourner les limites imposées par la Cour suprême à ses droits de douane. Et donc, il a déterré une autre loi, une vieille loi des années 70 pour justement appliquer ces droits de douane. Conditionnel, je parle au conditionnel parce que ces nouveaux droits de douane n'entreraient pas en vigueur immédiatement. Ils sont soumis à une consultation publique et à un examen. Et puis, il y a aussi les produits inclus dans l'accord Canada-États-Unis-Mexique qui, eux, ne seraient pas touchés.
0: Oui. Bon, on va en parler de cet accord Canada-États-Unis-Mexique. Il doit se renégocier cet été. Et justement, le Canada tente de renforcer les liens avec le Mexique pour renouveler la CEOM.
1: Oui, dans une lettre là, qui a été aussi envoyée donc, aux États-Unis après la visite donc, de Dominique Leblanc hier à Washington. Lettre envoyée donc, à son homologue Jamieson Greer, qu'il a rencontré hier, et au secrétaire à l'économie mexicain Marcelo Ebrard. Lettre lettre dans laquelle le Canada donc demande une réévaluation obligatoire de l'accord et pas juste une annulation comme semble menacer les États-Unis, hein, eux qui se disent ouverts à deux accords séparés. Le Canada, comme le Mexique d'ailleurs, pousse pour un renouvellement de 16 ans.
4: Donc c'est officiel. Et puis, pour ramener ça, peut-être une des entreprises préférées des Canadiens, Tim Hortons, laisse tomber son programme de carte de crédit.
1: Ouais, il y a peut-être quelques auditeurs qui l'ont justement, cette carte de crédit, un programme lancé il y a 3 ans, carte de crédit qui était techniquement assurée par l'entreprise Neo Financial. Ça sera donc mis hors service au 1er octobre prochain. Les transactions avec cette carte n'engrangeront plus de points d'ici là. Ce n'était pas la première fois que l'entreprise a expérimenté justement avec les cartes de crédit qui mêlent aussi cartes de points. Il y avait eu en 2014, en partenariat aussi avec la banque CIBC. Mmh.
4: Merci beaucoup, Julien. 6h20 et 15 degrés ce matin. C'est le mois du patrimoine autochtone, Katia. Alors pour l'occasion, on va parler de littérature jeunesse.
2: Ouais, quoi de mieux pour célébrer la culture autochtone que de s'adresser à la prochaine génération qui vont continuer à normaliser ces traditions dans notre quotidien. C'est l'angle du moins qu'a pris l'auteur et travailleuse sociale Shanalee Corbould dans son prochain livre jeunesse. Shanalee Corbould, qui est une fière femme Ojibwe et membre de la Première Nation de Matachewan, elle a grandi dans un centre urbain par contre. Elle vit dans la région d'Ottawa et elle a grandi dans un centre-ville, comme c'est le cas pour plusieurs personnes autochtones aujourd'hui. Toutefois, cette réalité peut créer une déconnexion culturelle. Donc, Shanalee a voulu écrire un livre sur cette réalité pour enseigner aux jeunes comment ils peuvent vivre leur culture autochtone, peu importe où ils habitent. J'ai discuté du livre « Jenny's Concrete Powwow » avec l'auteur.
5: Le livre, c'est vraiment d'une jeune fille autochtone qui s'appelle Jenny, puis elle voit son premier powwow. Donc, elle vit, donc toute sa vie a vécu dans une grande ville. Donc, quand elle voit sa première powwow, c'est vraiment la première fois qu'elle se réserve, puis aussi la première fois qu'elle voit la célébration de sa culture et les traditions dans une communauté. Donc, c'est son histoire à trouver les connexions à sa culture. Mais là, après, elle retourne dans la ville, dans une grande ville, entourée de bâtiments, puis des roues pavées, puis des sons très bruyants des grandes villes. Puis elle essaie de trouver ces connexions qu'elle avait même au powwow. Donc, c'est vraiment... Elle a exploré son propre identité culturelle dans un centre urbain.
2: Vous vous êtes appuyé sur votre expérience personnelle pour écrire ce livre-là. Vous dites que vous voulez permettre aux enfants de se réapproprier un peu leur héritage culturel tout en vivant en milieu urbain. Pourquoi c'est important pour toi d'explorer ces thèmes-là et de faire cette connexion-là?
5: Mais je pense que c'est à cause, encore, je suis maman de 2 jeunes filles. Donc, quand j'ai lu des livres autochtones à mes filles, c'était vraiment centré sur la tradition puis les cultures, les messages très importants. Aussi, l'autre sujet que tu vois souvent, c'est le trauma que notre peuple a été à travers. Puis c'est des messages très importants pour les jeunes enfants. Mais qu'est-ce que j'ai réalisé, c'est qu'il n'y avait pas beaucoup de livres pour des jeunes enfants centrés sur l'identité culturelle, les questions que les Autochtones dans les centres urbains ont de leur propre identité. Donc pour moi, je voulais vraiment que ça soit quelque chose qui valide les émotions des familles qui vont lire les livres, des parents, des jeunes, des enfants. Donc, je voulais vraiment un livre qui les enfants puissent se voir.
2: Mm-hmm. Se reconnaître dans ça aussi. Puis, ce que j'ai trouvé beau dans le livre, c'est que Jenny prend le temps d'observer son milieu urbain, mais de créer des liens aussi avec la nature, mm-hmm. dans son environnement. C'est comme réapproprier les leçons d'un powwow, mais dans son quotidien. Puis c'est un peu, je pense, la leçon, la grande leçon de ce livre-là. Quand toi, tu penses à ton environnement urbain, qu'est-ce qui te donne ce moment-là? Qu'est-ce que tu remarques le plus quand tu es dans une grande ville? Qu'est-ce qui te donne ce sentiment-là que Jenny ressent par la fin du livre?
5: Oui, j'étais juste en train de parler avec mon mari hier, comme j'aime regarder les oiseaux, puis les petits animaux qui courent comme autour de la nature. C'est comme des parties de nature dans des grandes villes. Puis je trouve ça vraiment cute, mais aussi comme c'est puissant, à cause tu vois que les deux peuvent être ensemble, ça peut coexister.
2: La publication du livre t'amène aussi à Toronto pour souligner le mois de juin, qui est le mois du patrimoine autochtone. Qu'est-ce qui marque ce moment-là pour vous? Est-ce que c'était un choix de sortir le livre dans le même, au même timing ou est-ce que ça s'est juste à donner un peu comme ça?
5: Ouais, je pense à base, je supposais de sortir un peu plus en avance, mais c'était vraiment notre publication qui a dit, you know what, on peut faire ça dans juin quand que c'est ça match avec plus de powwow. Donc, il y a beaucoup de powwow dans le mois de juin. Mais je pense que c'est super important à cause, pour moi, anyways, quand tu penses à des autochtones dans des centres urbains, c'est vraiment, ça prend, c'est beaucoup de la population autochtone maintenant. C'est pas seulement sur la réserve, c'est dans les villes. Donc, ça donne que ça représente plusieurs différents types d'autochtones. Donc, c'est pas seulement les personnes en réserve, c'est pas seulement les personnes en ville, c'est tout le monde. Puis, je pense que c'est un bon temps pour que ça sorte, pour que les personnes autochtones voient qu'ils sont représentés dans des livres, dans la lecture, puis que même s'ils ne sont pas en réserve ce mois, c'est aussi pour eux.
2: On vient d'entendre Shanalee Corbould, autrice du livre Jenny's Concrete Powwow, qui sort juste à temps pour le mois du patrimoine autochtone. Elle souhaite aussi rejoindre en tous les jeunes non-autochtones pour enseigner ses valeurs un peu partout. À tout le monde. C'est un livre pour les jeunes de 6 à 9 ans. C'est illustré par l'artiste crie Regina Alice Willman. Shanalee qui prévoit déjà la traduction du livre en français, donc un livre qui est disponible aux éditions Medicine Wheel. Et entre-temps, si vous voulez un autre contenu francophone jeunesse pour le mois du patrimoine, vous pouvez vous rendre sur la plateforme de TFO pour la troisième saison de la série d'animation Les Copains qui revient sur plusieurs traditions autochtones.
4: Oui, super, des belles suggestions. Merci beaucoup, Katia. Allons-y avec une autre artiste autochtone en musique, c'est Willows avec « Je reviens toujours ».

0: Rose avec Je reviens toujours. Restez avec nous dans la prochaine demi-heure à l'émission. Après un creux en 2025, les ventes de véhicules électriques ont bondi ce printemps. Benoît Charrette est le rédacteur en chef de l'annuel de l'automobile, donc il sera des nôtres. Il va nous dévoiler aussi les pièges à éviter pour quand on achète des véhicules électriques d'occasion, aussi les meilleurs modèles achetés en 2026. Il a les infos. Et puisqu'on pense transport en cette journée mondiale de la bicyclette, oui, le 3 juin, on mettra aussi la loupe sur un livre qui retrace l'histoire du cyclisme à Toronto. Tout ça, c'est après vos nouvelles. On retrouve Annie Poulain de la salle de nouvelles d'ici Ontario. Annie, les pompiers continuent de lutter contre un incendie chez un ferrailleur de Brampton.
1: Les flammes touchent la propriété commerciale à l'intersection des chemins Intermodal et Gorway. Les pompiers ont été appelés sur place hier vers 16h20. Le feu a été maîtrisé, mais les pompiers n'ont pas précisé quand ils s'attendent à ce qu'il soit complètement éteint. Hier, ils ont signalé une importante fumée et ont demandé aux résidents de garder leurs fenêtres fermées et aux automobilistes de redoubler de prudence alors que la visibilité était affectée à certains endroits. Les pompiers signalent maintenant que la visibilité s'est depuis améliorée.
0: Puis, payer son loyer avec une carte de crédit, c'est un service qu'un nombre croissant d'entreprises offre au Canada.
1: La pratique gagne en popularité, mais elle inquiète toutefois des experts en finance. Catherine Brulotte s'est penchée sur le phénomène.
2: Ma carte de crédit me donne 4 % de remise sur des paiements mensuels récurrents.
3: Émilie Gousse travaille pour la jeune pousse Checksy et utilise la plateforme pour payer son propre loyer.
2: La remise que je reçois sur mon loyer, ça paye presque entièrement ma facture d'électricité.
3: Checksy est une des premières plateformes à offrir le service de paiement de loyer, de taxes municipales et d'autres factures récurrentes par carte de crédit. La plateforme ajoute un frais d'1,75 %, compensé par les programmes de récompense, selon la cofondatrice de Checksy, Lisa Agvilziani-Carou.
4: This product is not for everybody. This product is designed for you to gain cash flow flexibility.
3: Elle affirme que le produit s'adresse aux consommateurs qui parviennent à payer le solde de leur carte chaque mois. Un phénomène risqué, selon la professeure agrégée de finances au Collège Rotman de l'Université de Toronto, Claire Sellerier.
5: S'ils pensaient pas qu'il y allait avoir des retards massifs et des intérêts payés sur ces montants-là, il n'y aurait aucun intérêt pour eux à offrir ce service.
3: L'an dernier, près d'un Canadien sur trois ne remboursait pas complètement ses cartes de crédit à la fin d'un mois donné, selon le plus récent rapport de Paiement Canada. Ici Catherine Brulotte, Radio-Canada, Toronto.
0: Maintenant, le tronçon de la ligne 1 du métro de Toronto entre les stations Sheppard-Ouest et Saint-Georges sera fermé dimanche et sera au ralenti lundi.
1: La Commission de transport de Toronto juge que des travaux d'entretien des infrastructures sont essentiels alors qu'elle entre dans un sprint final avant la Coupe du monde de soccer. On écoute les détails avec Jérémy Bélanger.
6: Bon nombre d'usagers devront ajuster leur plan cette fin de semaine et en début de semaine prochaine. Des travaux d'infrastructure seront réalisés entre les stations Sheppard-Ouest et Saint-George. Dimanche, aucun service ne sera à faire. Puis lundi, la circulation se fera sur une seule voie, ce qui entraînera des ralentissements sur la ligne de métro. Des navettes seront disponibles. Le PDG de la Commission de transport de Toronto, Mandy Plally, explique que l'objectif est d'éliminer 4 des 6 zones de ralentissement de vitesse.
7: Nearly 30 reduced speed zones across the network.
6: Il y en avait 30 auparavant. Aujourd'hui, il y en a 6, dit-il. Cependant, cette suspension de service en décourage plus d'un.
8: I'm 77 and I gave up my car. And so I rely on it. And
6: Joyce explique qu'à 77 ans, elle dépend du métro puisqu'elle n'a plus de voiture.
9: It's going to affect everyone. You know, people got to do what they got to do. So
10: I can see why they're doing it for the World Cup.
6: Brendan ajoute que ces annonces affecteront tout le monde, tandis que Léonard se demande s'il n'aurait pas été possible de planifier le tout autrement plutôt que de bloquer une autre journée. Ces travaux de réfection ont lieu à quelques jours du premier match de la Coupe du monde de la FIFA. D'ailleurs, certaines lignes de tramway, de métro et d'autobus seront ajustées à partir du dimanche 7 juin. Ici Jérémy Bélanger, Radio-Canada, Toronto.
0: Puis, restons avec le grand dossier de la FIFA. Les billets pour la Coupe du Monde coûtent cher cette année.
1: Une analyse des chiffres au Canada et aux États-Unis révèle que Toronto est la ville hôte où les billets sont les plus chers. Toronto redescend au quatrième rang lorsqu'on inclut les villes mexicaines. Selon Éric Brunel, professeur titulaire à HEC Montréal et directeur du pôle sport, les retombées économiques pour la ville de Toronto ne valent pas les inconvénients imposés aux Torontois.
11: Les seules retombées qu'on peut observer, c'est des retombées qui ne sont pas intéressantes pour la population générale. Ça va être des retours qui sont basés sur la restauration, l'hébergement, le tourisme. Donc, un citoyen de Toronto, ben là, lui, il va être pris avec la congestion, il va être pris avec un événement grandiose, mais auquel il n'aura pas accès.
1: Et d'ailleurs, il ajoute que la tarification dynamique n'aide pas puisque la FIFA a sa propre plateforme pour la revente de billets.
0: Et puis, Annie, des avions de chasse vont patrouiller dans le ciel de Toronto et Vancouver justement ces prochaines semaines.
1: Oui, c'est pour assurer la sécurité lors des matchs de la Coupe du Monde. Selon le général américain Gregory Guillot, les avions vont s'assurer qu'aucun appareil malveillant ne puisse s'introduire dans le ciel et perturber le bon déroulement du tournoi. Leurs opérations seront effectués en haute altitude et le public ne remarquera probablement pas leur présence. Et par ailleurs, il y a un exercice qui est prévu lundi prochain à Toronto. Il y a deux avions de chasse canadiens qui vont devoir intercepter un petit avion à réaction et le forcer à se poser à l'aéroport Billy Bishop.
0: OK. Merci beaucoup, Annie. Et puis, ce sera le retour des avions de chasse à la fin de l'été pour le fameux spectacle aérien de la CNI. On aura l'occasion d'y revenir. 6h35. 15 degrés au réveil à Toronto, ailleurs dans le sud de l'Ontario. À Hamilton, on tourne autour des 9. Pareil dans la région du Niagara. À Barrie aussi et à Kingston, 8 degrés ce matin sous un petit brouillard. Maximum de 27 plus tard aujourd'hui à Kingston et dans la région torontoise, on devrait grimper jusqu'à 29. C'est le retour des gros indices UV. Il se chiffre à 8 sur 10 aujourd'hui, donc c'est beaucoup quand même. Pensez crème solaire, pensez bouteille d'eau. Si vous avez passé la journée à l'extérieur, pas beaucoup de nuages aujourd'hui, donc beaucoup de soleil. Et on se lance maintenant dans un autre, une autre aventure. Allez, sur deux roues cette fois-ci. Alors, le 3 juin, c'est la journée mondiale de la bicyclette. Vous le savez, le vélo fait bien partie des habitudes torontoises. En fait, depuis plus longtemps qu'on ne le croirait. Faut aller voir dans les livres d'histoire. Alors, Albert Cole est un avocat en droit environnemental, le fondateur de l'organisme Toronto Community Bikeways Coalition. Et en 2024, il a publié un livre qui retrace l'histoire du cyclisme dans la ville reine. Alors, son livre s'intitule « Wheeling Through Toronto, A History of the Bicycle and Its Riders ». Je l'ai lu, je l'ai adoré. Je trouve ça fascinant comment le passé explique très bien où on se trouve aujourd'hui. Alors, dans son livre, M. Cole explique comment le vélo a fait fureur à Toronto à partir des années 1890. Un succès qui s'est effrité avec le temps, puisque dans les années 1920, c'était au tour de l'automobile de dominer les rues de Toronto. Et il faudra attendre les années 70 pour voir un retour des vélos sur les bords du lac Ontario. Tout ça, Albert me l'a expliqué en entrevue. Je vous propose de l'écouter.

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3: Intéressant. Et pour en revenir au cycliste, cette personne qui pratique le vélo fréquemment, je vous demanderais, pour vous, qui est un cycliste? Est-ce que l'identité du cycliste à Toronto a évolué au fil du temps?
4: Ah, ça a changé beaucoup. Parce que, comme je disais, dans les années, quand la bicyclette qu'on a aujourd'hui, c'est ce qu'on appelle la bicyclette « the safety bicycle », c'était différent comme le penny farthing avec le grand roue avant. Dans ces années, au début des années 1890, la bicyclette était célébrée. C'était vraiment quelque chose de très important. Tous les riches, ils voulaient être vus sur une bicyclette. Au début du 20e siècle, la bicyclette est devenue beaucoup plus commune. C'est pour tout le monde, même pour les coursiers en bicyclette. Et après ça, on a vu dans les années 1920 l'importance d'automobile et aussi beaucoup de marketing très sophistiqué. À ce point-là, le cycliste est devenu, a vu un déclin et ça a continué un peu moins pendant la dépression et la Deuxième Guerre mondiale, mais et jusqu'à ce qu'on appelle « the bicycle revival » dans les années 1970. Et aujourd'hui, je crois que les cyclistes, c'est vraiment tout le monde. Ça peut être une personne riche, ça peut être une personne avec des revenus modestes. C'est tout le monde. Et finalement, je dirais, oui, ça a changé beaucoup la perception du cycliste, mais la bicyclette n'a pas beaucoup changé. Mmh,
3: ça, c'est intéressant. Parlant de changement, est-ce que les problèmes du cycliste d'aujourd'hui en matière d'infrastructure et de sécurité, on voit à quel point c'est dans l'actualité ces jours-ci, est-ce que les problèmes du cycliste étaient les mêmes il y a 50 ans, il y a 100 ans?
4: Il y a 50 ans, oui. Pendant cette époque du Bicycle Revival, il y avait beaucoup de monde qui voulait profiter de la bicyclette. On avait le 10 speed bicyclette. On avait aussi une plus grande conscience des problèmes environnementaux et tout ça. Et pendant cette époque-là, la question était, bon, on aime beaucoup la bicyclette, mais où est-ce qu'on peut rouler en sécurité? Pendant cette époque-là, on a échoué à créer des pistes cyclables, mais ça a changé beaucoup dans les années 1990. Et aujourd'hui, on construit les pistes cyclables, mais très lentement.
3: C'était Albert Cole, qui est le fondateur de l'organisme Toronto Community Bikeways Coalition et l'auteur du livre Wheeling Through Toronto, A History of the Bicycle and Its Riders. Un livre qui est disponible aux éditions de l'Université de Toronto, si ça vous intéresse. Bonne lecture. 6h41 et toujours 15 degrés ce matin dans le Grand Toronto. Alors parlons de musique avec le groupe Durham County Poets. Katia, c'est un groupe qui est en tournée partout en Ontario.
5: Oui, exactement. Les Durham County Poets, qui sont un groupe de blues folk qui est principalement connu pour leur album Hand Me Down Blues, qui est sorti en 2019. L'album qui avait été nommé pour un prix Juno. Eux qui se distinguent en mélangeant plusieurs styles de musique. Donc, à leur blues folk, on ajoute du soul, du gospel et de la musique country. Et maintenant, ils partent en tournée pour présenter un nouvel album. J'en ai discuté avec l'un des membres du groupe, Robert Couture.

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1: On est, ça fait des années qu'on joue tout le monde, puis on emporte. Il y a une base de blues, R&B, un peu de country. Puis vraiment, on joue la musique, puis on pense pas trop au style. On n'essaie pas de suivre un style exact. On écrit des chansons, puis.

0: tous les membres contribuent. Si ça sonne bien à nous autres, on y va avec ça.
1: Puis, c'est tous ces genres aussi qui inspirent votre prochain album, parce que vous avez un nouvel album qui va sortir. C'est justement un peu de ces chansons-là qu'on va entendre pendant la tournée que vous allez faire à travers l'Ontario. Parlez-nous un peu de ce nouvel album et de ce que vous avez de prévu pour le public.
0: Cet album, c'est plutôt lui qui écrit plutôt les paroles, puis les idées, puis le reste du groupe ajoute la musique. Puis ensuite, c'est ça. Dans le passé, il y avait 2, 3, 4 personnes des fois qui écrivaient les chansons. Alors ça donnait un plus varié de son, de style. Alors celui-là, c'est un peu plus focus sur le roots music, blues, soul. C'est ça, juste parce que c'est Kevin qui a écrit la plupart des paroles pour cette projet.
1: Robert Couture, membre du groupe Les Durham County Poets. Ils ont quelques concerts de prévus en Ontario pour nous présenter ce nouvel album qui va être vraiment à saveur blues, qui reste vraiment original à leur amour pour ce genre de musique. Donc, ce samedi, ils seront à Orangeville, au Festival du Blues, si jamais vous voulez faire une excursion d'une journée. Pour ceux qui sont dans le coin d'Oshawa ou de Kingston, rendez-vous à mi-chemin à Trenton ce dimanche soir. Ils seront aussi de passage à Oakville plus tard cette année. Ça, c'est en septembre prochain. Donc, si vous voulez plus d'informations, vous pouvez vous rendre en ligne au durhamcountypoets.com.
2: Ouais, génial. Puis j'aime beaucoup ce genre de musique de toute façon. Moi et le blues, là, c'est une histoire d'amour qui remonte à il y a quelques années. OK. Merci, Katia. Dans la salle de nouvelles, Annie Poulin continue de surveiller l'actualité pour nous ce matin. On va aller la retrouver. Annie, l'Assemblée législative de l'Ontario sera en relâche jusqu'à la fin du mois d'octobre.
3: Les députés provinciaux de l'Ontario vont bénéficier d'une pause estivale prolongée de 21 semaines après seulement 30 jours de travaux parlementaires. Le leader parlementaire du gouvernement, Steve Clark, affirme que l'Assemblée va reprendre le 27 octobre afin de ne pas nuire aux élections municipales dans la province. Selon Geneviève Tellier, politologue et professeure titulaire à l'Université d'Ottawa, c'est plutôt une façon pour le gouvernement Ford de se protéger en amont des élections.
4: C'est plus M. Ford qui ne veut pas nécessairement lui-même avoir des embûches parce qu'un projet de loi pourrait tout d'un coup, sans qu'on l'ait prévu, rebondir puis devenir un enjeu électoral municipal à l'échelle de la province ou dans certaines régions comme à Toronto ou à Ottawa.
3: Le chef du Parti vert, Mike Schreiner, rappelle que le gouvernement Ford est déjà intervenu dans les affaires municipales dans le passé. Même son cloche du côté du chef libéral par intérim, John Fraser, qui soutient que le premier ministre cherche surtout à éviter les controverses récentes.
2: Mmh. Puis, le nombre de morts dans des collisions routières est en hausse à Toronto.
3: Selon les policiers, 23 personnes ont perdu la vie sur les routes cette année dans la métropole. Il s'agit d'une hausse de 28 % par rapport à la même période l'année dernière. Les policiers affirment que la vitesse, la distraction au volant et la conduite imprudente étaient des facteurs dans plusieurs des collisions mortelles. Le groupe Friends and Families for Safe Streets a pour sa part critiqué le gouvernement Ford pour avoir interdit aux villes de la province d'employer des radars photo pour distribuer des contraventions aux propriétaires des véhicules qui circulent au-delà des limites permises.
2: Mmh. Et au Radio-Journal, Annie, c'est dans un quart d'heure, il sera question des nouveaux tarifs que les États-Unis veulent imposer au Canada.
3: Oui, au Canada et à plusieurs autres pays, il s'agit cette fois-ci de droits de douane de 10 %. C'est parce que l'administration Trump juge que les efforts du Canada sont insuffisants pour empêcher l'importation de biens issus du travail forcé. On aura plus de détails.
2: Mmh. Merci beaucoup, Annie. Il est 6h47. Après une année 2025 particulièrement difficile où les ventes s'étaient effondrées au Canada, bien le marché des véhicules électriques connaît un rebond spectaculaire, on peut le dire, en 2026. Les ventes montent en flèche de 150% ce printemps, notamment en raison de la hausse du prix de l'essence qui frôle des records et qui marque un retour en force de l'intérêt des Canadiens pour les véhicules électriques. Mais il y a surtout une autre tendance qui commence à se confirmer et c'est celle celle de l'achat des véhicules électriques d'occasion. Alors, si vous étiez vous aussi tenté par l'électrique d'occasion, ben, c'est sûr que vous avez quelques questions. Pour y répondre, on retrouve Benoît Charette, qui est propriétaire de l'annuel de l'automobile, et est avec nous ce matin. Bonjour, Benoît.
5: Bonjour, M. Abad.
2: Alors, bon, est-ce qu'on peut dire que les Canadiens commencent à montrer un vrai intérêt pour les véhicules électriques, un rebond de 150% dans les ventes? Qu'est-ce qu'il explique pour vous?
5: Bon, il y a deux choses. D'abord, il y a le retour des subventions du gouvernement fédéral qui ont commencé le 16 février dernier. Écoutez, depuis le 16 février, on a réclamé du côté des concessionnaires près de 25 000 véhicules déjà. Transport Canada a déjà dépensé 122 millions de dollars en subventions depuis le 16 février dernier, donc c'est beaucoup. Évidemment, vous avez mentionné le prix de l'essence. On peut pas enlever ça du calcul. Beaucoup de gens qui hésitaient quand on a eu des moyennes qui ont frôlé les 2 $ le litre à travers le Canada, je pense que ça, c'est une espèce de seuil mental de dire, OK, on est à 2 $ le litre. Ça a convaincu plusieurs gens aussi. Et le fait aussi que l'offre au niveau des véhicules électriques commence à augmenter. Bon, ça veut dire deux choses. Ça veut dire qu'il y a plus de véhicules neufs sur le marché, mais ça veut également dire qu'il y a plus de véhicules d'occasion électriques sur le marché. Parce que, bon, si on recule à il y a quelques années, il n'y avait pas beaucoup de modèles, il n'y avait pas énormément de ventes, donc il n'y avait pas une offre qui était très généreuse du côté des véhicules d'occasion. Et la beauté pour le moment, c'est que les premières générations de véhicules électriques, la valeur de revente est faible. Et ça veut pas dire que le véhicule est pas bon. Ça veut dire que, bon, pour beaucoup de modèles, l'autonomie s'est améliorée au fil des ans. Et les gens hésitent à acheter un véhicule électrique il y a quelques années avec un peu moins d'autonomie. Mais honnêtement, il n'y a aucune crainte à y avoir, là. Les véhicules électriques, c'est un peu comme votre ordinateur portable, comme votre téléphone. Oui, on perd un peu d'autonomie au fil des ans, mais pas suffisamment pour que ce soit un frein à l'achat. Il y a des tests qui ont été faits du côté des États-Unis, il y a même quelques tests indépendants qui ont été faits au Canada qui confirment qu'après, on a pris entre autres des vieux modèles de la Nissan Leaf et on a constaté qu'après 10 ans, on avait perdu entre 15 et 20% de l'autonomie. Alors, pour des gens qui, moi, j'ai un ami à moi qui voyage avec la voiture, sa femme a une voiture hybride là pour ses besoins, puis s'ils ont besoin d'aller plus loin, mais lui va au travail tous les jours avec une Leaf 2015 qu'il a achetée pour 8500 ou 8600 $. Il dit, j'ai 120 km d'autonomie, j'ai 40 km pour aller au travail, 40 pour revenir. Je la branche à la maison. Le lendemain, la voiture est pleine. Je retourne au travail. Je reviens. Donc, pour les besoins quotidiens, cette voiture-là fait tout à fait le travail. Et il dit, je sauve 250 $ d'essence par mois que je prenais auparavant pour aller travailler. Alors, moi, c'est du gagnant-gagnant. Donc, dans ce cas-là, tout le monde est heureux. Tu sais, c'est toujours la même chose. Il faut évaluer ses besoins. Et les gens disent toujours « Ah, moi, je veux une voiture qui a beaucoup d'autonomie. »
2: Oui, ben, faut savoir pourquoi. Faut faire des choix déterminés.
5: Ouais, et est-ce qu'on a besoin de toute cette autonomie-là? On peut avoir un véhicule qui va nous donner 350-400 km et ça va être largement suffisant. Et il n'y a pas de crainte. Les gens disent toujours « Ah, une voiture électrique d'occasion. » Écoutez, la grande majorité des véhicules ont des batteries qui sont garanties pour 8 ans ou 160 000 km. Donc, si vous achetez un véhicule qui a 5 ans, puis qui a peut-être 100 ou 110 000 km, bon, ben la batterie, il y a encore une balance de garantie qui va vous être utile. Donc, c'est une solution qui peut être intéressante parce que c'est vrai que neuf, les véhicules électriques, dans bien des cas, sont encore assez chers.
2: Parlons de batterie. C'est drôle, moi j'ai fait l'expérience l'autre jour. J'ai retrouvé j'avais un vieil outil là à la maison qui fonctionne avec une batterie, puis je l'ai chargé et je l'ai utilisé et la batterie a tenu à peu près 3 minutes. Les batteries, là vous me parlez de votre ami qui a un véhicule de 2015. Les batteries avec une durée de vie de 8, 9, 10 ans, est-ce que c'est le cas où si on achète un véhicule électrique d'occasion, ben faut immédiatement songer à un remplacement de batterie?
5: Bon, là, il faut savoir, et tout est une question d'entretien. Si on laisse une batterie inutilisée pendant très longtemps, oui, il risque d'y avoir des problèmes parce que il y a certains constructeurs automobiles qui ont, on dit en anglais les junk mode, c'est-à-dire que on va se mettre en hibernation du côté du produit quand on n'utilise pas le produit pendant très longtemps. Si on plaçait, par exemple, une voiture électrique dans un garage et qu'on la laisse là pendant des années, c'est sûr qu'on va avoir besoin d'une nouvelle batterie. Mais si la batterie a été utilisée, que la personne qui avait la voiture auparavant l'a utilisée de manière régulière, il n'y a pas de problème avec la batterie. Il faut juste faire attention à des batteries qui n'ont pas été utilisées pendant longtemps. Là, ça peut poser des problèmes. Mais pour les gens qui l'utilisent au quotidien, il n'y a aucun problème à acheter un véhicule électrique d'occasion.
2: OK. Je posais une autre question ici. Quand on pense aux véhicules électriques d'occasion, c'est sûr que la technologie a énormément évolué en 10 ans ou un peu plus. Est-ce qu'on devrait avoir des craintes? Par exemple, votre copain qui a mis la main sur un véhicule de 2015, est-ce qu'il avait des inquiétudes en se demandant s'il n'y avait pas eu quelques évolutions importantes dans la technologie depuis et qu'il faudrait peut-être regarder un véhicule plus récent?
5: Il y a eu des évolutions, vous avez raison à ce chapitre-là, des évolutions qui ont amené une meilleure autonomie. Si on regarde la Nissan Leaf de 2015, l'autonomie annoncée est à 150 km et ce n'était pas des batteries évoluées comme on avait aujourd'hui. Sauf que la technologie fonctionnait. Elle fonctionnait de manière moins efficace. On a eu les premières batteries, étaient des batteries au nickel-cadmium. Après ça, on a eu des batteries, les premières batteries au lithium-ion sont arrivées. On a eu différentes technologies. Certaines technologies étaient là parce qu'elles coûtaient un peu moins cher à fabriquer qu'on était capable d'amener le véhicule à un meilleur prix sur le marché. Mais peu importe la technologie qu'on avait, cette technologie-là avait été étudiée, avait été certifiée, parce qu'on ne peut pas amener un véhicule sur le marché comme ça sans avoir fait une batterie de test. Donc, il n'y a pas de crainte à y avoir à ce chapitre-là. La seule différence qu'on a, c'est que les évolutions dans la chimie des piles ont permis de passer de 150 à 250 à 400 km avec d'autonomie, je dis bien, avec une batterie qui ne prend pas vraiment plus de place sous le véhicule. Donc, c'est beaucoup la chimie des batteries qui a évolué. Mais en termes de fiabilité, même les plus vieilles batteries vont faire le travail. Elles vont, oui, peut-être s'user un peu plus vite, vous donner un peu moins d'autonomie, mais le rendement demeure là quand même. Il faut juste en être conscient au moment où on fait l'achat et bien évaluer les besoins qu'on a en achetant un tel véhicule.
2: Non, je pense que votre rappel est essentiel. Hein. Je veux dire, si on a besoin d'un marteau, on peut aller en acheter un flambant neuf à 50 $ ou on peut en acheter un à 1 $ dans une vente de garage et le marteau fera grosso modo la même chose.
5: Si vous avez besoin d'un marteau pour placer quelques cadres dans la maison, vous n'avez pas besoin du marteau le plus cher à la quincaillerie.
2: Voilà.
5: Si vous voulez refaire votre maison ou refaire votre sous-sol, vous avez besoin d'un équipement un peu plus spécialisé. C'est la même chose en automobile. Évaluez vos besoins, vous allez faire quoi exactement avec le véhicule? Et si pour vous, un véhicule d'occasion qui vous donne un 200 km d'autonomie vous convient très bien, ben ma foi, allez-y. C'est probablement le modèle dont vous avez besoin.
2: Ouais. Merci énormément d'avoir pris le temps pour nous et merci pour les explications.
5: Ça m'a fait grand plaisir.
2: Pareillement. OK, à une prochaine fois. Benoît Charrette est donc le rédacteur en chef de l'annuel de l'automobile. On sait beaucoup de choses hein, sur les véhicules. On va le retrouver une prochaine fois. Il est 6h57. En parlant de déplacement, j'ai des infos importantes pour les usagers du transport en commun maintenant. La CTT nous annonce à nouveau des interruptions de service pour se préparer à la Coupe du monde de soccer. Alors, c'est le dernier droit. La CTT va faire des gros travaux d'entretien sur la ligne 1. Ça veut dire qu'il n'y aura pas de métro entre Shepherd West et Saint-Georges ce dimanche. La journée de lundi s'annonce au ralenti aussi, selon la CTT. Il faudra prévoir 20-25 minutes de plus pour vos déplacements en début de semaine prochaine. On veut régler les problèmes au niveau des rails pour éliminer les zones de ralentissement avant l'arrivée des partisans pour le Mondial. D'ailleurs, la majorité des changements liés à la Coupe du Monde, comme par exemple les nouvelles lignes de tramway temporaires près du stade, tout ça va entrer en vigueur à partir du 7 juin prochain. Donc, beaucoup de changements en début de semaine prochaine et prévoyez le coup aussi pour dimanche et lundi cette fermeture sur la ligne jaune. Dans la prochaine heure de l'émission, on reparle de la Journée mondiale de la bicyclette. On va s'intéresser en détail à comment pédaler peut transformer notre santé avec un spécialiste de l'activité physique. Et puis, avec près de 100 000 plaintes en attente au pays, pourquoi est-ce encore un parcours du combattant pour se faire indemniser par une compagnie aérienne au Canada? On ira voir si notre règlement manque de mordant par rapport à l'Europe, par exemple, et ce que cache la nouvelle refonte proposée par Ottawa. Tout ça, c'est après le Radio-Journal.

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4: Washington menace d'imposer de nouveaux tarifs douaniers contre le Canada en pleine négociation sur la révision de l'accord Canada-États-Unis-Mexique. L'opposition reproche au gouvernement Carney de faire du surplace.
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0: Bonjour, ici Mathieu Bellumeur, bienvenue au Radio Journal. Une nouvelle menace tarifaire plane ce matin sur le Canada. Les États-Unis ont annoncé leur volonté d'imposer de nouveaux droits de douane de 10% à Ottawa. Jean-Philippe Robillard est avec nous. Qu'est-ce qui pousse cette fois-ci l'administration Trump à agir de la sorte?
1: Eh bien, Mathieu, c'est parce qu'elle estime que le Canada, comme beaucoup d'autres pays dans le monde, n'en fait pas suffisamment pour interdire l'importation de biens, de produits issus du travail forcé. Et c'est ce qui fait que Washington veut imposer de nouveaux tarifs douaniers de 10% au Canada. Et pour y parvenir, l'administration Trump s'appuie, Mathieu, sur des enquêtes, invoque une loi sur le commerce qui date, imaginez, de plus de 50 ans. Le gouvernement américain, donc, cherche à se doter d'une base juridique plus solide pour appuyer les frais, les tarifs douaniers que la Cour suprême des États-Unis, on s'en souvient, a annulé au mois de février. Alors, il faudra voir ce que ça va signifier concrètement pour le Canada. Parce que ce qu'on comprend, c'est que les biens qui sont dans l'accord, qui sont privés à l'accord de libre-échange, là, en seraient exemptés.
0: Ouais, l'accord Canada-États-Unis-Mexique. D'ailleurs, l'annonce en question de éventuellement l'imposition peut-être de tarifs survient quelques heures après cette visite du ministre responsable du commerce Canada-États-Unis, Dominique Leblanc, à Washington.
1: Oui, le ministre Leblanc, donc, est dans la capitale américaine pour la première fois depuis le mois de mars pour tenter de donner un nouveau souffle aux négociations commerciales avec l'administration Trump.
2: C'était cordial, l'ambiance était positive. Nous avons présenté à l'ambassadeur Greer une série de propositions spécifiques qui, de notre avis, sont bonnes pour l'économie nord-américaine.
1: Et puis, il y a le président Trump qui est revenu à la charge hier avec l'idée, Mathieu, de faire du Canada le 51e État américain. Sur son réseau social, il a écrit 51e État avec un lien, le lien d'un article parlant de la récession technique au Canada.
0: Merci, Jean-Philippe.
1: Merci, au revoir.
0: On va revenir sur l'annonce des ententes entre Québec et Ottawa pour financer des infrastructures en santé, en éducation et en transport qui est plutôt mal reçue par les partis d'opposition. On parle de 10 milliards de dollars sur 10 ans transférés donc du gouvernement fédéral vers Québec. Le Parti libéral reproche à Christine Fréchette d'avoir été la dernière première ministre provinciale à conclure une telle entente avec Ottawa. Le Parti québécois y voit une manœuvre électorale en vue des prochaines élections. Donc, on parle d'ententes qui pourraient servir à prolonger la ligne bleue du métro de Montréal et à Québec à compléter le financement du tramway. Je retrouve justement à Québec mon collègue Colin Côté-Paulette. Colin, certains sont soulagés, d'autres se demandent pourquoi ça aura été si long.
3: Oui, Mathieu, vous aviez par exemple le maire de Québec, Bruno Marchand, qui était tout sourire hier en disant que le financement était triplement bouclé. Le fédéral investira 2 750 millions de dollars ici, je le rappelle. Vous aviez aussi les pourfendeurs du projet qu'on sentait résignés, mais aussi bien des gens qui ont rappelé que les élus ont laissé la facture grimper dans ce projet. Souvenez-vous que ça a été lancé en 2019. On a longtemps parlé d'un coût de 4 milliards de dollars et l'estimation la plus récente équivaut à un peu plus de 7 milliards de dollars. Donc là-dessus, on peut écouter le porte-parole de l'opposition officielle en matière de transport, Moncef Deragy, ainsi que des résidents de Québec questionnés dans les rues.
4: Maintenant, on se ramasse avec une facture qui inclut l'inflation, les coûts de construction qui ont explosé. Si le gouvernement Legault et Fréchette ont lancé le tramway en 2019, on ne sera pas là aujourd'hui.
5: C'est sûr que maintenant, il faut que ça aboutisse. Là. On le fait ou on ne le fait pas. Là.
6: Oui, ça fait longtemps qu'on l'attend. Il y a eu du tatamouinage, c'est pas possible.
7: La projection de la Caisse de dépôt date de 2 ans. Là. C'est évident qu'il va coûter plus cher.
3: Autrement, Mathieu, ben le projet, il avance. Là. Tramcité doit être fonctionnel en 2033. Les consortiums pour les contrats majeurs ont été sélectionnés et les travaux souterrains s'intensifient un peu partout dans la ville actuellement. Et le premier ministre Mark Carney a signifié hier au maire de Québec qu'il voulait être présent lors de la mise en service du tramway. On verra.
0: Merci beaucoup, Colin.
3: Au revoir.
0: L'industrie du recyclage au Québec critique la décision du gouvernement de repousser et de réduire les cibles de la collecte sélective. Le secteur craint un recul du recyclage au Québec et une hausse des matières envoyées à l'enfouissement ou encore exportées à l'étranger. Le directeur général du Conseil des entreprises de recyclage, Kevin Morin, estime que cette décision pourrait freiner le développement de l'industrie.
8: Le recyclage au Québec est peut-être un peu compromis dans la mesure où, en baissant la cible, ce que ça l'amène, c'est une inquiétude qu'il y aura peut-être davantage de recyclage qui pourrait être fait à l'extérieur du Québec ou tout simplement qui ne pourrait pas être fait. Ça peut être un frein pour plusieurs entreprises de soit s'implanter au Québec, soit d'innover au Québec, de moderniser leurs installations ou tout simplement d'augmenter leur capacité de traitement. Donc, cette baisse de cible-là envoie ce message-là.
0: Certains groupes vont jusqu'à craindre des faillites chez des recycleurs québécois. Le gouvernement affirme vouloir accorder davantage de temps au déploiement du nouveau système de la collecte sélective. La ministre de la Santé du Québec veut laisser l'Agence Santé Québec décider des déploiements futurs du DSN, le dossier santé numérique. Sonia Bélanger dit ne pas être prête à envisager d'autres options technologiques pour la plateforme qui regroupe les dossiers de santé des Québécois. La présidente du Conseil du Trésor et ministre de la Cybersécurité, France-Hélène Duranceau, avait pourtant laissé entendre que le gouvernement pourrait évaluer d'autres technologies moins chères que celles proposées par la compagnie américaine Epic. Sonia Bélanger dit pour sa part être satisfaite jusqu'à présent de l'implantation des projets pilotes du DSN. Payer son loyer par carte de crédit. C'est un service qui est offert par un nombre croissant d'entreprises un peu partout au Canada. La pratique gagne en popularité, mais inquiète des experts en finance, comme nous le dit Catherine Brulotte.
9: Ma carte de crédit me donne 4 % de remise sur des paiements mensuels récurrents.
10: Émilie Gousse travaille pour la jeune pousse Checksy et utilise la plateforme pour payer son propre loyer.
9: La remise que je reçois sur mon loyer, ça paye presque entièrement ma facture d'électricité.
10: Checksy est une des premières plateformes à offrir le service de paiement de loyer, de taxes municipales et d'autres factures récurrentes par carte de crédit. La plateforme ajoute un frais d'1,75 %, compensé par les programmes de récompense, selon la cofondatrice de Checksy, Lisa Agvilziani-Carou.
11: This product is not for everybody. This product is designed for you to gain cash flow flexibility.
10: Elle affirme que le produit s'adresse aux consommateurs qui parviennent à payer le solde de leur carte chaque mois. Un phénomène risqué, selon la professeure agrégée de finance au Collège Rotman de l'Université de Toronto, Claire Sellerier.
12: S'ils ne pensaient pas qu'il allait avoir des retards massifs et des intérêts payés sur ces montants-là, il n'y aurait aucun intérêt pour eux à offrir ce service.
10: L'an dernier, près d'un Canadien sur trois ne remboursait pas complètement ses cartes de crédit à la fin d'un mois donné, selon le plus récent rapport de Paiement Canada. Ici Catherine Brulotte, Radio-Canada, Toronto.
13: Ailleurs dans le monde.
0: De nouveaux affrontements ont eu lieu la nuit dernière entre l'Iran et les États-Unis, chacun s'accusant mutuellement de violer le cessez-le-feu toujours fragile. L'aéroport du Koweït a été forcé de fermer après une attaque de drones iraniens. Téhéran a aussi lancé des missiles contre le Bahreïn, continuant ainsi de cibler les pays du Golfe qui abritent des bases militaires américaines. Les États-Unis, pour leur part, ont frappé une île iranienne dans le détroit d'Ormuz. Pendant ce temps, les délégations israéliennes et libanaises doivent se retrouver à nouveau à Washington aujourd'hui pour négocier un arrêt des hostilités dans le sud du Liban, condition non négociable selon Téhéran pour mettre fin à la guerre. Des drones ukrainiens ont visé des installations énergétiques et militaires à Saint-Pétersbourg, en Russie, ce matin, au premier jour d'un forum économique où 20 000 invités sont attendus. Plusieurs infrastructures auraient été endommagées et l'aéroport principal a dû fermer temporairement. Cette attaque survient au lendemain de frappes russes qui ont fait 23 morts en Ukraine. Au sport maintenant, au tennis, Félix Auger-Aliassime a rendez-vous avec Flavio Coboli en quart de finale des Internationaux de France ce matin. D'ailleurs, le match doit commencer dans environ une heure. C'est la troisième fois de sa carrière que le Québécois dispute la deuxième semaine d'activité à Roland-Garros. Et puis enfin en musique.

Le chanteur que l'on entend ici avec Céline Dion, Peebo Bryson, connu notamment pour ses duos dans les films Disney, est décédé à l'âge de 75 ans. C'est lui qui avait donc interprété la chanson thème de La Belle et la Bête avec Céline Dion. Selon sa famille, l'artiste serait décédé quelques jours après avoir subi un accident vasculaire cérébral. Voilà, c'était le Radio Journal. Merci d'être à l'écoute. Bonne journée.

0: Et oui, 16 degrés au réveil, ajoutez 13, on devrait être à 29 degrés cet après-midi sous un beau soleil dans le sud de l'Ontario. Je m'appelle Nicolas Haddad, vous écoutez Il n'y a pas de matin pareil, et bien heureux d'être avec vous pour partager une autre magnifique semaine ensemble. Hein. Beaucoup de soleil cette semaine. Demain jeudi, on garde 29 et une belle journée ensoleillée. Pareil, vendredi, on verra quelques nuages faire leur arrivée, on sera autour de 28. Alors, en fin de semaine, 23 et 24, samedi et dimanche, et c'est là où on verra le retour des précipitations. Donc à partir de samedi, on part d'un 40% de chance d'averse, 30% de chance d'averse dimanche. Pas du tout de quoi gâcher votre fin de semaine. Loin de ça, une petite pluie passagère. Et en plus, je pense que ça fera du bien aux plantes. Moi, je suis allé voir chez nous, là, le gazon était dur et assez poussiéreux. Donc, je pense qu'on a besoin d'un peu de pluie. Ça fera du bien, justement, à tous nos espaces verts. Sur les routes de Toronto, pas très compliqué ce matin, mais quelques petits ennuis, ça et là. Donc, si on jette un petit coup d'œil aux routes ce matin, ça se passe déjà du côté de Ajax, sur la 401 direction est. La rampe de sortie vers Salem est au ralenti. On a une collision qui a causé la fermeture de deux voies, celle de gauche. Sinon, sur la 401 est, la voie de service à la hauteur de Bayview est au ralenti avec un véhicule en panne dans la voie à droite. Je garde un œil sur tout ça. Je vais vous revenir avec une petite mise à jour dans une vingtaine de minutes. Allons voir ce qu'on a préparé au menu de l'émission pour votre mercredi 3 juin qui va commencer en toute beauté. Julien Sahukio, notre réalisateur, il n'y a pas de matin pareil, est avec moi. Salut Julien.
1: Bonjour Nicolas.
0: Alors on va beaucoup parler de transport aujourd'hui, en commençant par le transport actif à vélo.
1: Le 3 juin, c'est la journée mondiale de la bicyclette, donc ça tombait bien. Transport qui devient aussi de plus en plus populaire à Toronto, même si quand même la majorité des Torontois se déplacent en voiture, si on en croit en tout cas les chiffres du Centre en recherche urbaine de l'Université de Toronto. Alors pourquoi est-ce qu'on pourrait plutôt choisir le vélo que la voiture? Il y a plein d'arguments. On en a choisi un ce matin, on va parler de celui de la santé.
0: Ok, à ça, on va le creuser avec un spécialiste en activité physique et un peu plus tard, on va parler de transport aérien, mais surtout des droits des voyageurs.
1: Ouais, il y a le gouvernement fédéral là, qui veut apporter des changements au règlement sur la protection des passagers aériens. Ottawa qui veut donc permettre aux transporteurs aériens de choisir leur propre organisme privé de traitement des plaintes des voyageurs, ce qui rassure pas vraiment les organismes de protection des droits des consommateurs. On aura avec nous Sarah-Ève Levac, elle est avocate et analyste chez Options Consommateurs.
0: Oui, très bien. Merci beaucoup, Julien. Pendant ce temps, il y a d'autres dossiers qu'on surveille dans la salle de nouvelles. Annie Poulain est avec moi. Annie, certains des bélugas de Marineland pourraient être envoyés en Espagne.
2: Le gouvernement fédéral dit qu'il a approuvé un plan de sauvetage de ces animaux, un plan qui a été proposé par un groupe de 5 aquariums, dont Oceanographic Valencia. L'avenir des bélugas de Marineland est incertain depuis que l'ancien parc d'attractions du Niagara a fermé ses portes au public. Il y avait déjà eu un plan pour envoyer les animaux en Chine, mais il avait été rejeté par Ottawa l'automne dernier et la compagnie avait menacé de les euthanasier. Les autres aquariums où une partie des bélugas pourrait être déménagée sont tous situés aux États-Unis.
0: On va suivre ça. Sinon, écoutez ça, Annie, des avions de chasse vont patrouiller dans le ciel de Toronto comme à Vancouver dans ces prochaines semaines.
2: C'est pour assurer la sécurité lors des matchs de la Coupe du monde de la FIFA. Il y a le général américain Grégory Guillot qui a affirmé que les avions vont s'assurer qu'aucun appareil malveillant ne puisse s'introduire dans le ciel torontois et perturber le bon déroulement du tournoi. Leurs opérations seront effectuées en haute altitude et le public ne remarquera probablement pas leur présence. Et par ailleurs, Nicolas, il y a un exercice qui est prévu lundi prochain à Toronto. Il y a deux avions de chasse canadiens qui vont devoir intercepter un petit avion à réaction et le forcer à se poser à l'aéroport Billy Bishop.
0: Merci pour les informations. On en aura d'autres dans un quart d'heure. Annie, quand on se retrouve à 7h30, on va parler des derniers développements à Queen's Park.
2: Oui, parce qu'on a appris hier que les députés vont faire une pause estivale de 21 semaines, ce qui veut dire que la session à l'Assemblée législative va reprendre le 27 octobre seulement. Selon le gouvernement, c'est pour ne pas nuire aux élections municipales qui sont prévu dans toute la province cet automne. On va vous faire entendre un reportage avec plusieurs réactions.
0: Oui, très bien. Attention, merci beaucoup, Annie. Pendant ce temps, Katia Saint-Jean est sur l'actualité culturelle. Alors, Katia, des costumes originaux de la série Downton Abbey seront exposés cet été à la Casa Loma.
3: Exactement. Les fans de la série à succès pourront se glisser dans la peau de l'aristocratie britannique en visitant cette exposition qui a lieu dans ce site qui fait rêver, on doit le dire. L'exposition intitulée Dressing the Abbey présentera 36 costumes portés par les stars de la série et des quelques films qui en ont suivi. Les costumes ont été réalisés par la maison de costumes londonienne Course Prop LTD. On verra de tout, donc autant les uniformes de domestiques que les somptueuses tenues de soirée vues dans la série, le tout qui se tient du 25 juin au 30 août, et il faut des billets pour y assister.

0: Il faut qu'on y revienne. Peabo Bryson, on l'entend ici en duo avec Céline Dion. Il est connu pour ses duos qu'il a livrés dans des films Disney et est maintenant décédé.
1: Exactement. On reconnaît sa voix quand on entend ses duos. On se dit, ah oui, j'ai écouté cette chanson peut-être toute mon enfance. Eh bien, pour ceux qui ne connaissaient pas le nom derrière la voix, c'est Peabo Bryson, lui qui a interprété La Belle et la Bête avec Céline Dion et A Whole New World avec Regina Bell dans Aladdin. Il est décédé. Selon sa famille, on a déclaré que c'était mardi, quelques jours après avoir été victime d'un AVC. Peabo Bryson, qui est né et qui a été élevé en Caroline du Sud, lui qui a débuté sa carrière avec le groupe Moses Dillard and the Textown Display dans les années 70 et a rapidement été signé en tant qu'artiste solo par la suite. Il avait 75 ans.
0: Ouais, collaborateur de Luther Vandross aussi, d'ailleurs. Quelle carrière pour Peabo Bryson. Et surtout de l'avoir entendu chanter. Moi, quand j'étais tout jeune, Aladdin, c'était mon film préféré. Donc, je l'avais entendu, mais j'avais pas encore saisi de qui il s'agissait. Mmh. Okay, merci beaucoup, Katia. Il est 7h17.

0: première à Toronto, 860 AM, à Kingston au 99.5 FM et bien sûr sur l'application Radio-Canada Audio. Alors, on en parlait aujourd'hui, 3 juin, c'est la journée mondiale de la bicyclette. Une journée mise en place par les Nations Unies en 2018. Et l'idée, c'est de souligner l'importance du vélo comme moyen de transport écologique et aussi de faire la promotion de l'activité physique régulière. Alors, même si l'utilisation des bicyclettes comme moyen de transport devient de plus en plus populaire à Toronto, une majorité des Torontois, 57%, presque se déplacent en voiture. Alors, c'est des chiffres qu'on a obtenus du Centre en recherche urbaine de l'Université de Toronto qui a créé des graphiques très intéressants pour voir quel type de mobilité est la plus présente dans la ville. On a des informations en fonction des groupes démographiques, des secteurs géographiques de la ville. Donc, allez voir ça. En tout cas, on veut en discuter de la bicyclette. Alors, pourquoi pourrait-on choisir le vélo plutôt que la voiture? Ben, il y a beaucoup de bienfaits pour la santé. On va creuser ça avec Vincent Gosselin-Boucher, il est professeur au département des sciences de l'activité physique de l'Université du Québec à Montréal. Vincent, salut!
1: Bon matin, Monsieur Haddad.
0: Oui, ben merci beaucoup. Vous pouvez m'appeler Nicolas si vous le souhaitez. Pour commencer, expliquez-nous peut-être quels sont les bienfaits pour notre santé lorsqu'on fait du vélo. C'est sûr que c'est un sport d'endurance pour certains, mais il faut le dire, c'est pas le plus demandant non plus.
1: Mais en fait, il y a plusieurs avantages, que ce soit au niveau du bien-être ou même de la santé physique, que ce soit également pour faire du transport actif ou même pour le plaisir en famille ou seul. Les bienfaits sont multiples, que ce soit au niveau de la condition, au niveau de notre cœur, le cardiovasculaire, le cardio-respiratoire, ou même des risques de maladies chroniques. Et ça peut aller jusqu'à même une réduction de symptômes dépressifs, anxieux, également la satisfaction. Puis ça peut être un bon argument pour l'utilisation au niveau du transport, mais la satisfaction au niveau de l'égard du déplacement. Donc, on sent mieux dans notre déplacement, peut-être moins de frustration qui peut être vécue et même également l'amélioration de la qualité de vie.
0: D'accord. Donc, oui, ben, ils sont nombreux, mais l'impact sur tout ce qui est psychologique, ça, je n'avais pas encore entendu. Est-ce que vous pouvez creuser ça?
1: Oui, mais en fait, à travers le sport, donc on va essayer de faire de l'activité physique. Bon, je ne veux pas aller dans les détails au niveau de tout ce qui est neurotransmetteur, mais ça va venir vraiment contribuer à cette sensation-là, à l'amélioration d'un bien-être. Souvent, pour certains, le fait de faire du sport, d'être actif, il y a des recommandations canadiennes qui disent qu'on doit faire habituellement 150 minutes d'activité physique moyennement vigoureux ou vigoureuse. Et ça permet, comme le vélo, ça en fait partie, d'améliorer ces éléments-là. Donc, okay. 150 minutes, souvent, on ne l'atteint pas nécessairement, puis on voit que le transport actif, pour ces personnes-là, il y a plus de chances, lorsqu'on fait du transport actif, d'atteindre ce niveau d'activité physique recommandé. Et pour les personnes qui font du transport actif, ça augmente jusqu'à 10 minutes, 15 minutes d'activité en moyenne par jour. Donc, c'est quand même assez impressionnant. Puis, ça démontre que juste de faire du transport actif, tout dépendant où on peut le faire, puis la possibilité de le faire est bien évidemment en sécurité.
0: Quand on parle de vélo, ben en 2026, il faut qu'on parle aussi de vélo électrique. Ça fait partie du portrait. Il y a de plus en plus de personnes qui l'utilisent. Est-ce que ce sont les mêmes bienfaits à l'usage de bicyclette, je veux dire, traditionnelle, entre guillemets?
1: Oui. En fait, le vélo conventionnel ou à assistance électrique, on voit qu'il y a les mêmes bénéfices, souvent pour la santé physique et mentale. Donc, oui, la capacité cardiovasculaire va augmenter, la condition physique également va augmenter, le bien-être psychologique dans son ensemble va également augmenter. Les gains sont généralement un peu plus importants au niveau du vélo conventionnel à cause de l'intensité, mais ça reste que le vélo électrique va procurer également des bénéfices qui sont significatifs et qui peut favoriser l'adoption, puis souvent ce qu'on souhaite, le maintien de l'activité physique chez un plus grand nombre de personnes vu son accessibilité.
0: C'est intéressant, quand le vélo électrique a commencé à devenir populaire, j'étais un plus jeune journaliste à l'époque, mais on entendait beaucoup de gens dire que ça ouvrait la porte à des gens peut-être un peu plus âgés, qui avaient des problèmes peut-être au niveau de leurs genoux, par exemple. Ça leur permettait d'avoir accès au vélo d'une façon qui était moins possible antérieurement. Comment vous voyez ça? Il y a plusieurs années là qui se sont écoulées depuis qu'on tenait ce genre de discours. Les années nous ont démontré que c'est vrai qu'on a ouvert la porte à des gens peut-être plus âgés avec le vélo électrique qui est maintenant beaucoup plus répandu.
1: C'est sûr que le vélo électrique va offrir une possibilité de prendre des pauses durant le transport. Donc, on va pouvoir tomber à 100% avec une assistance qui va être électrique sans nécessairement devoir pédaler. Donc, ça, oui, ça va offrir une porte justement pour les personnes qui vont avoir peut-être une endurance physiologique qui va être moins élevée, que ce soit à cause de conditions peut-être physiques, mais en même temps, c'est l'option qui je pense qui est très intéressante par rapport à ce nouveau développement-là. Puis à travers le temps également, il s'est amélioré, il est un peu moins gros, il est un peu plus accessible aussi au niveau du coût. Donc la technologie a évolué, bien évidemment. Des fois, on peut même avoir des vélos électriques, puis ça paraît pas nécessairement de l'extérieur. Donc les mécanismes sont même tous dissimulés. Donc il y a plusieurs composantes par rapport à ça. Mais oui, donc ça l'offre une possibilité pour au niveau de l'âge, mais également au niveau de capacité physiologique, la personne, s'ils sont moindres, de pouvoir l'aider à travers son transport sur des longues distances. Maintenant aussi, les batteries sont rendues encore plus longues.
0: Si on parle de vélo en ville, ok, donc que ce soit du vélo électrique ou du vélo conventionnel, souvent on circule dans la rue avec des véhicules qui émettent toutes sortes d'émissions. Là, on imagine même pas ce qu'il y a dans ce qui sort de ces véhicules. Est-ce que c'est quelque chose qu'il faut pour lequel il faudrait s'inquiéter. L'idée que en faisant du vélo en ville, on est en train de respirer toutes sortes de choses qui pourraient être nocives. Que dit la science là-dessus?
1: C'est une très bonne question au niveau des émissions. Je vais peut-être pas pouvoir répondre au niveau de le volet plus écologique et des émissions au niveau des voitures et le fait d'être un cycliste, mais c'est un peu la même chose que lorsqu'on est piéton puis qu'on se promène en ville.
0: C'est vrai.
1: Également. Donc, ça va être pour toutes les personnes qui vont être à l'extérieur avec les qui vont cohabiter l'environnement physique mobile. Un des enjeux, en fait, que ce que je vois en ville, c'est plus la sécurité au niveau des cyclistes et de prioriser vraiment sa propre sécurité, d'être super vigilant également. Donc, le casque n'est pas une question, mais également de trouver les voies cyclables pour notre transport actif. Donc, de prévoir à l'avance où on va pouvoir passer et d'assurer notre sécurité également, de notre sécurité, mais également des personnes autour de soi. Donc, qu'on soit cycliste, mais il y a toujours des piétons ou d'autres personnes qui font du vélo autour de soi. Donc, de s'assurer d'être vigilant pour nous et pour les autres. Même chose pour les voitures. Lorsqu'on roule, lorsqu'on conduit en ville, il y a toujours cet angle mort-là, parfois, au niveau des cyclistes qui peuvent arriver très vite, que ce soit dans les rues ou même dans les pistes cyclables. Que ce soit pistes cyclables qui sont à l'intérieur des rues, donc ça veut dire avec une borne un peu plus avec des poteaux de plastique ou même des bordures de béton, un peu plus sécuritaire, mais ça reste que des fois, lorsqu'on va faire des tournes à droite ou à gauche, on peut pas toujours les voir. Donc, c'est un peu un des aspects, je pense, qu'il faut prioriser comme cycliste, mais comme conducteur, piéton. Respecter également la signalisation routière. On est un véhicule qui roule également sur qui doit respecter en fait le code de la route.
0: Oui,
1: donc
0: il y a
1: également ces éléments-là exactement, donc qui est très important également. Que des fois on l'oublie parce qu'on va très vite, on est un peu plus flexible au niveau du contournement avec un vélo qu'une voiture, bien évidemment.
0: Mais avec la vigilance, il y a le respect qui doit aller avec aussi. Vigilance et
1: exactement.
0: Respect, ouais, ça c'est la bonne recette. Vincent, exactement. Merci beaucoup d'avoir pris le temps pour nous et on vous souhaite un bon trajet à vélo peut-être aujourd'hui, qui sait.
1: Ça va être à pied, mais oui, je vais me déplacer en transport actif.
0: Allez, on aime ça. Merci encore. Vincent Gosselin-Boucher, professeur au département des sciences de l'activité physique à l'Université du Québec à Montréal. Bon, vu qu'on parle de vélo, on écoute Bicycle du groupe Pyjama Land.

0: Pyjama Land avec Bicycle. Restez avec nous dans la prochaine demi-heure. Notre bureau économique s'est penché sur un phénomène relativement récent, celui de payer son loyer par carte de crédit. On en avait déjà parlé à l'émission. Bien, Marjorie April sera des nôtres et va nous expliquer comment ça fonctionne et si c'est une bonne idée pour s'accumuler des points. Puis, avec près de 100 000 plaintes en attente au Canada, pourquoi est-ce encore un parcours du combattant pour recevoir une indemnisation de la part d'une compagnie aérienne? On va en parler avec une avocate spécialiste justement de ce genre de questions. C'est Sarah-Ève Levac de Options Consommateurs. Elle sera des nôtres dans environ une quinzaine de minutes. 7h30. On retrouve Annie Poulain dans la salle de nouvelles. Annie, les pompiers continuent de lutter contre un incendie chez un ferrailleur de Brampton.
1: Les flammes touchent la propriété commerciale à l'intersection des chemins Intermodal et Gorway. Les pompiers ont été appelés sur place hier vers 16h20. Le feu a depuis été maîtrisé, mais les pompiers n'ont pas précisé quand ils s'attendent à ce qu'il soit complètement éteint. Hier, les pompiers ont signalé une importante fumée. Ils ont d'ailleurs demandé aux résidents de garder leurs fenêtres fermées et aux automobilistes de redoubler de prudence alors que la visibilité était affectée à certains endroits. Ils disent que depuis, la visibilité s'est améliorée.
0: Oui, un incendie tenace, hein, d'après ce que j'ai pu comprendre. Sinon, la police de Toronto enquête sur des blessures par balles subies par un adolescent.
1: Le jeune de 15 ans s'est présenté à l'hôpital tard hier soir avec des blessures qui ne mettent pas sa vie en danger, selon les policiers. Les enquêteurs se sont aussi rendus dans le secteur des avenues Finch et Victoria Park. C'est à cet endroit que les tirs auraient eu lieu, selon les agents. Ils n'ont pas donné d'informations sur un ou des suspects potentiels dans cette affaire.
0: Sur la scène politique provinciale, les députés prennent congé de la législature après avoir siégé seulement 30 jours depuis janvier.
1: Le gouvernement a mis fin aux travaux parlementaires deux jours plus tôt que prévu et il ne compte pas rappeler les députés en chambre avant presque cinq mois. L'opposition accuse le premier ministre Doug Ford de chercher à fuir la pression alors qu'il perd de la vitesse dans les sondages. Mirna Djukic a les détails.
2: Le gouvernement ontarien n'aura siégé que 30 jours depuis le début de l'année. Mais déjà, il estime avoir accompli tout ce qu'il voulait, selon le leader parlementaire Steve Clark. Deux jours avant la date prévue, les députés ont donc leur congé de l'Assemblée. Et ils n'y reviendront pas avant le 27 octobre. On ne veut pas interférer avec les élections municipales qui se dérouleront le 26, a justifié Steve Clark. Pour l'opposition, c'est une excuse qui ne tient pas la route. La chef néo-démocrate Merritt Stiles affirme que le gouvernement Ford ne s'est jamais gêné pour se mêler de dossiers municipaux par le passé.
3: Doug Ford can't take the heat.
2: Le chef par intérim des libéraux, John Fraser, accuse le premier ministre de chercher à fuir la pression. Les questions sur l'achat et la revente d'un avion à réaction pour faciliter ces déplacements ont dominé plusieurs périodes de questions et plombé les intentions de vote pour les progressistes conservateurs. Doug Ford promet pour sa part qu'il continuera de travailler tout aussi fort pendant le congé parlementaire. Plutôt que de rester ici à se chicaner entre nous, on va être sur le terrain à parler aux gens, dit-il. Il doit notamment se rendre en Alberta et aux États-Unis. Les comités parlementaires continueront aussi leurs travaux pendant l'été. Ici Mirna Djukic, Radio-Canada, Toronto.
0: On a beaucoup parlé de transport ce matin, Annie, mais parlons-en encore. Le tronçon de la ligne 1 du métro entre les stations Shepherd West et Saint-Georges sera fermé dimanche et sera au ralenti lundi.
1: La Commission de transport de Toronto juge que des travaux d'entretien des infrastructures sont essentiels alors qu'elle entre dans un sprint final avant la Coupe du monde de soccer. On écoute les détails avec Jérémy Bélanger.
4: Bon nombre d'usagers devront ajuster leur plan cette fin de semaine et en début de semaine prochaine. Des travaux d'infrastructure seront réalisés entre les stations Shepherd West et Saint-George. Dimanche, aucun service ne sera à faire. Puis lundi, la circulation se fera sur une seule voie, ce qui entraînera des ralentissements sur la ligne de métro. Des navettes seront disponibles. Le PDG de la Commission de transport de Toronto, Mandeep Lally, explique que l'objectif est d'éliminer 4 des 6 zones de ralentissement limitement de vitesse.
5: Nearly 30 reduced speed zones across the network.
4: Il y en avait 30 auparavant, aujourd'hui il y en a 6, dit-il. Cependant, cette suspension de service en décourage plus d'un.
6: I'm 77 and I gave up my car and so I rely on it. And
4: Joyce explique qu'à 77 ans, elle dépend du métro puisqu'elle n'a plus de voiture.
7: It's going to affect everyone, you know, people got to do what they got to do. So
8: I can see why they're doing it for the World Cup.
4: Brendan ajoute que ces annonces affecteront tout le monde, tandis que Léonard se demande s'il n'aurait pas été possible de planifier le tout autrement plutôt que de bloquer une autre journée. Ces travaux de réfection ont lieu à quelques jours du premier match de la Coupe du monde de la FIFA. D'ailleurs, certaines lignes de tramway, de métro et d'autobus seront ajustées à partir du dimanche 7 juin. Ici Jérémy Bélanger, Radio-Canada, Toronto.
0: Et en terminant, Annie, le prix des propriétés résidentielles continue de descendre dans le Grand Toronto.
1: C'est ce qu'indique la Chambre immobilière de Toronto et de la région dans son rapport mensuel publié ce matin. Selon elle, le prix moyen le mois dernier était d'environ 1 070 000 $, une baisse de 4,6 % par rapport au mois de mai l'année dernière. Par ailleurs, le nombre de ventes est en hausse de 6 % en comparaison au même mois en 2025. Selon la Chambre immobilière, les prix pourraient recommencer à monter dans la deuxième moitié de l'année, mais elle note que pour l'instant, les acheteurs ont un pouvoir de négociation substantiel.
0: Quelque chose me dit qu'on n'a pas fini d'en parler. Merci beaucoup, Annie. Il est 7h35. Et 16 degrés ce matin dans le Grand Toronto. Plus tard aujourd'hui, on se rendra à 29 degrés Celsius avec un indice UV quand même très élevé. Il est autour de 8 aujourd'hui. Ça veut dire crème solaire, bouteille d'eau, hein, si vous avez passé beaucoup de temps en extérieur. Pas de nuages aujourd'hui. Donc, un vrai, vrai soleil qui risque de taper fort. Des nuages, on va en voir à partir de demain, jeudi et vendredi et samedi. C'est le retour des précipitations. Un petit 40% de chance d'averse samedi, 30% de chance d'averse pour votre dimanche. Ailleurs, dans le de l'Ontario à Kingston, on tourne autour des 13 sous le soleil. Aujourd'hui, dans la région du Niagara, 12 degrés et à Barrie, 14 déjà en route vers un maximum de 25. Parlons économie. Du côté du bureau économique, bien les finances personnelles sont au premier plan aujourd'hui. Marjorie April est avec nous ce matin. Salut Marjorie.
9: Bonjour Nicolas.
0: Alors, vous êtes penchée sur un phénomène relativement récent au bureau économique, celui de payer son loyer par carte de crédit. Donc, expliquez-nous d'abord comment ça fonctionnerait.
9: Bien, ça marche à travers des plateformes comme Checksy, comme Casa, qui permettent à des locataires de payer leur loyer par carte de crédit parce qu'évidemment, les propriétaires ne prennent pas eux-mêmes la carte parce qu'il y aurait des frais associés à ça pour les propriétaires. Donc, l'application prend l'argent sur la carte de crédit et l'envoie au propriétaire souvent par virement électronique. Alors, on peut payer comme ça toutes sortes de choses qu'on ne pouvait pas payer autrement avec une carte de crédit. On peut payer un loyer, on peut payer les frais de condo aussi si on a un condo. On peut payer plein d'autres factures qu'on ne pourrait pas payer autrement avec une carte de crédit. Pourquoi on ferait ça? Pour faire des points, évidemment, pour avoir des récompenses en argent, tout dépendant de la carte de crédit. On va écouter une ingénieure de Checksy qui va nous donner son propre exemple pour qu'on comprenne bien l'attrait de ce genre de méthode-là. On écoute Émilie Goose.
10: Même avant que j'étais employé au Checksy, j'utilisais le service. Par exemple, la remise que je reçois sur mon loyer, ça paye presque entièrement ma facture d'électricité.
9: Alors, l'argument, ben, c'est simple. C'est que de toute façon, le loyer, il faut le payer. Alors, pourquoi pas le payer à travers une plateforme comme ça pour dégager en quelque sorte un profit et

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4: Il faut que notre carte nous remette plus que ce que coûte le service. Si on a une carte qui donne 1% de remise en argent, c'est sûr que ça ne vaut pas la peine, on n'est pas gagnant. Au bout du compte, on perd de l'argent. Si c'est des récompenses en points, c'est un petit peu plus dur à calculer, hein? Mais il y a une condition incontournable, peu importe, pour que ce soit à notre avantage, il faut absolument payer le solde complet de la carte chaque mois. Sinon, on va se retrouver à payer des intérêts, souvent des intérêts de plus de 20 % sur notre loyer. Alors, on va écouter Claire Sellerier, qui est professeure agrégée de finances à l'École Rotman de l'Université de Toronto, titulaire de la chaire de recherche du Canada en finances des ménages.
5: Je pense que c'est un marché, en fait, qui est très prédateur, qui s'attaque à une population particulièrement vulnérable, c'est-à-dire les jeunes, les locataires. Et si les banques sont intéressées, c'est parce que c'est profitable. Et c'est profitable comment? Avec des frais de retard et avec les intérêts payés sur des montants de crédit qui sont potentiellement en retard sur la carte de crédit.
4: Et c'est un point valable quand on sait que le tiers des Canadiens ont gardé un solde impayé sur leur carte de crédit d'un mois à l'autre l'an dernier, selon Paiement Canada. Ça veut dire quoi? Ça veut dire que le tiers des Canadiens ont payé des intérêts sur leur carte de crédit l'an dernier. Mmh. Et c'est risqué pour une bonne partie de la population, donc d'ajouter en plus un loyer sur leur carte de crédit, des gros montants. Et ça veut dire que tout le monde n'a ni la capacité, ni la discipline de payer son solde chaque mois. C'est pour ça que je dis que c'est un pari risqué.
6: OK, d'accord. Pari risqué, mais qu'on pourrait, en principe, remporter. Je veux dire, si on a la
4: bien
6: discipline
4: sûr
6: pour y arriver, et discipline, je pense, c'est le mot central, si on paye le solde de notre carte de crédit à chaque mois, est-ce que ça peut être avantageux?
4: Oui, ça peut être à notre avantage, mais à condition que ce soit toujours le cas. Qu'on paye toujours notre solde, qu'on n'ait pas un imprévu, qu'on n'ait pas la tentation ce mois-là de laisser le solde courir d'un mois à l'autre parce qu'on avait autre chose à payer.
6: Si on a une voiture à réparer par hasard.
4: Vous voyez comment ça peut devenir dangereux. Puis là, on peut faire un arbitrage puis dire, finalement, non, le loyer est payé de toute façon, mais là, il est sur la carte de crédit, c'est pas grave, on va, ce mois-ci, on va sauter un mois. Alors là, on se retrouve à payer des intérêts de carte de crédit sur notre loyer. Mais j'ai moi-même des cartes de points, j'ai des cartes pour les voyages, donc je peux comprendre l'attrait de ça. Mais en même temps, j'ai eu une prise de conscience en préparant le segment ce matin, Nicolas, ce que j'avais jamais réalisé, c'est que tout le système des cartes de récompense en points puis des cartes de récompense en argent, c'est un système qui profite des inégalités et qui encourage les inégalités. C'est ça que la recherche en finance a démontré. Mmh. On écoute à nouveau la professeure agrégée Claire Sellerier.
5: Ces systèmes de récompense des cartes de crédit, ça implique un transfert de richesse des plus pauvres aux plus vulnérables aux plus riches. Donc quand on développe ce type de produit, on encourage juste encore plus ce système de transfert de richesse. Comment ça se passe? Les plus pauvres et les plus vulnérables, ils vont payer davantage de frais de retard, de taux d'intérêt. Mais aussi, ce qui se passe, c'est que plus ces systèmes sont généreux, plus les frais de transaction vont être élevés. Et donc, les marchands, ils se retrouvent à payer des frais de transaction importants. Et donc, ça se répercute aussi sur les prix. Donc, ça affecte, en fait, les populations vulnérables de deux manières différentes.
6: Marjorie,
4: Oui, on se pose jamais la question, qui paye mes points?
6: Ouais.
4: On voit ça comme un cadeau à la fin du mois.
6: Oui.
4: C'est pas un cadeau. L'industrie de la finance, c'est une industrie très lucrative. Et saviez-vous que c'est plus payant pour les banques, les cartes de crédit, que les hypothèques?
6: Non.
4: Alors,
6: ça,
4: hein? Les consommateurs, en général, se retrouvent à payer nos points de notre carte de points à la fin du mois aussi, parce que ça augmente les frais, comme elle l'expliquait, pour les commerçants. Et ça veut dire que ça peut faire monter les prix, par exemple, les prix à l'épicerie. Alors, pour revenir à l'idée de payer un loyer avec une carte de crédit, le loyer, n'oublions pas que c'est souvent la plus grosse dépense mensuelle des ménages. Mettre ça sur une carte de crédit, ça peut devenir un accélérateur d'endettement. Et le danger, c'est que on prenne cette dépense qui est une dépense essentielle et qu'on la transforme en dette de carte de crédit avec des intérêts de plus de 20 %. Ça peut devenir grave. Regardez, j'ai fait le calcul. Si on a des intérêts de 20 % sur une carte de crédit et qu'on a un loyer, pour reprendre l'exemple, un loyer à 2 000 $ par mois. Bon, le premier mois, on laisse aller puis on dit, je le paierai le mois prochain.

0: déjà des intérêts de 30 $ si on tient pour acquis qu'il n'y avait rien d'autre sur la carte de crédit, ce qui me surprendrait si on fait ça. Donc, 30 $ de frais d'intérêt plus les 35 $ du service. Et là, si on fait ça comme ça toute l'année, parce qu'on a un gros pépin, des gros problèmes financiers, à la fin de l'année, on va se retrouver avec des intérêts de 2 650 $ à payer sur notre loyer, au fond, qui est sur notre carte de crédit, et un solde de carte de crédit à 26 652 $ Ça peut devenir très difficile de s'en sortir. Voyez?
1: Oui, ça va vite.
0: C'est pour ça que je dis que c'est un jeu dangereux. Si on sait qu'on a toujours l'argent pour payer notre loyer, qu'on a de l'argent de côté au cas où qu'il y ait un imprévu et qu'on est très discipliné avec nos finances, ben pour certains, ça peut être attrayant, ce genre de service-là. Et je sais qu'il y en a qui tirent profit de ça parce que je suis les groupes sur Facebook, les groupes de ceux qui essaient de maximiser les points pour les voyages. Mmh. Ben je vois bien qu'il y a des gens qui servent de ça puis qui essaient de trouver toutes sortes de tactiques, mais en même temps, c'est c'est pas pour tout le monde. Pour certains ménages, ça peut vraiment être un piège d'endettement. Pour ceux que ça intéresse et qui voudraient commenter aussi, puis partager avec nous leur expérience de ce genre d'application comme Checksy ou comme Casa, ben vous pouvez aller sur notre site internet ce matin, radiocanada.ca/Toronto. On a un article en une. Vous pouvez laisser un petit commentaire sous l'article. Ça va nous faire plaisir de vous lire.
1: Ouais, je vois ça déjà dans les dernières minutes. Là, il y a des commentaires qui ont commencé à s'ajouter. Donc, bonne lecture. C'est aussi disponible sur l'application Radio-Canada Info. Merci beaucoup, Marjorie.
0: À demain.
1: Et en musique avec Le Couleur. Alors, le groupe a annoncé il y a quelques mois que c'est fini pour Le Couleur, mais leur musique reste et j'écoute ça sans cesse. On écoute Le Couleur avec un classique qui remonte à 2016. C'est Copilote.

0: Le couleur avec un son électropop juste trop bon pour notre mercredi matin. Oui, ça dansait en studio. On vient d'entendre Copilote. Alors, l'aventure serait peut-être terminée hein, pour le couleur 2025. C'était donc il y a quelques mois, en fin d'année dernière, où le groupe a dit, bon, c'est bon, on accroche les micros, on accroche les guitares et on passe à d'autres projets. Mais qui sait, pour moi, ça laisse la porte ouverte à une petite réunion, là, dans pas longtemps. J'ai vu le couleur la dernière fois qu'ils étaient à Toronto. Et heureusement, si jamais ça se reproduit, il y a un petit quelque chose qui se cuisine, je vous en reparlerai, mais je vous invite fortement à aller plonger dans les archives de ce groupe. Maintenant, jetons un petit coup d'œil à l'actualité dans le sud de l'Ontario et on va commencer à Pickering en politique. Annie, il y a une conseillère municipale controversée qui se lance dans la course à la mairie.
1: Lisa Robinson a fait l'objet de plusieurs plaintes pour inconduite professionnelle depuis 2022. Elle a aussi été suspendue sans salaire à la suite d'enquêtes du commissaire à l'intégrité de sa ville. Certaines sanctions ont été prises en lien avec des propos critiquant le mois de l'histoire des Noirs et la défense des droits de la communauté LGBTQ+. Lisa Robinson, de son côté, a toujours nié les allégations et elle fait appel des sanctions à son endroit. Elle se présente contre le maire sortant Kevin Ash aux élections municipales du 26 octobre prochain.
0: Puis sur la scène judiciaire, ici à Toronto, le jury reprend ses délibérations ce matin au procès du couple accusé en lien avec la mort du réalisateur Riaz Habib.
1: Coatran est accusé de meurtre non prémédité et sa femme Queen Nguyen de complicité après les faits et d'outrage à un cadavre. Les audiences ont montré que Riaz Habib se plaignait souvent du barbecue des accusés qui vivaient sous son appartement. La couronne soutient que Coatran a tué le cinéaste parce qu'il avait menacé de les faire expulser pour des infractions au règlement du complexe. Il s'agit du deuxième jour de délibération pour le jury.
0: Oui, merci beaucoup, Annie. Et radio-canada.ca/Ontario pour d'autres nouvelles locales. Maintenant, avec l'été qui arrive, hein, dans quelques courtes semaines maintenant, est-ce qu'on se dirige vers un recul pour les droits des voyageurs canadiens? Ben, la question se pose. Le gouvernement fédéral veut apporter des changements au règlement sur la protection des passagers aériens dont les dispositions sont critiquées pour ce qu'on appelle un manque de mordant. Alors, pour réduire les nombreuses plaintes qui s'accumulent à l'Office des transports du Canada, le fédéral veut permettre aux transporteurs aériens de choisir leur propre organisme privé de traitement des plaintes des voyageurs, une mesure qui inquiète des organismes de protection des droits des consommateurs. Il pourrait s'agir, oui, d'un recul pour les droits des voyageurs au Canada. Alors, on veut y voir clair, on rejoint Sarah Eve Levac, qui est avocate et analyste chez Option Consommateurs. Bonjour.
2: Bonjour.
0: Merci beaucoup d'avoir pris le temps pour nous. Alors, parlez-nous peut-être des modifications proposées par le gouvernement fédéral au règlement sur la protection des passagers aériens. Ça a été annoncé au mois de mai par Ottawa. Qu'est-ce qu'on doit saisir?
2: Oui, pour l'instant, l'essentiel de ce qui est sur la table pour modifier la loi sur les transports, c'est de créer un système alternatif de traitement des plaintes qui permettrait à des organismes privés d'être choisis par des compagnies aériennes pour pouvoir traiter les plaintes des passagers. On se pose des questions sur la transparence ou l'impartialité d'un nouveau système comme ça, étant donné qu'on a déjà un organisme fédéral qui traite les plaintes des passagers aériens, qui est l'Office des transports.
0: Est-ce que, je dirais pas pardonnez-moi ici, mais est-ce que c'est un peu comme donner aux renards les clés du poulailler?
2: C'est une bonne question. Ce qu'on avait dans le secteur bancaire il y a 3 ans, c'était un système où il y avait plusieurs organismes privés qui traitaient les plaintes des consommateurs. Il y a des questions qui se sont posées sur la transparence et l'impartialité, étant donné que la banque pouvait choisir l'organisme qui faisait le plus son affaire. Donc, ça servait pas vraiment les consommateurs. Et on a réduit ça, on a fait en sorte qu'il y ait seulement un seul organisme qui traite les plaintes des consommateurs dans ce secteur bancaire. Puis on se demande pourquoi cette situation-là de déjà-vu, pourquoi on répète la même chose en transport aérien.
0: Mmh. Donc, la situation actuelle avec la proposition qui est sur la table, est-ce qu'on devrait voir ça comme un recul potentiel ou même définitif pour les droits des voyageurs canadiens?
2: Je pense qu'effectivement, la question se pose, est-ce que c'est un recul? Si on crée un nouvel organisme pour traiter des plaintes, on ne sait pas quelle est sa composition, quels sont ses règlements. Est-ce que le délai va être plus long parce qu'on doit mettre tout en place, on doit former des employés, alors que l'Office des transports a une expertise dans le traitement des plaintes depuis plusieurs années? Est-ce que ça va vraiment servir les consommateurs? On se pose des questions, là.
0: OK, d'accord. Pourquoi le gouvernement du Canada semble-t-il hésiter un peu à serrer la vis aux compagnies aériennes? Pourquoi ne pas y aller de façon plus forte?
2: Oui, ça également, faudrait leur demander, c'est une bonne question. Ce qu'on sait, c'est que depuis 2023, il y a des modifications qui sont attendues au règlement sur la protection des passagers aériens. On devait le simplifier, on devait faire en sorte que les consommateurs soient mieux informés comme quand il y avait un vol ou un retard ou une annulation de vol, et on devait avoir un système d'indemnisation par défaut. Donc, dès que je pouvais avoir une indemnisation parce que mon vol était retardé ou annulé, j'avais le droit à l'avoir, et l'exception, c'était les circonstances exceptionnelles où le transporteur démontrait que la situation était hors de son contrôle. Mmh. Ça n'a pas été mis en œuvre. On a encore un système avec trois catégories là, qui permettent plus facilement aux transporteurs aériens d'échapper à l'indemnisation.
0: Et ça, c'est ce qu'on a ici au Canada. C'est intéressant qu'on parle aux gens qui voyagent en Europe quand une situation compliquée arrive pour un voyageur, la réglementation là-bas est différente. On a l'impression que les Européens sont mieux protégés, en tout cas ils bénéficient de meilleures protections. Comparons l'Europe au Canada, qu'est-ce qu'ils font qui pourrait inspirer de bonnes idées ici?
2: Oui, bien en Europe, le système est en place depuis 2004, donc plus de 20 ans, et le système qu'ils ont, c'est le système d'indemnisation par défaut qu'on proposait au Canada. Donc, pour eux, les passagers aériens, lorsqu'il y a une situation de vol ou d'annulation de retard de vol, ont le droit à l'indemnisation, sauf en cas de circonstances exceptionnelles. Donc, ça a fait ses preuves en Europe, et ce qu'on sait, c'est qu'un transporteur qui part, par exemple, de Toronto pour se rendre à Paris, doit respecter les règles européennes et aura des règles moins sévère au Canada, donc on se dit qu'il ne devrait pas y avoir de demandes plus élevées. Là, en fait, c'est pas plus difficile pour le transporteur de respecter les règles canadiennes et européennes si elles sont plus uniformes.
0: Mmh, d'accord. Madame Levac, merci beaucoup. On se dit à une prochaine fois.
2: Oui, bonne journée. Merci.
0: Au revoir. Sarah-Ève Levac, elle est avocate et analyste chez Options Consommateurs. Jetons un petit coup d'œil à l'actualité sportive. On est en pleine série éliminatoire et ça y est, hein, c'est quasiment bouclé. Alors, que ce soit au hockey ou en NBA, au basketball, on surveille comment évoluent ces séries. Hier, les Golden Knights ont frappé premier en finale de la Coupe Stanley. Ils étaient menés 2-0 là, en début de match par la Caroline, mais les Golden Knights ont renversé les Hurricanes. Ils l'ont emporté finalement 5-4. Donc, match numéro 2 demain soir, toujours à Raleigh. Et au basket, c'est ce soir le coup d'envoi de la 80e finale de la NBA. Donc, grand moment pour la planète basket. Les Spurs de San Antonio accueillent les Knicks de New York pour le premier match de la grande finale. Et évidemment, tous les yeux seront rivés sur le phénomène français 7 pieds 4, Victor Wembanyama. Difficile de le manquer. Il va se mesurer au dynamique Jalen Brunson des Knicks. Alors, c'est un vrai vent de fraîcheur dans la NBA parce que presque aucun joueur des deux équipes n'a déjà joué en finale de la NBA, à l'exception de Harrison Barnes des Spurs et de Mikal Bridges des Knicks. Les Spurs visent un premier titre depuis 2014 et New York, de son côté, attend de soulever le trophée de Larry O'Brien depuis 1973. Et aujourd'hui, au tennis, Dabrowski continue de briller pendant que Félix Auger-Aliassime poursuit sa mission à Paris. Excellente journée hier pour le tennis canadien sur la terre battue de Roland-Garros. Gabriela Dabrowski de Ottawa et sa partenaire brésilienne Luisa Stefani ont atteint les demi-finales du double féminin. Et aujourd'hui, en simple, Félix Auger-Aliassime dispute son match de quart de finale face à l'Italien Flavio Cobolli. C'est sa troisième présence en deuxième semaine à Paris. Donc on lui souhaite bonne chance, Félix, et on en reparlera plus tard aujourd'hui ou demain. Il est 7h58. Dans la prochaine heure de l'émission, les députés à Queen's Park sont officiellement en vacances et jusqu'à la fin octobre. Après une session printanière tumultueuse, rappelez-vous l'histoire du jet de Doug Ford, le gouvernement Ford s'offre une pause prolongée loin de l'opposition. Notre correspondant à Queen's Park, Jean-Loup Doudard, va faire le bilan de cette session intense à Toronto et on regardera ce qui attend le gouvernement cet été. Tout ça, c'est après le Radio-Journal.

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3: Les États-Unis veulent imposer de nouveaux tarifs douaniers à 60 pays, dont le Canada. Des menaces qui surviennent quelques heures après la rencontre entre Dominique Leblanc et son homologue américain à Washington.
4: C'était cordial, l'ambiance était positive.
3: Notre analyste à Ottawa, Fanny Olivier, fait le point. Financement pour le transport collectif et les infrastructures. La première ministre du Québec, Christine Fréchette, affirme que la province a finalement sa juste part, mais l'annonce est qualifiée d'électoraliste par les oppositions.
5: Attendez-vous à ce que le fédéral s'implique pour tenter de prévenir un gouvernement indépendantiste?
6: On s'en va en campagne électorale et oups, ça va bien là avec le fédéral, puis on a l'argent.
3: Bonjour, ici Mathieu Bellumeur. Bienvenue au Radio-Journal. Les États-Unis reviennent à la charge avec une nouvelle proposition d'imposer d'autres tarifs douaniers à 60 pays, dont le Canada. Cette décision fait suite à une enquête de l'administration Trump qui estime que ses plus importants partenaires économiques n'en font pas assez pour contrer l'importation de biens issus du travail forcé. Je retrouve à Washington ce matin ma collègue Valérie Michaela Bain. Valérie Michaela, c'est une réponse de la Maison-Blanche à cette décision récente de la Cour suprême qui a invalidé les tarifs réciproques en février.
7: Oui, le gouvernement Trump cherchait un moyen légal pour maintenir ses tarifs douaniers réciproques contre ses partenaires. Et aujourd'hui, l'administration s'appuie sur une loi sur le commerce qui date de 1974 pour rétablir ses tarifs douaniers. Ce que dit l'administration américaine, c'est que les États-Unis ne vont plus tolérer les disparités entre leur gouvernement et les pays qui ne disposent pas d'interdiction pour contrer le travail forcé. Donc, ils proposent des droits de douane de 12,5% contre la Chine, l'Inde et le Japon, par exemple, et pour les pays comme le Canada, le Mexique et l'Union européenne qui ont mis en place de telles interdictions, mais qui ne les font pas appliquer, la Maison-Blanche propose des tarifs de 10 %. Alors, tout ce qui est couvert par la CEOM est exclu, tout comme l'acier et l'aluminium. Il y a des audiences publiques qui sont prévues le 7 juillet avant l'entrée en vigueur de ces tarifs.
3: Et le premier ministre Mark Carney, lui, a voulu relativiser la publication d'hier de Donald Trump là, au sujet, encore une fois, du 51e État.
7: Oui, le premier ministre a dit qu'il s'agit d'une tactique de négociation sur la CEOM et que le président Trump a profité de l'actualité récente, le fait que le Canada soit en récession technique, pour publier un message à ce sujet. On peut l'écouter.
8: Dans un autre monde, c'est un peu bizarre. Mais nous vivons dans le monde actuel. Et c'est une manière, c'est un aspect de la négociation américaine. Il faut être calme, il faut avoir un plan, il faut avoir des options. Et surtout, il faut concentrer sur ce que nous pouvons contrôler.
7: Alors, le gouvernement Carney demeure confiant pour la suite de la renégociation de l'accord de libre-échange.
3: Merci Valérie Michaela.
7: Je vous en prie, au revoir.
3: Le ministre responsable des relations commerciales Canada-États-Unis, Dominique Leblanc, qualifie de positive, lui, sa rencontre avec son homologue américain, Jameson Greer, hier. Sa visite ne semble pas, par contre, avoir permis de faire débloquer les pourparlers, justement, sur la révision de la CEOM. Fanny Olivier, notre analyste, est à Ottawa. Faut dire, Fanny, que les attentes étaient assez basses dès le départ.
9: Voilà, nos sources tant américaines que canadiennes nous avaient prévenu qu'il ne fallait pas s'attendre à l'issue de la rencontre à un développement majeur dans le dossier commercial. Ceux qui espéraient, par exemple, qu'on annonce là, la date d'un premier cycle de négociations entre Ottawa et Washington, comme celui qui vient de se terminer entre Mexico et Washington, ont peut-être été déçus. Par contre, selon le ministre Leblanc, la rencontre d'hier a permis des discussions techniques, dit-il, détaillées sur les demandes des Américains à l'égard du Canada et inversement sur les préoccupations des Canadiens envers les États-Unis. Il n'a pas voulu entrer toutefois dans les détails de ses demandes, fidèle à son habitude de répéter qu'il ne veut pas négocier sur la place publique, mais il semblait encouragé par le degré de précision avec lequel les discussions ont évolué. On l'écoute.
4: C'était cordial, l'ambiance était positive. Nous avons présenté à l'ambassadeur Greer une série de propositions spécifiques qui, de notre avis, sont bonnes pour l'économie nord-américaine.
9: Ce qui rend les choses difficiles, Mathieu, c'est que les États-Unis changent constamment les règles du jeu et on le voit là avec cette nouvelle menace de tarifs liée désormais au recours au travail forcé. L'administration Trump oblige Ottawa à constamment s'ajuster, revoir sa stratégie, réaffirmer sa souveraineté aussi et ça place le gouvernement Carney en position de faiblesse.
3: Merci Fanny.
9: Je vous en prie.
3: Le Québec a finalement obtenu sa part du Fonds canadien pour le transport en commun. Des ententes conclues avec Ottawa hier prévoient 10 milliards de dollars sur 10 ans pour des projets, oui, de transport collectif, mais également en santé et en éducation. Une grande partie des sommes ira notamment au tramway à Québec et au prolongement de la ligne bleue du métro à Montréal. Si les municipalités saluent l'annonce, les partis d'opposition à l'Assemblée nationale y voient une manœuvre à saveur électorale. Je retrouve justement à Québec Marie-Josée Paquette-Comeau. Marie-Josée, le Québec était la dernière province à s'entendre avec Ottawa.
10: Oui, effectivement, ces sommes étaient déjà réservées du côté d'Ottawa dans les enveloppes, mais Québec ne s'entendait pas sur les critères à respecter pour l'obtenir. Et voilà qu'à 4 mois des élections, Québec a réussi à s'entendre. Alors, le Parti libéral reproche cette lenteur dans les négociations qui ont retardé notamment le tramway de Québec, hein, qui a fait grimper la facture de 4 à 7,6 milliards de dollars avec ce retard. Paul Saint-Pierre Plamondon soutient que la machine fédérale, ce sont ses mots, s'est mise en action pour empêcher son parti d'obtenir le pouvoir. Mais pour le ministre des Transports et de la Mobilité durable, il ne faut pas laisser de l'argent sur la table pour les Québécois. Le voici, Benoît Charrette.
11: Et on ne laissera pas sur la table 10 milliards uniquement pour jouer le jeu du Parti québécois qui veut démontrer que ces ententes-là ne sont pas possibles ou ne sont pas souhaitables. Le Québec a récupéré la part de l'argent qui lui revenait. Et oui, c'est possible de collaborer avec le gouvernement fédéral.
3: Et Marie-Josée, ce qui va retenir aussi l'attention à Québec aujourd'hui, c'est que Christine Fréchette va rencontrer officiellement la première ministre de l'Alberta, Danielle Smith.
10: Oui, les deux femmes ont soupé ensemble hier soir dans la capitale nationale et au menu, Christine Fréchette prévoit aborder formellement la renégociation de la CEUM. Et d'ailleurs, elle rencontrera l'ambassadeur américain Pete Extra ce matin, lui qui a republié un message sur le 51e État du président Trump. Il sera également question de cette négociation de la CEUM, mais ce sera une rencontre qui sera fermée aux médias.
3: Merci Marie-Josée.
10: Merci.
3: L'industrie du recyclage au Québec tire la sonnette d'alarme concernant la décision du gouvernement de repousser et d'abaisser les cibles de recyclage pour les matières de la collecte sélective. Elle soutient que cette décision risque de mettre en péril son avenir. Certains redoutent même qu'une plus grande quantité de matières recyclables soit envoyée à l'enfouissement ou encore à l'étranger, à défaut d'être transformée sur place. Jean-Philippe Robillard.
12: Quand le gouvernement du Québec a confié la gestion de la collecte sélective à Éco-Entreprises Québec en janvier 2025, il souhaitait réduire la quantité de matières recyclables envoyées à l'enfouissement et augmenter le volume de ce qui est recyclé au Québec. Il a même imposé des cibles. Mais en mars dernier, face aux pressions d'Éco-Entreprises Québec qui jugeaient les cibles trop ambitieuses, le gouvernement a décidé de les repousser en plus de les diminuer. Le directeur général du Conseil qui représente des entreprises dans ce secteur, Kevin Morin, estime qu'avec ce recul du gouvernement, il pourrait y avoir moins de matière de la collecte sélective de recycler.
13: En baissant la cible, ce que ça l'amène, c'est une inquiétude qu'il y aura peut-être davantage de recyclage qui pourrait être fait à l'extérieur du Québec ou tout simplement qui ne pourrait pas être fait.
12: Il craint même que la décision du gouvernement nuise au développement de l'industrie du recyclage au Québec.
13: Ça peut être un frein pour plusieurs entreprises de soit s'implanter au Québec, soit d'innover au Québec, de moderniser leurs installations ou tout simplement d'augmenter leur capacité de traitement.
12: Le directeur général du Front commun pour une gestion écologique des déchets, Karel Ménard, croit de son côté que des recycleurs québécois pourraient faire faillite.
14: Et surtout avec le prix des matières qui est très bas actuellement, peut-être que certaines entreprises vont mettre la clé sous la porte.
12: Au cabinet de la ministre de l'Environnement, Pascale Diry, on nous dit qu'avec les ajustements, on veut se donner plus de temps pour permettre une transition plus réaliste du nouveau système de collecte sélective. Ici Jean-Philippe Robillard, Radio-Canada, Montréal.
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3: De nouveaux affrontements ont éclaté durant la nuit entre l'Iran et les États-Unis alors que les deux camps s'accusent de violer un cessez-le-feu de plus en plus précaire. L'aéroport du Koweït a suspendu ses activités après une attaque de drones iraniens. Les États-Unis ont mené une frappe sur une île iranienne dans le détroit d'Ormuz. Et des drones ukrainiens ont visé des installations énergétiques et militaires à Saint-Pétersbourg en Russie tôt ce matin, au premier jour du Forum économique de Saint-Pétersbourg où 20 000 invités sont attendus. Plusieurs infrastructures auraient été endommagées. L'aéroport principal a dû être fermé temporairement. On ne rapporte aucune victime.
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3: Au hockey, les Golden Knights de Las Vegas ont gagné le premier match de la finale de la Coupe Stanley. Ils ont vécu les Hurricanes de la Caroline au compte de 5 à 4. Donc, Vegas mène la série 1 à 0. Le deuxième match aura lieu demain, toujours en Caroline. Et puis, au tennis, on va surveiller plus tard ce matin Félix Auger-Aliassime dans son match de quart de finale au tournoi de Roland-Garros. Voilà, c'était le Radio Journal. Merci d'être à l'écoute. Bonne journée.

0: Bon début de journée, votre mercredi 3 juin, commencez sur le bon pied puisque vous êtes déjà branché à Il n'y a pas deux matins pareils. C'est Nicolas Haddad qui vous accompagne à l'animation ce matin. Et oui, merci beaucoup d'être là. 19 degrés ce matin et plus tard en après-midi, ajoutez 10, on devrait se rendre jusqu'à 29 degrés Celsius selon les prévisions d'Environnement Canada. On prévoyait pour aujourd'hui une journée avec un maximum de 25 en début de semaine. Donc visiblement, on est en train de revoir les prévisions à la hausse. On va encore voir du soleil. 29 degrés Celsius demain, jeudi, vendredi 28 et du soleil. Ça pourrait se gâter rendu à samedi et dimanche, mais avec des pluies passagères et donc pas du tout un week-end à jeter à la poubelle. Au contraire, samedi, un petit 40% de chance d'averse et 23 degrés. Dimanche, 30% de chance d'averse et 24 degrés. Donc on en aura du soleil, mais juste entre peut-être deux petits passages nuageux. Allons jeter un coup d'œil maintenant au menu de l'émission avec Julien Sahukio qui réalise Il n'y a pas deux matins pareil. Salut Julien.
1: Bonjour Nicolas.
0: Alors, on parle politique. Faut qu'on parle politique et c'est tombé hier, un peu par surprise, on le dira, la session parlementaire qui a terminé plus tôt que prévu.
1: Exactement. Ça sera l'occasion pour nous de revenir sur une session qui, en effet, n'a pas été bien longue ni très fournie en termes de projets de loi votés. Mais c'est surtout la date de retour en octobre qui a fait beaucoup parler hier. On va revenir avec tout ça avec Jean-Loup Doudard qui sera avec nous dans quelques minutes, lui qui surveille ce qui se passe à Queen's Park. Et puis, on reparlera du réintérêt pour les véhicules électriques. On a eu une entrevue très intéressante plus tôt ce matin, justement, qui explique pourquoi, d'un seul coup, les gens s'intéressent davantage aux véhicules électriques. Oui, il y a le retour des incitatifs, mais il y a aussi le prix de l'essence qui joue là-dedans. On réécoutera tout ça un peu plus tard dans l'émission.
0: Oui, très, très bien. Merci beaucoup, Julien. 8h12 maintenant. Allons voir ce qui se passe dans le grand monde culturel. Katia Saint-Jean du Bureau culturel est avec nous. Salut, Katia.
2: Salut, Nicolas. Oui, ce matin, on va parler du groupe Durham County Poets. C'est un groupe qui part en tournée à partir de cette semaine partout en Ontario, eux qui vont être dans différents lieux pour aller à votre rencontre. Et aujourd'hui, on va comprendre un peu leur style musical qui mélange le blues, le folk, eux qui vont présenter aussi un nouvel album lors des prochaines semaines. Donc, on va discuter avec eux. Et un peu plus tard également, on parle de littérature jeunesse alors que c'est le mois du patrimoine autochtone. Donc, pour l'occasion, on va discuter avec l'auteur Shaunalee Corbould qui vient tout juste de sortir son prochain livre jeunesse.
0: Oui, ok, d'accord. On se retrouve dans quelques minutes. Merci beaucoup, Katia. Et puis, dans la salle de nouvelles, Annie Poulain garde un œil sur les grands dossiers qui marquent l'actualité dans le sud de l'Ontario ce matin. Alors, on va prendre un petit pas en arrière, Annie, et regarder sur le plan national, mais la FIFA se défend de négliger le français pour l'édition du Mondial qui va se tenir ici au Canada, à Toronto et à Vancouver.
3: Oui, parce qu'il n'y a aucun artiste franco-canadien qui est à l'horaire du mois de festivité en tournant le tournoi de soccer. La Montréalaise rêve qui va être là, mais elle chante presque uniquement en anglais. Il y a l'Union des artistes qui dit que la programmation ne reflète pas pleinement la richesse et la diversité de la scène francophone du Canada. Dans un courriel, la FIFA se défend en disant qu'elle ne reçoit pas de financement direct du gouvernement du Canada et n'est donc pas assujettie aux obligations législatives sur les langues officielles. Elle ajoute qu'elle a aussi déployé des efforts pour faire une place au français, une de ses langues officielles.
0: C'est un débat intéressant. En tout cas, on va garder un œil là-dessus. Et puis, parlons immobilier. Le prix des propriétés résidentielles continue de descendre dans le Grand Toronto.
3: C'est ce qu'indique la Chambre immobilière de Toronto et de la région dans son rapport mensuel publié ce matin. Selon elle, le prix moyen le mois dernier était d'environ 1 070 000 $, donc une baisse de 4,6% par rapport au mois de mai l'année dernière. Par ailleurs, le nombre de ventes, lui, est en hausse de 6% en comparaison au même mois en 2025. Selon la Chambre immobilière, les prix pourraient recommencer à monter dans la deuxième moitié de l'année, mais elle note que pour l'instant, les acheteurs ont un pouvoir de négociation substantiel.
0: Mmh. Annie, à 8h30, on va se reparler et on s'intéressera à la suspension de service dans le métro de Toronto dimanche. Ça va bousculer, je pense, le plan de bien des gens.
3: Oui, la ligne 1 du métro va être suspendue entre les stations Sheppard West et Saint-Georges. Et puis, lundi, on prévoit encore des dérangements. Ça va fonctionner, mais au ralenti, on va vous présenter un reportage pour vous expliquer pourquoi tout ça.
0: Merci beaucoup, Annie. 8h15.

0: 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Alors parlons de politique provinciale, parce qu'on a des choses à se dire. Le gouvernement Ford a encore une fois choisi d'écourter les travaux parlementaires en mettant fin hier à la session printanière. Faut dire que les quelques mois qui viennent de s'écouler n'ont pas été de tout repos pour Doug Ford, hein, qui a glissé d'ailleurs dans les intentions de vote. Alors on part retrouver notre correspondant parlementaire à Queen's Park, Jean-Loup Doudard. Bonjour Jean-Loup.
1: Bonjour Nicolas.
0: Alors les députés provinciaux seront en relâche jusqu'à la fin du mois d'octobre, une reprise beaucoup plus tardive que prévu.
1: Non seulement le gouvernement Ford a écourté la session de deux jours, Nicolas, mais il a fixé la date de retour en chambre au 27 octobre. Selon le calendrier normal de l'Assemblée législative, les députés auraient dû revenir au travail le 14 septembre. Bon, on s'attendait à ce que la pause soit plus longue parce que ça a été le modus operandi du gouvernement Ford depuis un bon moment, hein. Mais reste que le 27 octobre, c'est près de 5 mois de relâche pour les travaux parlementaires. Le gouvernement justifie sa décision d'abord en affirmant, comme à chaque fois, que ce ne sont pas tout à fait des vacances, que les députés continuent de travailler. Mais l'autre raison officielle qu'a mentionné le leader du gouvernement en chambre hier, Steve Clark, ce sont les élections municipales. Elles auront lieu le 26 octobre, donc la veille du retour en chambre. Et le gouvernement ne veut pas se mêler des affaires municipales en siégeant en même temps que la campagne électorale. Alors, c'est la raison officielle invoquée, mais je dois vous dire, Nicolas, qu'il n'y a à peu près personne ici à Queen's Park, que ce soit l'opposition ou les journalistes, qui acceptent ce raisonnement, parce que s'il y a bien une chose que le premier ministre n'hésite à peu près jamais à faire, c'est à se mêler des affaires municipales. Mmh. Et il a d'ailleurs déjà fait des commentaires sur la course électorale à Mississauga, et je serais prêt à parier qu'il y aura des choses à dire sur celle de Toronto également.
0: OK. Jean-Loup, c'est fascinant. Je veux dire, l'Assemblée législative de l'Ontario a siégé pendant 30 jours au cours de l'année 2026 et se lève maintenant pour une pause de 21 semaines. Alors, avec tout ce que vous venez de nous dire, pourquoi repousser la reprise aussi longtemps?
1: Il y a plusieurs réponses possibles, Nicolas. D'abord, les prochains mois risquent d'être fort occupés pour tous les premiers ministres canadiens, hein, en raison de la renégociation de l'accord de libre-échange avec les États-Unis et le Mexique. C'est l'enjeu économique le plus important pour l'Ontario et connaissant l'administration Trump, ça risque de ne pas être réglé avant la fin de l'été. Donc, il se peut que l'attention de M. Ford soit dédiée en grande partie à ce dossier et que la gestion des tracas quotidiens à Queen's Park, ça aurait été une distraction. C'est une théorie. L'autre, ce sont les négociations avec les syndicats d'enseignants. Les conventions collectives vont expirer à la fin du mois d'août et les négociations doivent commencer cette semaine. Trouver une entente avec les enseignants, ça a toujours été une tâche ardue pour les gouvernements ontariens, qu'ils soient libéraux ou conservateurs. Il est bien sûr beaucoup trop tôt pour parler de grève, mais si ça devait en venir à ça, le premier ministre ne voudrait probablement pas se soumettre à la période des questions à Queen's Park en septembre avec des manifestants dehors et devant toutes les écoles. Il y a d'autres dossiers comme ça, Nicolas, mais je pense qu'il existe également une raison bien plus simple pour laquelle le premier ministre a repoussé la reprise des travaux et c'est tout simplement qu'il n'aime pas ça. Siéger n'est pas forcément son dada. On peut le discerner quand on l'écoute parler, on peut l'entendre d'ailleurs.
2: We're going full steam. Rather than sitting here and arguing with each other, we're actually going to get out there and talk to the people and start bringing more jobs to Ontario.
1: Alors, vous l'entendez, hein, au lieu de rester ici à se disputer entre nous, on va aller sur le terrain, on va parler aux gens, on va trouver des jobs pour les Ontariens. Il a mentionné qu'il peut toujours prononcer des décrets pour faire avancer des dossiers. Ça, c'est l'équivalent ontarien des ordres exécutifs de la présidence américaine. Doug Ford aime agir plus directement. C'est pour cela que son gouvernement ne cesse de centraliser de plus en plus de dossiers, de mettre plus de pouvoir entre les mains du cabinet. Ça permet d'agir sans devoir retourner faire face à l'opposition en chambre à tout bout de champ.
0: OK. Le dossier qui a le plus retenu l'attention cette année, c'est probablement celui du jet, hein, l'achat d'un jet privé pour l'usage du premier ministre. Achat, puis revente, et au passage, le contribuable a perdu quoi, 200 000 $, Jean-Loup.
1: Bon,
0: quel impact est-ce que cela a eu sur le gouvernement?
1: Ça a été très dur à vivre, hein. Et pour le premier ministre lui-même, vous savez, Doug Ford est arrivé au pouvoir en 2018 avec un message populiste « for the people », pour les gens, et sa réputation de toujours répondre aux appels des citoyens. Il continue d'ailleurs de donner son numéro de téléphone publiquement. Il a ce don d'être au diapason avec les préoccupations des gens de tous les jours, ou du moins d'en donner l'apparence. Et avec l'achat de ce jet usagé en avril pour près de 30 millions de $, Doug Ford a porté atteinte à cette image. Le jet, comme vous le disiez, a été revendu, mais on sait maintenant que cet achat est quand même venu renforcer renforcer une tendance qui commençait déjà à se dessiner depuis le début de l'année, celle d'une perte de vitesse des progressistes conservateurs dans les sondages. Il y a même eu quelques coups de sonde récemment qui montraient une égalité ou presque avec les libéraux qui n'ont toujours pas de chef permanent. Et ça, c'est remarquable, hein, parce que c'est la première fois depuis de nombreuses années que l'on voit Doug Ford perdre des plumes ainsi. Le Jets n'est pas le seul dossier qui lui a fait mal. Je veux mentionner les changements à la loi sur l'accès à l'information qui soustrait davantage de documents ministériels à la vue du public. Ça ne semble pas passer très bien auprès des Ontariens. Et avec ces deux dossiers et d'autres, le gouvernement n'a jamais vraiment été capable de reprendre le contrôle du message depuis le début de l'année. Une session qui se conclut également, il faut le dire, avec le départ de Caroline Mulroney, une ministre importante de Doug Ford, une lourde perte. Et donc cette longue pause jusqu'au 27 octobre, Nicolas, ça va permettre au gouvernement de reprendre son souffle et surtout de mieux se préparer pour les prochaines controverses.
0: Alors, les travaux parlementaires seront en relâche et l'été en politique, Jean-Loup, c'est la période des barbecues, donc il y a des députés provinciaux qui auront peut-être mal au coude, hein, rendus à la rentrée. À quoi est-ce qu'on peut s'attendre d'ici le mois d'octobre?
1: Pour le Premier ministre lui-même, il entame cette semaine une tournée aux États-Unis, d'abord à Washington et ensuite dans d'autres États pour promouvoir le Canada, l'Ontario comme bon partenaire commercial. Il y a ces fameuses négociations avec les syndicats des enseignants. Le ministère de l'Éducation, Paul Calandra, a dit hier qu'il s'attendait déjà à ce que l'enjeu de la taille des salles de classe fasse partie des dossiers. Il a dit être ouvert à en parler à la table de négociation, donc c'est déjà ça. Les syndicats d'ailleurs qui représentent les enseignants francophones, anglophones et des systèmes publics et catholiques doivent prendre la parole aujourd'hui. Élection municipale, Doug Ford a beaucoup fait parler de lui en agissant sur des dossiers municipaux. Je serais prêt à parier que bien des candidats à la mairie ou comme conseiller vont diriger leurs critiques vers lui comme campagne électorale. On commence déjà à le voir ici à Toronto. On va voir comment Monsieur Ford va réagir. Et il y a la dimension judiciaire également, Nicolas. Hein. Vous vous souvenez, la semaine dernière, une décision de Kitchener-Waterloo qui entourait un campement de sans-abri qui a provoqué tout un émoi. Il pourrait y avoir d'autres cas médiatisés, politisés. Je pense par exemple à la contestation judiciaire entourant les pistes cyclables ici à Toronto. Mm-hmm. On attend toujours une décision. Ça fait des mois qu'on attend, donc ça pourrait venir bientôt. On ne sait pas exactement. Et on n'est jamais à l'abri d'un rebondissement inattendu. Donc, les députés ne siègent pas avant le mois d'octobre, mais je suis convaincu, Nicolas, qu'on aura l'occasion, vous et moi, de se reparler de politique ontarienne avant la fin octobre.
0: Mais ce sera avec plaisir. Jean-Loup, merci beaucoup.
1: Un plaisir partagé. Au revoir.
0: Au revoir à notre correspondant parlementaire à Queen's Park, Jean-Loup Doudard. Il est 8h22. Un peu de musique pour vous et on s'en va à la rencontre d'un groupe, les Durham County Poets. Alors, Katia, le groupe est en tournée partout en Ontario.
3: Oui, les Durham County Poets qui sont un groupe blues folk qui sont principalement connus pour leur album Hand Me Down Blues sorti en 2019. L'album avait été nommé pour un prix Juno et les Durham County Poets se distinguent en mélangeant plusieurs styles de musique. À ce blues folk, on ajoute du soul, du gospel et même de la musique country. Et maintenant, ils partent en tournée partout en Ontario pour présenter un nouvel album. J'ai donc discuté avec l'un des membres du groupe, Robert Couture.

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1: On est, ça fait des années qu'on joue tout le monde, puis on emporte. Il y a une base de blues, R&B, un peu de country. Puis vraiment, on joue la musique, puis on pense pas trop au style. On n'essaie pas de suivre un style exact. On écrit des chansons, puis tous les membres contribuent. Si ça sonne bien à nous autres, on y va avec ça.
2: Puis c'est tous ces genres aussi qui inspirent votre prochain album, parce que vous avez un nouvel album qui va sortir. C'est justement un peu de ces chansons-là qu'on va entendre pendant la tournée que vous allez faire à travers l'Ontario. Parlez-nous un peu de ce nouvel album et de ce que vous avez de prévu pour le public.
1: Cet album, c'est plutôt lui qui écrit plutôt les paroles, puis les idées, puis le reste du groupe ajoute la musique. Puis ensuite, c'est ça. Dans le passé, il y avait 2, 3, 4 personnes des fois qui écrivaient les chansons. Alors ça donnait un plus varié de son, de style. Alors celui-là, c'est un peu plus focus sur le roots music, blues, soul. C'est ça, juste parce que c'est Kevin qui a écrit la plupart des paroles pour cette

0: On vient d'entendre Robert Couture, membre du groupe Les Durham County Poets, eux qui partent en tournée un peu partout à travers l'Ontario pour présenter un nouvel album qui va vraiment être ancré dans leur tradition du blues roots soul. Donc, si ça vous intéresse, samedi, ils seront à Orangeville au Festival du blues. Donc, c'est parfait pour une excursion d'une journée si jamais vous êtes dans la grande région de Toronto. Pour ceux qui sont dans le coin d'Oshawa ou de Kingston, vous pouvez vous rendre à mi-chemin à Trenton dimanche soir pour un concert aussi. Eux qui vont être de passage à Oakville un peu plus tard cette année, là à la fin du mois de septembre. Donc, entre-temps, vous pouvez trouver les détails et les billets sur le site web durhamcountypoets.com.
1: Ouais, merci beaucoup, Katia. Belle musique, là. Quand même, j'aime bien ça. On a l'occasion d'aller voir soit Oakville, soit à Trenton, soit à Orangeville au cours de ces prochains mois. Merci beaucoup. 8h26, ben, restons en musique et on retrouve une habituée de l'émission, Charlotte Cardin avec Tant pis pour elle.

0: c'était Charlotte Cardin. 8h29 minutes. Merci d'être avec nous. Il n'y a pas deux matins pareils. On parlait beaucoup cette dernière année de droits de douane. Alors, on a appris ce matin que les États-Unis veulent imposer des droits de douane supplémentaires au Canada et d'autres pays, également une soixantaine de pays. C'est un rapport qui a été publié ce matin par le bureau du représentant américain en commerce qui nous dit que le Canada, le Mexique, Taïwan, le Royaume-Uni seraient soumis à des droits de douane de 10% pour ne pas avoir, selon les allégations impliquées, l'interdiction d'importer des produits issus du travail forcé. On parle de droits de douane supplémentaires de 12,5% qui seraient imposés à la Chine, au Japon, à l'Inde, à la Corée du Sud, au Brésil, à la Suisse. Donc voilà, une soixantaine de pays au total qui sont visés avec des allégations parce que les preuves à l'appui manquent, mais un intérêt de cette stratégie permettrait au président américain Donald Trump de contourner des limites imposées par la Cour suprême récemment à ses droits de douane. Ces nouveaux droits de douane n'entreraient pas en vigueur immédiatement. Il y a une consultation publique et un examen qui doivent encore avoir lieu. Et les produits inclus dans l'accord Canada, États-Unis, Mexique ne seraient pas touchés. Mais cela dit, difficile et imprévisible de suivre les va-et-vient du gouvernement américain là-dessus. Si vous voulez creuser ce qu'on sait en ce moment, en une de notre site radio-canada.ca ce matin, c'est un article à ce sujet-là. Les États-Unis veulent imposer de nouveaux tarifs douaniers à 60 pays, dont le Canada. Ça attend votre lecture. Il est 8h30, allons aux nouvelles. Annie Poulain est avec nous pour faire un point sur les grands dossiers qui marquent l'actualité ce matin. Annie, l'incendie qui touche un ferrailleur de Brampton depuis hier est maintenant maîtrisé, finalement, dira-t-on.
1: Ouais, voilà, les pompiers qui disent qu'il y a toutefois encore du travail à faire. Là, il y a plusieurs points chauds qui doivent être éteints. Ils ont été appelés sur place dans le secteur des chemins intermodales et Gorway vers 16h20 hier. Le secteur a été touché par une fumée épaisse et les pompiers avaient demandé aux résidents de fermer leurs fenêtres, aux automobilistes de redoubler de prudence en raison de la visibilité réduite à certains endroits. Ils indiquent ce matin que la situation s'est améliorée et que la fumée est maintenant limitée au site de l'incendie.
0: Parlons de transport maintenant. Le tronçon de la ligne 1 du métro entre les stations Sheppard West et Saint-Georges sera fermé dimanche et au ralenti lundi.
1: La Commission de transport de Toronto juge que les travaux d'entretien des infrastructures sont essentiels. Les détails de Jérémy Bélanger.
2: Bon nombre d'usagers devront ajuster leur plan cette fin de semaine et en début de semaine prochaine. Des travaux d'infrastructure seront réalisés entre les stations Sheppard West et Saint-George. Dimanche, aucun service ne sera à faire. Puis lundi, la circulation se fera sur une seule voie, ce qui entraînera des ralentissements sur la ligne de métro. Des navettes seront disponibles. Le PDG de la Commission de transport de Toronto, Mandy Plally, explique que l'objectif est d'éliminer 4 des 6 zones de ralentissement de vitesse.
3: Nearly 30 reduced speed zones across the network.
2: Il y en avait 30 auparavant. Aujourd'hui, il y en a 6, dit-il. Cependant, cette suspension de service en décourage plus d'un.
4: I'm 77 and I gave up my car.
2: Joyce explique qu'à 77 ans, elle dépend du métro puisqu'elle n'a plus de voiture.
5: It's going to affect everyone. You know, people got to do what they got to do. So
6: I can see why they're doing it for the World Cup.
2: Brendan ajoute que ces annonces affecteront tout le monde, tandis que Leonard se demande s'il n'aurait pas été possible de planifier le tout autrement plutôt que de bloquer une autre journée. Ces travaux de réfection ont lieu à quelques jours du premier match de la Coupe du monde de la FIFA. D'ailleurs, certaines lignes de tramway, de métro et d'autobus seront ajustées à partir du dimanche 7 juin. Ici Jérémy Bélanger, Radio-Canada, Toronto.
0: Toujours en lien avec la Coupe du Monde, des avions de chasse vont patrouiller dans le ciel de Toronto et Vancouver ces prochaines semaines.
1: C'est pour assurer la sécurité lors des matchs. Selon le général américain Gregory Guillot, les avions vont s'assurer qu'aucun appareil malveillant ne puisse s'introduire dans le ciel et perturber le bon déroulement du tournoi. Leurs opérations seront effectuées en haute altitude et le public ne remarquera probablement pas leur présence. Et par ailleurs, il y a un exercice qui est prévu lundi prochain à Toronto. Il y a 2 avions de chasse canadiens qui vont devoir intercepter un petit avion à réaction et le forcer à se poser à l'aéroport Billy Bishop.
0: Puis, sur la scène économique, payer son loyer avec une carte de crédit, c'est un service qu'un nombre croissant d'entreprises offre au Canada.
1: La pratique gagne en popularité, mais elle inquiète aussi des experts en finance. Catherine Brulotte s'est penchée sur le phénomène.
7: ma carte de crédit me donne 4 % de remise sur des paiements mensuels récurrents.
8: Émilie Gousse travaille pour la jeune pousse Checksy et utilise la plateforme pour payer son propre loyer.
7: La remise que je reçois sur mon loyer, ça paye presque entièrement ma facture d'électricité.
8: Checksy est une des premières plateformes à offrir le service de paiement de loyer, de taxes municipales et d'autres factures récurrentes par carte de crédit. La plateforme ajoute un frais d'1,75 %, compensé par les programmes de récompense, selon la cofondatrice de Checksy, Lisa Agvilziani-Carou.
9: This product is not for everybody. This product is designed for you to gain cash flow flexibility.
8: Elle affirme que le produit s'adresse aux consommateurs qui parviennent à payer le solde de leur carte chaque mois. Un phénomène risqué, selon la professeure agrégée de finance au Collège Rotman de l'Université de Toronto, Claire Sellerier.
10: S'ils ne pensaient pas qu'il y allait avoir des retards massifs et des intérêts payés sur ces montants-là, il n'y aurait aucun intérêt pour eux à offrir ce service.
8: L'an dernier, près d'un Canadien sur trois ne remboursait pas complètement ses cartes de crédit à la fin d'un mois donné, selon le plus récent rapport de Paiement Canada. Ici Catherine Brulotte, Radio-Canada. Toronto.
0: Et en terminant, Annie, on revient vers un dossier qu'on a beaucoup évoqué dernièrement. Certains des belugas de Marineland pourraient être envoyés en Espagne.
1: Le gouvernement fédéral dit qu'il a approuvé un plan de sauvetage qui a été proposé par un groupe de 5 aquariums, dont Océanographique Valence. L'avenir des 30 belugas de Marineland est incertain depuis que l'ancien parc d'attractions du Niagara a fermé ses portes au public en 2024. Il y a un plan pour envoyer les animaux en Chine qui avait été rejeté par Ottawa l'automne dernier et la compagnie avait menacé de les euthanasier. Le plan actuel propose d'envoyer une partie des belugas en Espagne et les autres dans 4 aquariums aux États-Unis.
0: Merci beaucoup, Annie. 8h35. 19 degrés dans le Grand Toronto ce matin. Ajoutez 10, on devrait se rendre jusqu'à 29 degrés plus tard cet après-midi. À Hamilton ce matin, on tourne autour des 15 dans la région du Niagara, 16 dans le comté de Simcoe, 17 degrés ce matin et à Kingston, 15 sous un beau soleil. Magnifique journée avec pas de pluie en vue avant samedi. À Toronto, on parle d'un 40 % de chance d'averse et dimanche d'un 30 % de chance d'averse et des bonnes chances de ne pas en voir. Donc, profitez de votre très belle semaine. Vous l'avez mérité. L'hiver a été long. Maintenant, sur les routes de Toronto, on a quelques ennuis à noter ce matin sur la 401 direction ouest. La voie de service à l'approche de la Allen est au ralenti avec une collision qui a causé la fermeture de 3 voies. Sinon, sur la 427 direction sud, l'express passé Dundas est au ralenti également. Une collision dans la voie centrale, c'est compliqué. Et sur la 400 direction sud, à la hauteur de Major Mackenzie, là aussi, une grosse collision sur une donc la 400 à Major Mac, la voie centrale est fermée également et ça cause un méchant ralenti. Soyez avisés. On va garder un œil là-dessus pour vous. Mais en parlant de ce qui se passe sur nos routes, il y a des tendances très intéressantes qui se dessinent. Après une année 2025 particulièrement difficile où les ventes s'étaient effondrées pour les véhicules électriques au Canada, ben le marché a rebondi de façon plutôt spectaculaire en 2026. Statistique Canada parle d'un rebond de 150% pour les ventes ce printemps. Et les ventes montent en flèche, pas seulement en raison de la hausse du prix de l'essence qui frôle des records, mais aussi des incitatifs à l'achat qui ont été remis sur la table par le fédéral. Alors, il y a une autre tendance qui se confirme en parallèle et c'est l'achat de véhicules électriques d'occasion. Benoît Charrette, le rédacteur en chef de l'annuel de l'automobile, était avec nous un peu plus tôt ce matin pour nous donner quelques conseils pour ceux qui s'intéresseraient aux véhicules électriques d'occasion. On va l'écouter.
11: D'abord, il y a le retour des subventions du gouvernement fédéral qui ont commencé le 16 février dernier. Écoutez, depuis le 16 février, on a réclamé du côté des concessionnaires près de 25 000 véhicules déjà. Transport Canada a déjà dépensé 122 millions de dollars en subventions depuis le 16 février dernier, donc c'est beaucoup. Évidemment, vous avez mentionné le prix de l'essence. On peut pas enlever ça du calcul. Beaucoup de gens qui hésitaient quand on a eu des moyennes qui ont frôlé les 2 $ le litre à travers le Canada, je pense que ça c'est une espèce de seuil mental de dire OK, on est à 2 $ le litre. Ça a convaincu plusieurs gens aussi.

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4: Ça, là, il y a des tests qui ont été faits du côté des États-Unis. Il y a même quelques tests indépendants qui ont été faits au Canada qui confirment qu'après, on a pris, entre autres, des vieux modèles de la Nissan Leaf et on a constaté qu'après 10 ans, on avait perdu entre 15 et 20 % de l'autonomie. Alors, pour des gens qui, moi, j'ai un ami à moi qui voyage avec la voiture. Sa femme a une voiture hybride là pour ses besoins, puis s'ils ont besoin d'aller plus loin. Mais lui va au travail tous les jours avec une Leaf 2015 qu'il a acheté pour 8 500 ou 8 600 $. Il dit, j'ai 120 km d'autonomie, j'ai 40 km pour aller au travail, 40 pour revenir. Je la branche à la maison. Le lendemain, la voiture est pleine. Je retourne au travail. Je reviens. Donc, pour les besoins quotidiens, cette voiture-là fait tout à fait le travail. Et il dit, je sauve 250 $ d'essence par mois que je prenais auparavant pour aller travailler. Alors, moi, c'est c'est du gagnant-gagnant. Donc, dans ce cas-là, tout le monde est heureux. Tu sais, c'est toujours la même chose. Il faut évaluer ses besoins. Et les gens disent toujours, ah, moi, je veux une voiture qui a beaucoup d'autonomie.
5: Oui, ben, faut savoir pourquoi. Faut faire des choix déterminés.
4: Ouais, est-ce qu'on a besoin de toute cette autonomie-là? On peut avoir un véhicule qui va nous donner 350-400 km et ça va être largement suffisant. Et il n'y a pas de crainte. Les gens disent toujours, ah, une voiture électrique d'occasion. Écoutez, la grande majorité des véhicules ont des batteries qui sont garanties pour 8 ans ou 160 000 km. Donc, si vous achetez un véhicule qui a 5 ans, puis qui a peut-être 100 ou 110 000 km, bon, ben la batterie, il y a encore une balance de garantie qui va vous être utile. Donc, c'est une solution qui peut être intéressante parce que c'est vrai que neuf, les véhicules électriques, dans bien des cas, sont encore assez chers.
5: Parlons de batterie. C'est drôle, moi j'ai fait l'expérience l'autre jour. J'ai retrouvé un vieil outil là à la maison qui fonctionne avec une batterie, puis je l'ai chargé et je l'ai utilisé et la batterie a tenu à peu près 3 minutes. Les batteries. Là, vous me parlez de votre ami qui a un véhicule de 2015. Les batteries avec une durée de vie de 8, 9, 10 ans. Est-ce que c'est le cas où si on achète un véhicule électrique d'occasion, ben faut immédiatement songer à un remplacement de batterie?
4: Bon, là, il faut savoir, et tout est une question d'entretien. Si on laisse une batterie inutilisée pendant très longtemps, oui, il risque d'y avoir des problèmes. Parce que il y a certains constructeurs automobiles qui ont, on dit en anglais les junk mode, c'est-à-dire que on va se mettre en hibernation du côté du produit quand on n'utilise pas le produit pendant très longtemps. Si on plaçait, par exemple, une voiture électrique dans un garage et qu'on la laisse là pendant des années, c'est sûr qu'on va avoir besoin d'une nouvelle batterie. Mais si la batterie a été utilisée, que la personne qui avait la voiture auparavant l'a utilisée de manière régulière, il n'y a pas de problème avec la batterie. Faut juste faire attention à des batteries qui n'ont pas été utilisées pendant longtemps. Là, ça peut poser des problèmes. Mais pour les gens qui l'utilisent au quotidien, il n'y a aucun problème à acheter un véhicule électrique d'occasion.
5: OK. Je posais une autre question ici. Quand on pense aux véhicules électriques d'occasion, c'est sûr que la technologie a énormément évolué en 10 ans ou un peu plus. Est-ce qu'on devrait avoir des craintes? Par exemple, votre copain qui a mis la main sur un véhicule de 2015, est-ce qu'il avait des inquiétudes en se demandant s'il n'y avait pas eu quelques évolutions importantes dans la technologie depuis et qu'il faudrait peut-être regarder un véhicule plus récent?
4: Il y a eu des évolutions, vous avez raison à ce chapitre-là, des évolutions qui ont amené une meilleure autonomie. Si on regarde la Nissan Leaf de 2015, l'autonomie annoncée est à 150 km et ce n'est

0: n'étaient pas des batteries évoluées comme on avait aujourd'hui. Sauf que la technologie fonctionnait. Elle fonctionnait de manière moins efficace. On a eu les premières batteries, étaient des batteries au nickel-cadmium. Après ça, on a eu des batteries, les premières batteries au lithium-ion sont arrivées. On a eu différentes technologies. Certaines technologies étaient là parce qu'elles coûtaient un peu moins cher à fabriquer, qu'on était capable d'amener le véhicule à un meilleur prix sur le marché. Mais peu importe la technologie qu'on avait, cette technologie-là avait été étudiée, avait été certifiée, parce qu'on ne peut pas amener un véhicule sur le marché comme ça sans avoir fait une batterie de test. Donc, il n'y a pas de crainte à y avoir à ce chapitre-là. La seule différence qu'on a, c'est que les évolutions dans la chimie des piles ont permis de passer de 150 à 250 à 400 km avec d'autonomie, je dis bien, avec une batterie qui ne prend pas vraiment plus de place sous le véhicule.
1: On vient d'entendre Benoît Charrette, le rédacteur en chef de l'annuel de l'automobile, qui revenait donc sur cette nouvelle tendance, un rebond remarquable des ventes de véhicules électriques au Canada comparé à l'année dernière. Il est 8h45 minutes et 19 degrés ce matin. Jetons un coup d'œil à l'actualité sportive où les choses bougent beaucoup hein, et dans plusieurs scènes sportives. On commence au baseball où les Blue Jays ont trébuché à Atlanta hier. Donc leur troisième match de suite échappé. C'était assez serré quand même hier. 4-3 face aux Braves d'Atlanta. Kazuma Okamoto a livré la marchandise tôt pour les Jays en deuxième manche avec un circuit de 2 points. Son 13e de la saison, Okamoto qui est excellent au bâton dernièrement. Mais Matt Olson des Braves a fait brancher la balance avec une longue balle en sixième manche. Kevin Gausman avait pourtant bien fait sur la butte. 8 retraits sur des prises en 6 manches de travail. Mais il faut le dire, l'attaque des Braves est vraiment géniale. Elle domine les majeures. Elle a été très solide hier encore. Les gars vont tenter de se reprendre ce soir. Vos Jays contre les Braves pour un deuxième match de cette série à partir de 19h15. OK, les Golden Knights frappent les premiers en finale de la Coupe Stanley. Ils ont renversé les Hurricanes pour l'emporter 5-4 hier soir en Caroline. C'est Thomas Hertl qui a brisé l'égalité avec seulement un peu plus de 3 minutes à faire en troisième période. Donc, match numéro 2 demain soir, toujours à Raleigh. Au basketball, ce soir, c'est le coup d'envoi de la 80e finale de la NBA. Grand moment pour la planète basket. C'est parti. Les Spurs de San Antonio qui accueillent les Knicks de New York pour le premier match de la grande finale. Tous les yeux seront rivés sur le phénomène français. 7 pieds 4, difficile de le manquer. Victor Wembanyama, il va se mesurer aux dynamiques Jalen Brunson des Knicks de New York. Un peu de vent de fraîcheur pour cet affrontement Knicks-Spurs. Pourquoi? Parce que presque aucun joueur des deux équipes n'a déjà joué en finale de la NBA, à la petite exception de Harrison Barnes des Spurs et de Mikal Bridges des Knicks. Les Spurs visent un premier titre depuis 2014, tandis que New York attend de soulever le trophée Larry O'Brien depuis 1973. Au tennis, Dabrowski brille pendant que Félix Auger-Aliassime poursuit sa mission à Paris. Excellente journée hier pour le tennis canadien sur la terre battue de Roland-Garros. Gabriela Dabrowski d'Ottawa et sa partenaire brésilienne Luisa Stefani ont atteint les demi-finales du double féminin grâce à une belle victoire 6-4 et 7-5. Aujourd'hui, en simple, on verra le Montréalais Félix Auger-Aliassime disputer son match de quart de finale face à l'Italien Flavio Cobolli. C'est sa troisième présence en deuxième semaine à Paris. On va suivre ça de près et on termine au soccer avec Alphonso Davies qui est de retour avec la sélection nationale. Donc, une petite lueur d'espoir ici pour le Canada à l'approche de la Coupe du Monde. Après sa blessure il y a quelques semaines aux ischio-jambiers, le capitaine Alphonso Davies a rejoint ses coéquipiers à Edmonton. Alors, il n'est pas pressé. Le défenseur vedette a recommencé à courir sur le terrain, mais le sélectionneur de l'équipe, Jesse Marsh, a confirmé qu'il ne précipiterait rien. Il ne veut pas aggraver la blessure d'Alphonso Davies. L'objectif, c'est de lui donner des minutes de jeu progressivement progressivement pendant la phase de groupe qui commence pour notre équipe canadienne le 12 juin à Toronto avec ce match contre la Bosnie-Herzégovine. Et 8h49 minutes sur la scène littéraire, bien on va souligner le mois du patrimoine autochtone, Katia, et pour l'occasion, ben parlons de littérature jeunesse.
2: Exactement, quoi de mieux hein, pour célébrer la culture autochtone que de s'adresser à la prochaine génération qui vont vraiment continuer à normaliser ces traditions dans notre quotidien. Du moins, c'est l'idée derrière la sortie du plus récent livre jeunesse de l'auteur et travailleuse sociale Shawnalee Corbould, qui présente le livre Jenny's Concrete Powwow. Elle, qui est une fière femme Ojibwe, elle est membre de la Première Nation Matachewan. Mais Shawnalee a grandi dans un centre urbain, donc dans un centre-ville, comme c'est le cas pour plusieurs personnes autochtones aujourd'hui. Toutefois, cette réalité peut créer des déconnexions culturelles pour les traditions autochtones. Donc, Shawnalee a voulu écrire un livre sur cette réalité pour enseigner aux jeunes comment ils peuvent vivre leur culture, peu importe où ils habitent. J'en ai donc discuté avec elle.
3: Le livre, c'est vraiment d'une jeune fille autochtone qui s'appelle Jenny, puis elle voit son premier powwow. Donc, elle vit, donc toute sa vie a vécu dans une grande ville. Donc, quand elle voit sa première powwow, c'est vraiment la première fois qu'elle se réserve. Puis aussi la première fois qu'elle voit la célébration de sa culture et les traditions dans une communauté. Donc, c'est son histoire à trouver les connexions à sa culture. Mais là, après, elle retourne dans la ville, dans une grande ville, entourée de bâtiments, puis des roues pavées, puis des sons très bruyants des grandes villes. Puis elle essaie de trouver cette connexion qu'elle avait même au powwow. Donc, c'est vraiment... Elle a exploré son propre identité culturelle dans un centre urbain.
2: Vous vous êtes appuyé sur votre expérience personnelle pour écrire ce livre-là. Vous dites que vous voulez permettre aux enfants de se réapproprier un peu leur héritage culturel tout en vivant en milieu urbain. Pourquoi c'est important pour toi d'explorer ces thèmes-là et de faire cette connexion-là?
3: Mais je pense que c'est à cause, encore, je suis maman de deux jeunes filles. Donc, quand j'ai lu des livres autochtones à mes filles, c'était vraiment centré sur la tradition puis les cultures, les messages très importants. Aussi, l'autre sujet que tu vois souvent, c'est le trauma que notre peuple a été à travers. Puis c'est des messages très importants pour les jeunes enfants. Mais qu'est-ce que j'ai réalisé, c'est qu'il n'y avait pas beaucoup de livres pour des jeunes enfants centrés sur l'identité culturelle, les questions que les Autochtones dans les centres urbains ont de leur propre identité. Donc pour moi, je voulais vraiment que ça soit quelque chose qui valide les émotions des familles qui vont lire les livres, des parents, des jeunes, des enfants. Donc, je voulais vraiment un livre qui les enfants peuvent se voir.
2: Mm-hmm. Se reconnaître dans ça aussi. Puis, ce que j'ai trouvé beau dans le livre, c'est que Jenny prend le temps d'observer son milieu urbain, mais de créer des liens aussi avec la nature, mm-hmm. dans son environnement. C'est comme réapproprier les leçons d'un powwow, mais dans son quotidien. Puis, c'est un peu, je pense, la leçon, la grande leçon de ce livre-là. Quand toi, tu penses à ton environnement urbain, qu'est-ce qui te donne ce moment-là? Qu'est-ce que tu remarques le plus quand tu es dans une grande ville? Qu'est-ce qui te donne ce sentiment-là que Jenny ressent par la fin du livre?
3: Ouais, j'étais juste en train de parler avec mon mari hier, comme j'aime regarder les oiseaux, puis les petits animaux qui courent comme autour de la nature. C'est comme des parties de nature dans les grandes villes. Puis je trouve ça vraiment cute, mais aussi comme c'est puissant à cause tu vois que les deux peuvent... être ensemble, ça peut coexister.
2: La publication du livre t'amène aussi à Toronto pour souligner le mois de juin, qui est le mois du patrimoine autochtone. Qu'est-ce qui marque ce moment-là pour vous? Est-ce que c'était un choix de sortir le livre au même timing ou est-ce que ça s'est juste adonné un peu comme ça?
3: Ouais, je pense qu'Avas était supposé de sortir un peu plus en avance, mais c'était vraiment notre publication qui a dit, you know what, on peut faire ça dans juin quand que c'est... Ça match avec plus de powwow. Donc, il y a beaucoup de powwow dans le mois de juin. Mais je pense que c'est super important à cause, pour moi, anyways, quand tu penses à des Autochtones dans des centres urbains, c'est vraiment, ça prend c'est beaucoup de la population autochtone maintenant. C'est pas seulement sur la réserve, mm-hmm. c'est dans les villes. Donc, ça donne que ça représente plusieurs différents types d'Autochtones. Donc, c'est pas seulement les personnes en réserve, c'est pas seulement les personnes en ville, c'est tout le monde. Puis, je pense que c'est un bon temps pour que ça sorte, pour que les personnes autochtones voient qu'ils sont représentés dans des livres, dans la lecture, puis que même s'ils ne sont pas en réserve ce mois, c'est aussi pour eux.
2: On vient d'entendre Shanalee Corbould, autrice du livre Jenny's Concrete Powwow, qui sort juste à temps pour le mois du patrimoine autochtone. Elle qui souhaite rejoindre les jeunes qui vivent peut-être ces défis, mais les jeunes aussi non autochtones qui vont aider leurs camarades de classe peut-être à vivre de leur culture. C'est un livre pour les jeunes de 6 à 9 ans. C'est illustré par l'artiste Cree Regina Alice Willman. La traduction du livre en français est déjà prévue. C'est disponible aux éditions Medicine Wheel. Et entre-temps, si vous voulez un autre contenu francophone jeunesse pour le mois du patrimoine autochtone, vous pouvez vous rendre sur la plateforme de TFO pour regarder gratuitement la 3e saison de la série d'animation Les Copains qui met en valeur et en évidence plusieurs traditions autochtones chez les jeunes également.
1: Merci pour les bonnes idées, Katia. Et donc, voilà, Jenny's Concrete Powwow de Shanalee, bientôt disponible en français, hein, vous l'avez dit. Mm-hmm. Bon, ça ferait peut-être attendre pour Noël, qui sait, peut-être ça pourrait se retrouver sous un sapin. OK, mettons de côté les sapins de Noël. Alors, on n'est pas du tout rendu là, l'été qui arrive et qui va commencer, le solstice, dans moins de 3 petites semaines. Alors, on termine en musique avec Arthur Fubandini et Retrouver le soleil, la chanson parfaite pour aujourd'hui.

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2: Arthur Fubandini avec Retrouver le soleil. 29 degrés prévus cet après-midi. On va arriver assez rapidement et on garde ce soleil tout au long de la semaine. Avant de se dire au revoir, allons retrouver Katia Saint-Jean qui a une petite suggestion pour nous aujourd'hui.
3: Oui, eh bien, c'est officiellement aujourd'hui le début du Festival Luminato et parmi les choses qui sont disponibles dès maintenant, on a l'exposition Colorful Parachutes à la galerie de Power Plant. Moments in Photos qui est une exposition photo dans les services de la CTD, donc de la photo publique. Et on a également le spectacle de drag Pearl Harbor Walks into a Bar qui est au Fairmont Royal York.
2: Oui, merci beaucoup, Katia. Et pendant ce temps, dans la salle de nouvelles, Annie, qu'est-ce que vous surveillez ce matin?
4: Il y a différents syndicats, des enseignants de la province qui tiennent une conférence de presse pour faire le point sur les négociations collectives avec la province.
2: Bien, on va surveiller ça ensemble. Merci beaucoup, Annie et Katia. Merci à vous d'avoir été des nôtres ce matin. Et c'est dès demain, 6h10, qu'on vous retrouve à Y'a pas deux matins. Pareil. D'ici là, bonne journée.
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1: Voici un tout nouveau groupe québécois qui s'appelle Roman. Un groupe qui se présente comme ceci. Bien calé, mec, allume le calumet. Donc oui, le calumet est bien allumé pour ce groupe qui est mené par un tandem créatif. Bien allumé parce que malgré la récence du projet, on est dans une proposition très bien rodée, quelque part entre pop alternative, jazz, rap des années 90. Roman a publié quelques chansons jusqu'à présent, deux mini-albums, dont un est paru il y a quelques jours. Il s'appelle « La mort et le reste ». Ça rappelle le rappeur français Lélo, mais aussi des artistes de Québec, ville d'origine de Roman, comme Les Louanges ou Karim Ouellet. Donc, c'est ensoleillé, mais avec du spleen. Un son vivant, organique, un propos qui reflète le quotidien des jeunes Québécois, un certain mal-être de la nouvelle génération. Et sur scène, Roman se déploie à 7 musiciens. C'est beaucoup. Voici Dérange de Roman.

0: de festival.
1: Oh oui, vous pouvez applaudir. La vie de festival bat son plein à Toronto. C'est aujourd'hui que commence et que va durer presque un mois le festival Luminato à Toronto. Ce festival multidisciplinaire qui existe depuis près de 20 ans, qui s'est forgé une solide réputation, Luminato se pose comme un événement à la programmation audacieuse qui met en valeur les Torontois et leur lieu et leur histoire. Donc, il y a un thème chaque année et cette fois-ci, on a l'impression que Luminato a voulu rendre hommage à Ariane Moffat parce que le thème, c'est jouer. Oui, jouer au théâtre, jouer à la danse, jouer au cirque et jouer de la musique, bien entendu. Cette année, Luminato ne fait pas venir Ariane Moffat. Ils ont raté une belle occasion. Mais le Montréalais Wesley, le Torontois d'origine Ojikri et Sanabi, la musicienne Cree basée à Montréal, Sibi, qu'on écoute à l'instant.

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1: On prend des nouvelles de la londonienne Lola Young, celle qu'on a connue, bien sûr, avec son méga, méga, méga tube qu'on a entendu partout, partout, partout, Messi, qui a remporté son tout premier Grammy plus tôt cette année, justement, pour la performance pop pour son tube Messi. Elle est de retour avec une nouvelle chanson. Lola Young est très prolifique. Depuis 2 ans, elle a lancé donc son 2e album sur lequel on retrouvait Messi et elle a fait paraître un autre album qui a connu du succès, surtout en Europe, très peu de ce côté-ci de l'Atlantique. L'année 2025 n'a pas été synonyme de bonheur pour Lola Young. Elle a dû annuler sa tournée pour des problèmes de santé mentale. D'abord, elle a parlé ouvertement de ses problèmes de schizophrénie qui lui causent plusieurs autres problèmes, problèmes de consommation. Elle était aussi épuisée parce qu'elle n'arrêtait pas de rouler, de travailler. Donc, elle a dû tout arrêter, mettre tout sur pause. Et c'est son grand retour après cette pause difficile mais nécessaire. Sa nouvelle chanson s'appelle « From Down Here ». Elle a été directement inspirée de son sacre au Grammy. Elle dit qu'au lendemain du gala, elle a eu une vague d'inspiration. Elle est allée en studio avec James Blake et elle a fait cette chanson. Donc James Blake, auteur, compositeur, interprète à la voix d'ange, qui a donné un souffle nouveau à la soul, à l'électro britannique. Ça, c'était il y a une 15aine d'années. Et depuis, il a travaillé avec Beyoncé, avec Kanye West, avec Frank Ocean. Donc c'est le début prometteur et excitant de nouveaux chapitres pour Lola Young. Ça, c'est The Fader qui a dit ça. On écoute cette signature brute et fragile de Lola Young avec son nouveau tube qui est une balade aérienne. On écoute.

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1: C'est une minute Renault. Ta-ta-tan. Oui, je me suis plongée dans la tête de Renault avec ce magazine Schnock dont je vous ai déjà parlé, mais un numéro entier sur Renault. On en apprend des choses là-dessus. Donc, il est fan absolu de Bruce Springsteen. C'est pas très étonnant. Avec son look, avec le fameux petit bandana rouge, on comprend que oui, il était fan de Springsteen. Pas très fan de Michel Sardou, surtout pour ses positions politiques. Très ami de Serge Gainsbourg, il aurait, Renaud, recommencé à fumer après la mort de Serge Gainsbourg, en hommage à Serge Gainsbourg. Vous me direz, toutes les raisons sont bonnes pour recommencer à fumer, surtout pour Renaud. Oui, certainement. Il y a une anecdote assez comique sur Renaud qui, dans les années 70, arpentait, guitare en bandoulière, les cours d'immeubles de la Porte d'Orléans avec son ami accordéoniste Michel Pont, à qui il aurait dit « Tu sais, je chante très faux. Par contre, je joue très mal de la guitare. » Donc, il faisait tout mal. L'album Morgane de toi, c'est l'album avec lequel il a commencé vraiment à faire de l'argent, non seulement lui, mais aussi ses amis, sa bande d'auteurs-compositeurs avec lesquels il échangeait des idées, avec lesquels il collaborait. Mais c'est un album sur lequel on retrouve Dès que le vent soufflera, méga tube, Morgane de toi, qui est une de mes chansons préférées de Renaud, sinon ma préférée, En cloque, sa version aussi du Déserteur, excellente version. C'est un album qui se serait vendu à 1 400 000 exemplaires, ça me semble ahurissant. Ça donne le tournis comme chiffre pour un album francophone, notamment. On va écouter une chanson de Renaud qui a été aussi un grand succès. C'est « Quand qu'on va où », une chanson qu'il a écrite et composée avec Julien Clerc. Je ne savais pas ça. Autour d'un souper, ils ont eu l'idée de cette chanson-là. Je pense que la phrase « C'est quand qu'on va où » a été la bougie d'allumage. La voici.
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1: Eh bien, c'est la nouvelle dont tout le monde parle sur la planète musique au Québec, à tout le moins, ce matin. Le retour de Musique Plus sur TikTok. Oui, alors qu'on annonçait, bon, le Musique Plus, le spectacle, avec Geneviève Borne et Paul Sarrazin, qu'on recevait il n'y a pas longtemps. On avait exploré leur ADN musical Musique Plus. Musique Plus fêterait ses 40 ans, si elle existait encore. Donc, c'est né en 1986. Chaîne, bien sûr, de vidéoclips bien connue au Québec, qui a fait connaître plein d'artistes et aussi plein de personnalités, d'animateurs. Mais là, c'est le retour donc de Musique Plus sur TikTok. C'est un partenariat, une collaboration. Au mois de juin, le 11 juin cette année, il va y avoir ce grand retour de Musique Plus avec une nouvelle génération de VJ. Oui, oui, il y aura des animateurs, une nouvelle génération de créateurs pour mettre de l'avant les nouveaux artistes et la découverte musicale. Le but, ça va vraiment être ça, de faire découvrir des nouveaux artistes d'aujourd'hui, de la nouvelle génération. Alors, retour de Musique Plus sur TikTok, ce sera à suivre. Hein? Qu'est-ce que ça va donner? Quel format ça va prendre? Bon, on se doute que ce sera le format court, on s'en doute. Mais voici un clip, une chanson d'un clip qui a marqué la grande époque de Musique Plus. Là, on s'entend que c'est pas une artiste émergente d'aujourd'hui, c'est une artiste émergente d'hier, Mitsou avec Dis-moi, dis-moi.

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1: Une nouveauté de la seule et très unique Fanny Blum, autrice, compositrice, interprète, qui nous présente une chanson tirée d'une série télévisée. Chanson qui arrive 3 ans après le dernier album solo de Fanny Blum, Holistique, quelques mois après son charmant album de Noël, Noël en famille, créé avec ses amis de Valère. Donc, cette bande qui s'est connue à Sherbrooke était venue ici même dans notre studio quelques jours avant Noël pour présenter leur chanson du temps des fêtes, ici même à l'effet. Fanny Blum a été quand même occupée depuis parce que cette nouvelle chanson qu'elle lance est tirée de la bande originale d'une série. Elle a composé la musique de cette série aux côtés de son bon ami Thomas Hébert de Valère. Cette série québécoise s'appelle Annie et Joey, présentée sur Série Plus. La chanson qu'elle lance est tirée donc de l'épisode final de cette série. Elle avait envie de faire quelque chose de grandiose, sur mesure, qui s'est imposé dès le visionnement de l'épisode, parce que c'est une série pop, bonbon, romantique, fleurs bleues, aussi empreinte de douceur et de mini-tragédies qui finissent bien. Et c'est tout ce qu'elle aime, tout ce qui l'inspire quand elle écrit et elle compose. Ça donne un brûlot pop lumineux que voici.

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1: Oh, Héloïse, l'éveillé Chagnon, salut.
2: Oh, bonjour Catherine Pogonat.
1: La nostalgie, on le sait, Héloïse est à la mode. On l'embrasse aujourd'hui en remontant 25 ans en arrière pour plonger dans l'histoire de l'indie rock de New York qui connaît une renaissance avec l'indie sleaze.

0: Et que c'est bon. Oh, The Strokes, la belle époque des Strokes qui ont fait un grand retour, bien entendu.
1: Mais oui, on aurait pu commencer cette chronique-là dans la poussière du Festival de Coachella en avril, devant ce groupe qu'on croyait presque appartenir au passé.
0: Mais
1: les Strokes.
0: Quel excellent spectacle, hein? Moi, j'ai regardé ça sur YouTube, j'ai beaucoup aimé.
1: Écoute, 25 ans après Is This It, leur premier album, Les Mauvais Garçons de New York sont de retour le 26 juin avec un nouvel album.
0: Oui.
1: Ils jouent sur les grandes scènes du monde entier, ils font la une des magazines. C'est comme si on avait remonté la pendule au début des années 2000, vraiment là. Puis en parallèle, si vous traînez sur les réseaux sociaux, comme tout le monde, il y a un mot clic qui revient sans cesse depuis quelques temps.
0: Mm-hmm.
1: Un mot pour décrire cette époque précise où les vedettes du rock alternatif sont passées de l'ombre des bars à un véritable phénomène de contre-culture.
0: Oui.
1: Ce mot-là, c'est l'indie sleaze.
0: D'accord.
1: Si on traduit sleaze, ça veut dire vulgaire, attitude de je m'en foutisme ou immoral.
0: C'était quand même bien ce que ça représentait.
1: Ben oui, puis en fait, c'est un peu l'effet brat d'il y a 20-25 ans.
0: Ah, ouais.
1: Ouais, si je peux faire un parallèle avec ça. C'était l'époque des jeans trop serrés, du cuir élimé, des photos de soirées floues prises avec un gros flash blanc avec un appareil photo numérique.
0: Oui.
1: Ce terme, indie sleaze, pourtant, personne n'utilisait à l'époque.
0: La surexposition.
1: Oui, exactement, on était surex. Donc, personne n'utilisait à l'époque où les Strokes, Interpol ou les Yeah Yeah Yeahs, tous des groupes de New York, remplissaient les salles de la grosse pomme.
0: Oui.
1: On disait juste rock ou même renouveau post-punk pour les plus puristes. Le terme indie sleaze apparaît vraiment juste en 2021, quand une trentenaire...
0: Ah, tout récemment.
1: Oui, c'est vraiment récent, ça fait environ 5 ans, quand il y a une jeune trentenaire qui lance un compte Instagram nommé Indie Sleaze pour archiver les images de cette ère où les hipsters milléniaux commençaient à peine à savoir ce qu'était un flip phone. Aujourd'hui, je vous propose un petit aller-retour dans le temps. On va voyager entre ce New York du début des années 2000 avec son indie rock et notre présent. Mais pour comprendre cette musique, il faut comprendre où elle est née.
0: Mm-hmm.
1: Donc, on est en 2001-2002. La métropole américaine porte évidemment en elle le choc profond du 11 septembre.
0: Oui.
1: Il y a une paranoïa ambiante, les guerres éclatent, le sentiment général que le monde peut basculer d'un instant à l'autre. Puis en parallèle, il y a la gentrification de New York qui s'accélère.
0: Mm-hmm.
1: Les loyers explosent dans le East Village puis à Manhattan.
0: Oui.
1: Times Square se nettoie pour ses touristes.
0: Oui, c'était la grande époque du nettoyage.
1: C'est ça. C'est... Aujourd'hui, tout le monde chiale que les poubelles sont dans les rues de New York. Mais bon, à l'époque, c'est une autre sorte de nettoyage, disons.
0: Oui, c'était un nettoyage humain.
1: Oui, oui. Tristement.
0: Oui, oui.
1: Et puis, il y a des lieux mythiques comme le club CBGB qui se dirige vers sa fermeture. C'est tellement triste.
0: Oui.
1: Puis, les artistes vont devoir se trouver d'autres endroits pour exister.
0: J'aurais pas eu le temps d'y aller.
1: Non.
0: Non.
1: Écoute, cet ailleurs, ce sera principalement deux quartiers. Le Lower East Side, sur l'île, et juste de l'autre côté de l'East River, à Brooklyn, le Williamsburg Neighborhood.
0: Oui.
1: Loin des tours à bureaux, ces quartiers encore à moitié délaissés par les investisseurs immobiliers, mais bon, plus pour longtemps.
0: C'était plus abordable.
1: C'est ça, c'était plus abordable. Ces quartiers-là vont voir naître...
0: Ils ne le sont plus. Hein?
1: Ils ne le sont plus. Non, depuis un moment. Donc, ces beaux petits quartiers-là, encore un peu populaires,
0: peu fréquentés,
1: vont voir naître des petites salles de spectacle indépendantes en grande quantité et toutes très proches les unes des autres. L'un des détails que raconte très bien le livre « Meet Me in the Bathroom » de Lizzie Goodman, c'est cette anecdote-là. Elle raconte que le programmateur d'une de ces petites salles-là a carrément donné sa démission pour devenir le gérant à temps plein des Strokes. C'est un symbole parfait d'une scène locale, un peu broche à foin, qui est en train de basculer dans l'histoire officielle du rock.
0: Voilà.
1: Et là, on imagine la scène, c'est un peu comme ici à Montréal, dans le Myland ou sur le plateau.
0: Oui, tout à fait.
1: T'sais, on pense à la Sala Rossa, la Casa del Popolo, la Soterranea, puis sur le plateau avec l'Esco, la Roquette, le Quai des Brumes. C'est des adresses tellement proches qu'on peut s'y rendre à pied en quelques secondes.
0: Oui.
1: C'est exactement dans un périmètre aussi serré que vont se croiser chaque soir.
0: Et c'est comme ça que se créent des scènes musicales.
1: Oui, exactement.
0: Tout à fait.
1: Un partage, les groupes deviennent amis. Il y avait des Strokes, il y avait Interpol, les Moldy Peaches, TV on the Radio et bien sûr, les Yeah Yeah Yeahs.

0: Yes!
1: Et la voix mémorable, la présence de la chanteuse Karen O. Ce qui va vraiment marquer des points communs entre tous ces groupes de musique-là, c'est à la fois leur prestation endiablée, leur son très cru, très punk et lo-fi, qu'ils puissent tous de manière un peu différente dans la scène punk et new wave que New York a vu naître une couple de décennies plus tôt.
0: Oui. Ouais. Et vraiment l'attitude, je m'en foutiste.
1: Absolument. Il y avait les New York Dolls, les Velvet Underground, Liquid, ESG, je peux en nommer à l'infini. C'est des groupes qui vont remettre la guitare au centre du jeu, avec une esthétique volontairement dépouillée. Tu sais, c'est des chansons très courtes, des accords simples, mais assez accrocheurs, une batterie sèche, un chant traînant, un peu désabusé. Puis bon, c'est tout emballé dans une imagerie de rock authentique, en réaction à la pop hyper commercialisée de l'époque, avec ou sinon tu sais les grosses productions R&B, le nu metal de l'époque. Là, tu sais.
0: C'était vraiment le contrepoids.
1: Exactement. Puis évidemment, les Strokes vont être l'emblème le plus visible de ce mouvement-là, même s'ils sont des gosses de riches. C'était pas nécessairement des gens, des artistes pauvres.
0: Ils venaient pas nécessairement du ghetto. Hein.
1: Non, c'est ça. Ça faisait des drogues dures dans la salle de bain. Il y avait les moyens de s'en payer. Et formé à la fin des années 90, ce groupe-là va sortir son premier album, Is This It, en 2001. Un album qui va renouer avec le format ultra classique, guitare, basse, batterie, avec un son tellement compressé, presque étouffé. Oui. On écoute.

0: policier de la ville de New York et la voix emblématique que j'adore de Giselle Casablancas. Oui. Je l'aime tellement, sa voix. Et étrangement, cette chanson-là m'a toujours, en partie, fait penser aux Doors. Je trouve qu'il y a...
1: Tellement.
0: Ah, il y a vraiment une mélodie à la de Doors.
1: Mais c'est-tu quoi? Ils ont aussi fait des premières parties des Rolling Stones en tout début de carrière.
0: Oui.
1: Hein? Les Strokes, ça a vraiment pogné tout de suite avec les amateurs de rock pur et dur. Puis, petite histoire, je ne sais pas si tu la connaissais, celle-là, Catherine, à propos de cette chanson qu'on vient d'entendre, New York City Cops.
0: Oui.
1: Qui dit New York City Cops sont pas très intelligents. Mmh. Ça venait à peine de sortir sur leur premier EP avant l'album, puis la tune se retrouve aussi sur leur premier album, mais les radios américaines l'ont censuré, ils l'ont retiré
0: des
1: ondes radio après le 11 septembre par respect pour les forces de l'ordre.
0: Oui.
1: Et si je me trompe pas,
0: qui
1: la version de l'album
0: et qui ont beaucoup souffert
1: ben
0: du 11 septembre.
1: Mais oui, le 11 septembre, en tout cas, ça a été toute une épreuve pour New York. Pour le monde entier.
0: Pour le monde entier aussi.
1: Pour le monde entier. Bref, à côté du flegme des Strokes, on avait la face beaucoup plus sauvage de cette scène-là avec les yayayayes. Karen O, la chanteuse, est devenue une icône instantanée. Elle performait. Elle déchirait ses collants. Elle vomissait sa bière sur la scène en hurlant des tunes d'amour magnifiques. Elle a prouvé qu'on pouvait être profondément sensible et totalement chaotique en même temps.
0: Oui.
1: Puis c'est vraiment ça l'ADN de Lindy Sleaze aujourd'hui, on peut le dire
0: parce
1: avec du recul.
0: Parce qu'il y a un côté émotif quand même à tout ça. On s'en fout, on s'en fout, mais on est émotif.
1: C'est ça. Et puis, il y avait le contrepoint un peu plus sombre à tout ça avec le groupe Interpol. Leur premier album, Turn On The Bright Lights, paru en 2000 est tellement abyssal. Les guitares sont anguleuses, la voix est grave et distante. On aurait dit que le groupe anglais Joy Division s'était matérialisé un peu par magie au milieu des gratte-ciels de New York. ça a été un immense succès.
0: Belle métaphore.
1: Nommé parmi les meilleurs albums de l'année par la presse musicale. Et puis, bon, très vite, cette scène rock va se contaminer avec l'électronique. Hein? Il y a un certain James Murphy, ça c'est mon préféré à moi, avec son groupe LCD Sound System.
0: Je l'ai déjà vu en discussion avec George Stambolopoulos dans un contexte là, d'entrevue publique. C'était extraordinaire.
1: Ah, c'est un homme assez brillant et très, très intelligent en musique, hein, on peut dire. Bref, on y retourne. Il va sortir Losing My Edge en 2002, une sorte de manifeste ironique où un DJ quadragénaire se sent dépassé par la nouvelle génération, tout en nous balançant en pleine gueule un son qui réapprend à New York comment danser. Puis autour de lui, de LCD Sound System, il y a des groupes qui vont lui ressembler aussi avec The Rapture, TV on the Radio, qui vont mélanger des riffs de guitare avec des lignes de basse super funky, des boîtes à rythme, des échantillons. Puis ça va donner naissance à ce qu'on appellera bientôt le dance punk, mais ça pourrait être le sujet d'une prochaine chronique.
0: Oui.

0: que Daft Punk vienne jouer chez nous, comme LCD Sound System.
1: Donc, à partir du moment où les Strokes vont exploser en 2001-2002, les yeux du monde entier vont se braquer sur New York. La presse musicale s'enflamme, les bands partent en tournée mondiale, sont invités à la prestigieuse émission Saturday Night Live. Mm-hmm. Ça vend gros, les Strokes. Puis tout va extrêmement vite. Pour vous donner une idée de la solidarité de cette scène-là, c'est quand Julian Casablancas, le chanteur des Strokes, se pointe sur le plateau de SNL. Il porte une épingle et des yeah yeah yeah sur sa veste. Puis en deux secondes, ses amis sont devenus des stars planétaires. Ouais. Pour vrai, ce bouillonnement-là va créer des petits un peu partout. Il y a d'autres villes qui vont voir naître leur propre scène, vraiment en parallèle. Là. Détroit explose avec le garage rock des White Stripes. Londres voit arriver les Arctic Monkeys. Il y a MIA aussi en France. Il y a l'électroclash avec Justice ou Monsieur Oiseau.
0: Oui.
1: Il y a Berlin, Los Angeles et même Montréal aussi qui vont devenir des plaques tournantes de l'indie.
0: Oui. À Montréal particulièrement.
1: Ben oui. Pis, mais tu sais, chaque ville va avoir vraiment son son.
0: Oui.
1: Puis c'est toute cette immense constellation qui englobe aussi bien la pop de MGMT que l'énergie brute de MIA qu'on appelle aujourd'hui l'indie sleaze.
0: D'accord.
1: Et c'est un grand mot parapluie pour désigner cette sous-culture-là qui est musique, mode et attitude, je m'en foutisme. C'est là qu'on revient à notre présent, en fait. Pourquoi est-ce qu'on en parle autant aujourd'hui au milieu des années 2020? Mm-hmm. C'est que le mot indie sleaze a complètement explosé sur Internet. Les grandes maisons de mode se sont emparées de ces codes vestimentaires, puis vous l'avez sûrement remarqué si vous avez fait les boutiques dernièrement. Puis d'un point de vue sociologique, ce retour des tendances indie sleaze n'est pas un hasard. Le contexte actuel ressemble étrangement à celui d'il y a 20-25 ans. On sort d'une pandémie globale, on vit en pleine crise climatique, avec l'inflation, l'anxiété, la crise des logements, les tensions géopolitiques.
0: Oui, et, énorme tension géopolitique mondiale.
1: Si je veux dire guerre, tout simplement.
0: Oui.
1: Face à ce monde extrêmement lourd, la nouvelle génération ressent exactement le même besoin d'hédonisme et d'évasion que les jeunes de 2001. Ils sont nostalgiques d'une époque qui ont même pas connu.
0: L'époque sans écran.
1: Exactement, sans écran. Tu sais, ton téléphone n'était pas intelligent.
0: Mais non, pas du tout. On avait un petit flip phone rose qui faisait à peu près rien.
1: Tu pouvais télécharger quelques sonneries et c'était vraiment cool. Cette esthétique-là. Oui. Cette ambiance-là, en fait, on va dire, elle infuse la pop actuelle. Des artistes majeurs comme Charlie XCX reprennent ces visuels très saturés, avec des sons de clubbing un peu sales, plein d'ironie puis de mélancolie.
0: Oui, elle a vraiment même dit là, que la pop planchée de danse est morte et que maintenant, c'est le rock. Donc, si Charlie XCX le dit, on s'entend que le reste du monde pense que c'est vrai.
1: Oui, c'est vraiment le croisement entre la pop ultramoderne et l'énergie du rock du début du siècle. Il y a des critiques qui parlent d'hyper sleaze en ce moment. On est rendu loin. Donc, preuve que le son indie sleaze est mouvant et plus électronique aujourd'hui parce que ça sonne plus exactement comme avant, là, la scène new-yorkaise indie rock. Là.
0: Elle a évolué, bien sûr.
1: Elle a évolué. Et puis, bon, les Strokes ont lancé même quelques extraits de leur prochain album.
0: Et ça ne fait pas l'unanimité. Hein.
1: Non, puis ils ont comme abusé d'autotune. Puis les fans de première heure sont comme, oh, mon Dieu, vous rentrez un petit peu trop dans la mouvance actuelle de l'électronique. Et de bon, moi, je suis quand même d'accord que c'était un petit peu abusé, mais ils essayent d'autres choses.
0: Voilà.
1: L'attitude, je m'en foutisme, ils l'ont encore.
0: Alors, qui incarne la nouvelle génération rock de New York?
1: Je vois à New York émerger des projets vraiment cool comme The Dare ou The Help qui reprennent l'énergie des loft parties.
0: J'adore The Dare.
1: Oui, vraiment, ça ressemble beaucoup à LCD Sound System, vous allez l'entendre, on en a déjà parlé ici à l'émission, on l'a déjà présenté, The Dare, mais avec des productions vraiment électroniques, plus saturées, plus marquées
0: mais
1: par
0: une énergie
1: la culture.
0: Rock.
1: Oui, c'est ça, club. Mais vraiment une énergie rock, comme tu dis. Et puis, The Dare, qui est un collaborateur de longue date de Charlie XCX.
0: Mm-hmm.
1: Tout est dans tout.
0: Et voilà, la boucle est bouclée. Merci beaucoup, Héloïse, pour ce beau voyage.
1: Ça me fait plaisir. À bientôt, Catherine.

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0: Gros plan sur...
1: Gros plan sur un duo qui a contribué à donner au disco québécois ses lettres de noblesse un peu partout à travers le monde. Le duo Lime. On apprenait il y a quelques jours avec tristesse le décès de Denise Lepage, qui formait ce duo phare aux côtés de son défunt mari, Denis Lepage. Oui, Denise et Denis, ça ne s'invente pas. Denis, lui, est décédé il y a déjà 3 ans. Donc, l'histoire de Lime est bien sûr directement connectée au fameux club Le Limelight, mythique discothèque montréalaise qui a connu ses heures de gloire dans les années 70, au début des années 80. Il y a des stars comme James Brown, Rick James, Gloria Gaynor, David Bowie qui sont passés par le Limelight. C'était vraiment un haut lieu de la danse et de la vie de nuit. Lime, le duo, est un témoignage de l'effervescence qui régnait à Montréal à l'époque, époque glorieuse des musiques électroniques, disco, bien sûr le disco et la New Wave aussi. Si synth-pop était partout sur les planchers de danse, Lime a pigé allègrement dans ses ondes musicales très dansantes. Plusieurs grands succès de Lime, comme Your Love ou Baby, We're Gonna Love Tonight, ont été non seulement populaires ici au Canada, mais aussi sur la scène internationale. Your Love a atteint la première place du Billboard Dance Disco américain en 81, avant d'être détrôné par la chanson, une chanson de ABBA, un gros tube, donc on peut parler d'une grande réussite. Au-delà du succès de Lime, Denis et Denise se sont fait connaître grâce à une chanson qu'ils ont composée, Dancing the Night Away, mais ce n'est pas eux qui l'ont chantée, c'est le duo canadien Vogue. Ils ont atteint la première place, eux, du Billboard Dance Disco américain avec cette chanson.

Denis et Denise étaient des machines à tubes. Oui, avec Lime, ils ont remporté deux Félix au début des années 80. Plus récemment, les deux musiciens ont également vu deux de leurs chansons emblématiques devenir des classiques de la Socan. C'est un honneur qui est remis à une chanson qui a été diffusée plus de 25 000 fois à la radio. Voilà. Donc, on se fait plaisir en l'honneur, en la mémoire de Denise et Denis. On écoute du Lime.

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0: C'est comme ça que se termine l'effet Pogonate pour aujourd'hui. Je me tourne vers Claudine Prévost. Je te souhaite bonne fête en retard.
1: Merci, Catherine Pogonate.
0: Je suis vraiment en retard. Là.
1: C'était quelques vendredi
0: jours,
1: dernier.
0: C'est quelques jours trop tard, mais reste que tu mérites ton bonne fête. Et de toute façon, tu sais que c'est un festival, hein, anniversaire. C'est, donc, ça se déroule sur plusieurs semaines.
1: Sur au moins une semaine.
0: Au moins.
1: Tu es encore dans la dite semaine, alors
0: voilà. Merci. Donc, je suis correct.
1: Oui, correct. Merci beaucoup, Catherine.
0: Et donc, on embarque dans ton manège festif.
1: Ouais, moi je suis prête.
0: OK.
2: Tu me fais tourner la tête. Mon manège à moi, c'est...
1: Oui, on est parti et je suis très heureuse de vous retrouver aujourd'hui. Merci à Fabiola Aladin qui a pris le relais au passage hier. Êtes-vous prêt pour un nouveau parcours musical en ce milieu de semaine? Parce que moi, oui, et attention,

La musique de Liraz, figure majeure de la musique du Moyen-Orient, une artiste engagée qui chante en farsi et qui accompagne le mouvement de contestation pour les droits des femmes en Iran. On va changer légèrement de ton avec le duo de Québec Beat Sexu dans ce beau délire électro qui a pour titre « Catch it quoi ».

musicien slash comédien québécois qui prend congé de festival cet été peut-être à travailler sur un nouvel album, qui sait. On passe d'un duo à l'autre avec les Français Méduse maintenant. Et voici leur titre très sensuel, Envie de toi, sur Ici Musique.

La belle pop solaire de Rosie Valance et Confessions qu'on vient de s'offrir dans mon manège à moi. Et on enchaîne avec le rock lo-fi de la Québécoise Catherine Coutu, mais qui fait de la musique sous le pseudo, premièrement, à l'aide. Voici son titre, Cool, Cool, Cool.

Oh, que j'ai eu une belle surprise ce matin en réalisant que Musique Plus va renaître de ses cendres sous une nouvelle formule. Laquelle? Je vous parle de tous les détails dans quelques instants, dans quelques secondes, après la musique de Théodore.

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6: Ouais, belle nouvelle que j'ai découverte en ouvrant la presse. Oui, sur mon iPad, c'est plus journal, mais bon quand même. Il y aura bientôt un nouveau Musique Plus, où? Sur TikTok. En fait, une déclinaison version numérique, une vidéo qui va nous proposer des vidéos d'une à trois minutes qui vont parler bien sûr de musique, mais aussi d'humour, de mode, de culture populaire en général. Et l'idée de relancer Musique Plus est venue de TikTok, qui a fait la même chose il y a 5 ans avec Much Music au Canada anglais. Et Much Music sur TikTok cumule 500 millions de visionnements. Alors, ils ont compris qu'il y avait du potentiel là. Le but, c'est de contribuer au rayonnement de la culture québécoise, hein, notamment sa musique, là où elle n'est pas facilement visible, c'est-à-dire sur les internets. Il y aura même des nouveaux VJ qui seront annoncés le 11 juin, le jour du lancement officiel du compte. C'est Musique Plus, hein? Nous sommes plusieurs à avoir des souvenirs marquants reliés à la chaîne. Et là, j'ai envie de me tourner vers vous. Quelle découverte majeure avez-vous fait à travers Musique Plus à l'époque? Un artiste ou un groupe? Quand je vous nomme Musique Plus, là, à qui pensez-vous? Quelle musique vous vient en tête automatiquement? J'aimerais ça qu'on se remémore quelques souvenirs. On va être dans la nostalgie un peu ce midi ensemble dans le manège. Alors, vous prenez la fameuse bulle de conversation, vous m'envoyez un texto ou un courriel et vous me parlez de ces artistes marquants que vous avez découverts grâce à Musique Plus à l'époque. Voici The Soul Jazz Orchestra.

0: Oh là là là là là là, ça vous rappelle beaucoup de souvenirs, Musique Plus qui va renaître de ses cendres sur la plateforme TikTok. Je vous demandais quels artistes vous avez découvert ou à quel artiste, à quelle musique ça vous fait penser quand on nomme Musique Plus. Vous êtes nombreux à avoir répondu par texto notamment. Amélie Bouchard me parle des Colocs, évidemment, le vidéoclip Julie.
1: Oh, wow, wow, wow, ma petite Julie, si t'es pas si jeune, je t'aurais pris.
0: C'était une grosse entrée en matière. Les Colocs, moi aussi, je me souviens les avoir découverts à travers les ondes de Musique Plus. Le clip réalisé, bien sûr, par Dédé Fortin. Tout le génie de Dédé qu'on découvrait. Il y a aussi Colin de Montréal qui, lui, là, était très époque hip-hop français. Lui m'a parlé d'MC Solar, mais de I Am. Oh, oui. Je danse le Mia. Ça aussi, ça jouait en boucle et en boucle. Et je suis contente que Viviane de l'île d'Orléans me parle du vidéoclip de Daft Punk Around the World. Quel vidéoclip marquant réalisé par Michel Gondry. Vous vous souvenez de ça?

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que j'aime le côté décalé de Bonnie Banane et que j'aime vous lire aussi sur vos souvenirs de Musique Plus aujourd'hui parce que, bon, je vous le rappelle, on annonce que Musique Plus va revivre sur la plateforme TikTok et je vous demande quels sont vos souvenirs musicaux reliés à la chaîne. Marie-France de Toronto me parle de Mitsou avec Dis-moi, dis-moi. Et là, j'imagine que vous vous souvenez qu'il y avait comme une semi-controverse avec ce vidéoclip-là. Mitsou était assise nue derrière une chaise dans laquelle, sur l'accotoir ou sur le dossier, il y avait un espace qui laissait entrevoir une partie de sa poitrine. Le nombre de personnes qui ont regardé le vidéo frame par frame pour tenter d'apercevoir. Oui, gros souvenir Mitsou à Musique Plus. Il y a aussi Marc Charland de Gatineau qui me parle de Jean Leloup ou la découverte du grand Leloup. Dans un vidéoclip réalisé par James DiSanvio, pas encore dans Brand 23000 à l'époque, mais il collaborait déjà avec Jean Leloup à ce moment-là. Et puis Ariane, hey, ça là, ça fait tellement longtemps que j'ai pas entendu ça. Blind Melon, la chanson Rain, vous vous souvenez de ça?

ça. Un gros One Hit Wonder, hein? C'est un succès sans lendemain, ça. Il y en a plein d'autres qui entrent. On en travaille fort. Yannick qui est derrière la console et moi pour aller chercher chacun de ces extraits à vous diffuser sur ces grands souvenirs concernant cette chaîne de musique qui va revivre. Yeah! Et on enchaîne avec la musique d'Anomalie. Et puis, je continue de vous lire en ce moment sur texto et par courriel également.

OK, c'est le fun. Vous nous faites revivre tout plein de souvenirs. On est dans la nostalgie ce midi dans le manège avec vos souvenirs de Musique Plus. Bon, d'abord, je vais vous mentionner le grand souvenir de Jean-François Roberge de Sherbrooke, Milli Vanilli, Girl, You Know It's True. Ooh, ooh, ooh, I love you. Évidemment, qui avait fait un vrai scandale. Je sais pas si vous vous souvenez de ça. Ils avaient mérité un Grammy Awards. Avant qu'on se rende compte que les deux beaux gars n'étaient pas les vrais chanteurs, on avait engagé des mannequins qui faisaient du lip-sync tout simplement quand ils étaient en concert. On leur avait retiré leur Grammy Awards à l'époque. Il y a aussi Richard de Québec qui dit « Moi, j'ai découvert Rudy Caillat de Vilain Pingouin grâce à Musique Plus et je suis toujours fan aujourd'hui grâce à eux. » Le train, hein?

me lève à chaque matin, je suis pas sûre que c'est moi. On la connaît par cœur, cette pièce-là. Et je veux saluer aussi Don Morin de Montréal. Lui dit « Musique Plus pour moi, c'est le combat des clips ». D'ailleurs, vous avez été nombreux à mentionner le combat des clips. Lui, il se souvient que Hélène de Rock Boisine y a passé plusieurs semaines avec Def Leppard, « Pour Some Sugar on Me ».

Ok, ok. Ça aussi, ça rappelle un bon souvenir, mon Dieu, mon Dieu. Je continue de vous lire. On va faire un dernier bloc, tiens, hein, pour revenir sur les belles années de Musique Plus. Pendant ce temps-là, je vous amène encore une fois en arrière, mais encore plus loin que de l'époque de Musique Plus, dans les années 70, avec Boule Noire, loin, loin de la ville, dans le manège, ce midi.

0: On est dans la nostalgie ce midi, dans les belles années Musique Plus. Qu'est-ce que ça évoque quand on mentionne cette chaîne de télé qui nous a appris tellement sur la musique? Geneviève de Montréal me dit, je me souviens avoir découvert les Black Eyed Peas à Musique Plus. Et dit, j'avais gagné des billets et ceux qui criaient le plus fort dans la foule gagnaient un CD. Et dit, j'ai perdu la voix pendant 2 jours, mais je suis repartie avec l'album. Merci Geneviève, ce super souvenir. Mylène Nantel, elle me dit, je me souviens, ma grande découverte d'Alanis Morissette, son excellent album Jagged Little Pill et ce vidéoclip de Ironic qu'on entend. Ça, c'est la chanson Ironic. Puis il y avait le vidéoclip aussi où on la voyait, plusieurs Alanis Morissette, en fait, qui chantaient sur la banquette arrière, à l'avant, qui chantaient cette pièce Ironic. David en Gaspédie me dit, Musique Plus m'a fait rencontrer Bjork avec cette chanson-là. Army of Me. Avec cet immense clip de Michel Gondry, encore une fois, toujours aussi marquant aujourd'hui, parmi mes préférés, David. Merci de ressortir ça aujourd'hui. Puis vous êtes plusieurs aussi à m'envoyer vos suggestions de souvenirs sans vous nommer. Il y en a qui préfèrent l'anonymat, je vous comprends. Les New Kids on the Block ont été nommés les Backstreet Boys et les bébés. Hey, est-ce qu'on a trippé sur les bébés, nous, hein? Alors, je vous rappelle que Musique Plus va renaître sur la plateforme TikTok, qu'on aura des nouveaux VJ. Tout ça sera annoncé le 11 juin prochain. Merci pour ces précieux souvenirs ce midi.
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0: Tant qu'à être dans la nostalgie, on s'est dit qu'on allait s'offrir un bon Serge Gainsbourg. Bonnie and Clyde.
1: Comment il a vécu? 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Ça vous a plu, hein?

0: C'est sur la musique de Kronstadt 23 que j'accueille mon collègue adoré, Alexandre Courteau, en
1: Bonjour.
0: Studio.
1: Salut, Claudine.
0: Salut, Alex. Nous, on aime ça, se voler de la musique.
1: Oui, puis ça, c'était vraiment très bon.
0: Tu vas me la voler?
1: Ah, j'aimerais ça.
0: Ben, avec plaisir. Ben oui, c'est Kronstadt 23. C'est un groupe norvégien. Et ils s'appellent Kronstadt parce que c'est le nom du quartier où ils ont enregistré leur premier album. Et 23, c'est parce que c'est l'année où le projet est né. Oh. Ouais, c'est des Norvégiens.
1: Je pensais que tu étais pour me dire que c'est un groupe de Montréal qui vient de l'Est et que l'album s'appelle Olympique et que ça s'appelle Kronstadt Olympique.
0: Oh, moi, je faisais la blague avec les Kronstadt aux fraises. Mon Dieu, ils ont un nom à blague!
1: Oh boy! Et je remercie encore Luce Bourdage, la réalisatrice de Tellement Courteau, qui se prend beaucoup de jeux de mots, mais hors d'onde. Et franchement, juste pour ça...
0: Non, mais j'ai beaucoup apprécié. On dirait que je ne l'ai pas assez ri. Kronstadt Olympique. Okay.
1: On pourra en parler longtemps.
0: Bon, propose-moi une chanson que je vais te voler, là.
1: Exactement. Dee Marlowe, ça fait 2-3 semaines qu'on n'arrête pas de parler à Tellement Courteau de ce groupe qui vient d'Indonésie. Donc, on n'en a pas beaucoup des groupes indonésiens. Mm-hmm. On les avait déjà repérés il y a 2 ans avec leur premier album, Perak, un album soul indonésien. Vraiment très, très cool.
0: Moi, j'ai entendu quelques extraits là-dessus. On en a diffusé à l'automne dernier dans le manège. Mais là, ils arrivent avec du nouveau matériel?
1: Exactement. Deuxième album qui vient de sortir et qui est sur une maison de disques américaine qui s'appelle Big Crown Records, qui depuis plusieurs années redonne un nouveau souffle à la musique soul. Et c'est assez fou. Ils se sont retrouvés là-dessus et ça leur a donné une résonance mondiale. Et c'est en tournée qu'ils ont créé leur nouvelle chanson. Donc, deuxième album qui s'appelle The Hotel Malibu qui vient de sortir. Et c'est vraiment un très, très bon disque. Un disque soul, intime, tout en finesse, en élégance. Et ils seront à Toronto bientôt pour présenter l'album 23 juin prochain. Ça fait quelques fois que je le dis en ondes, c'est la seule date...
0: Au Canada.
1: Mais non! Et aujourd'hui, je t'annonce à toi quelque chose de très chouette.
0: Quoi?
1: C'est qu'en fait, ils seront à Montréal.
0: Ah oui?
1: Le 2 juillet prochain et c'est 2 concerts gratuits dans le cadre du Festival international de jazz.
0: Oh là là!
1: À 18h et 20h, 2 juillet prochain, donc au Jazz à Montréal. Alors, j'ai très hâte de les voir. C'est sûr que je vais aller les voir.
0: Oh oui, c'est sûr que vous allez nous voir la binette. Il va y avoir du monde là, spectacle extérieur. On annonce du beau temps, j'ai décidé ça. 2 juillet va faire beau.
1: on le sait.
0: Alors, Dee Marlowe, merci beaucoup, Alexandre Courteau. On ne te manque pas, bien sûr, à 17h ce soir avec ton émission. Et on découvre donc la chanson-titre de ce nouvel album de ce groupe indonésien, Dee Hotel.

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BB Club, qu'on attend impatiemment en prestation au Franco de Montréal le 20 juin prochain. On enchaîne avec Men I Trust maintenant. Et une de mes activités favorites, c'est d'aller voir ils sont où dans le monde en ce moment. Eh bien, ils seront à Barcelone demain soir en concert. Ensuite, la France, l'Italie, la Suisse. 5 dates en Allemagne pour Men I Trust dans les prochaines semaines. Et Ring of Past pour tout de suite.

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La musique de Cat Boot, avec des bruits d'enfants qui jouent à l'extérieur, avec le beau soleil qu'on a en tout cas au-dessus de Montréal aujourd'hui. J'espère que vous aurez l'occasion d'en profiter. Alors, c'est demain que va se concrétiser un grand retour dont on parle depuis un moment, celui des Dead Obies qui vont offrir demain soir le premier d'une série de concerts au Festival Mélo de Repentigny pour commencer. Et ça a été une grande surprise quand on a appris que le groupe se reformait. Je me souviens avoir animé un concert sur mesure avec Greg Baudin, un des membres du groupe, il y a à peu près 2 ou 3 ans. Et je l'avais questionné sur une possible réunion du groupe et il m'avait répondu un genre de « Bah, on se parle encore, on est toujours en contact, mais on sait pas trop si on va revenir. » Alors, c'est un retour qu'on n'attendait plus. Et d'autant plus qu'ils étaient trois à avoir bâti une belle carrière solo. Greg Baudin, justement, Twinnysome, Joe Rocca également. Et si les Dead Obies choisissent ce moment-ci pour revenir, c'est parce que ça coïncide avec les 10 ans de leur album « Gesamtkunstwerk ». Oui, ce formidable titre allemand qui signifie « œuvre d'art totale ». D'ailleurs, une réédition sur vinyle sera lancée ce vendredi. Disque qui s'était retrouvé sur la longue liste du prix Polaris en 2016. Bon, faut-il le rappeler, les Dead Obies ont vraiment marqué une génération entière. Hein? Non seulement en imposant le rap au sein de la culture populaire, mais aussi en normalisant, en quelque sorte, l'usage du franglais. Vous souvenez-vous du scandale de 2014 qui avait fait grand bruit dans les médias? D'ailleurs, fait amusant à ce sujet-là, les gars qui avaient dû rembourser une subvention de 18 000 $ parce que l'album ne contenait pas assez de français quand même. Bref, les Dead Obies ont l'air très en forme et ils nous mettent en garde d'ailleurs sur leur page Facebook. Ils disent « Mets pas tes choses propres, ça se peut que ça revole. » Donc, Dead Obies en concert demain soir à Repentigny au Mélo, le 19 juin au Franco de Montréal, le 4 juillet à Cher Blues, le 16 juillet au Festival d'été de Québec et puis le 23 au Festif de Baie-Saint-Paul.

musique réjouissante de DJ Mocky, un Canadien né en Saskatchewan qui a vécu longtemps à Berlin et qui est basé maintenant à Los Angeles. Un multi-instrumentiste, hein, il joue de tout dans sa musique, il fait les arrangements, il réalise tout seul comme un grand. Maintenant, le grand Leon Bridges. Personne ne peut rester de glace en entendant sa musique. Surtout pas cette pièce qu'on aime particulièrement dans le manège. Ça a pour titre Bad, Bad News. Bon après-midi sur les ondes d'ici musique.

À ce moment-ci de l'émission, je ne vais pas vous présenter un nouvel artiste ou une nouvelle chanson, mais bien vous laisser la parole. En fait, vous inviter à le faire dans le but de permettre à la musique francophone de se faire entendre encore plus. Il y a une initiative qui vient d'être mise sur pied qui s'appelle Montréal, faites du bruit. C'est un projet de plusieurs acteurs du monde culturel qui sont concertés pour arriver avec cette idée-là. Des organismes comme les Franco, la Disque, des diffuseurs de spectacles, des maisons de disques, etc. Et tous ces gens vous invitent, vous, les citoyens ou les entrepreneurs, à soumettre des initiatives pour la promotion de notre musique francophone. Si vous avez une idée qui mijote depuis des années, c'est l'occasion parfaite de donner un peu de portée à votre flash, à votre concept. Ça peut être une idée pour que la musique francophone se fasse entendre davantage dans votre quartier, dans l'univers numérique, au sein d'une communauté, peu importe. Le but est d'accroître la découvrabilité de notre musique, hein, d'en faire la promotion, de lui donner plus de visibilité, parce que vous le savez, c'est un grand enjeu pour la musique francophone en ce moment et depuis longtemps, en fait, parce qu'elle est complètement noyée par les géants de la musique partout, sur les plateformes de diffusion en continu, notamment. Mais ça peut être aussi simple que, disons que vous êtes propriétaire d'une boutique ou d'un café et que vous décidez de vous engager à jouer que des artistes québécois ou francophones dans votre commerce, ça peut faire une différence. Ça, c'est un exemple que je lance comme ça. Bref, si vous avez envie de participer au mouvement Montréal fait du bruit, vous avez jusqu'à demain, le 4 juin, pour soumettre votre idée d'action concrète pour mieux soutenir notre formidable musique francophone. Et les initiatives retenues seront présentées le 17 juin à la Maison symphonique devant un rassemblement de près de 70 acteurs, actrices de l'industrie pour éventuellement concrétiser les affaires, passer à l'action. Alors ne vous gênez pas, toutes les idées sont bonnes. Rendez-vous en ligne sur Montréal Faites du bruit. Tous les détails y sont.

0: La musique de Beau Nectar, Chanterelle, pour nous accompagner dans ce bel après-midi. Oui, ça en passe des choses à Radio-Canada. Je suis tombée sur Olivier Robillard-Lavoux, sur Lou Adriane Cassidy, sur Berger, comment il s'appelle?
1: Alain Berger.
0: Alain Berger, qui était dans le groupe de Jean Leloup. Écoutez, il se passe des choses parce qu'ils sont en train de répéter pour le grand spectacle pour souligner les 30 ans du Dôme qui va être présenté au Franco la semaine prochaine. Et Olivier Robillard-Lavoux est nos yeux et nos oreilles.
1: Ouais, j'assiste aux répétitions en ce moment. C'est pour ça que je n'étais pas à déjeuner en paix ce matin. Les répétitions se font juste à côté, le mur à côté, Claudine.
0: Je pense
1: que si tu colles l'oreille, tu peux entendre ce qui se passe à côté. Aujourd'hui, c'est Lou Adriane Cassidy puis Safia Nolin qui étaient là pour chanter leur chanson. On a eu Rose hier, avant-hier. Il y a les We Are Wolves qui s'en viennent demain. Thierry Larose était là. Les Louanges s'en viennent. Qui j'ai pas nommé? Claude Pelgag est venu faire un tour. Zach Zoya aussi s'en vient plus tard dans la semaine.
0: Tous des artistes qui ont même pas connu, qui étaient pas nés à la naissance de l'album.
1: À part les membres de We Are Wolves, tous nos artistes, à peu près, je vérifie Zach Zoya, j'ai pas vérifié, mais la grande majorité, voyez, jeune, hein, c'est ça, la grande majorité était pas née quand le Dôme est sorti. Et c'est ça qu'on voulait. On voulait des gens pour qui Jean Leloup, ben, ça a tout le temps fait partie du paysage.
0: Ouais,
1: c'est
0: ouais.
1: leurs parents, souvent, qui leur ont fait jouer les albums. Et ils finissent par les connaître par cœur parce que ça a tellement joué, les chansons du Dôme à la radio. Mais ils ont des difficultés. Je suis là pour vous donner des secrets. Là. Il se passe quand même des choses. C'est facile, tu sais, de reprendre la ligne mélodique classique de Leloup. Exemple, la chanson Le Dôme. Tout le monde sait chanter « À des mille à la ronde ». Mais là, quand t'arrives au couplet, puis là, c'est « Il avait tant avec qui, le ne fou ».
0: Non,
1: c'est le débit de Leloup, de la manière qu'il raconte ses histoires, la théâtralité.
0: C'est super difficile,
1: c'est
0: ça.
1: C'est pas évident de se mettre en bouche le phrasé de Jean Leloup. Là.
0: Okay.
1: En tout cas, c'est vraiment le fun. Et les harmonies, il y a beaucoup de duos, des trios. Tu l'as dit, Alain Berger a joué de la batterie avec Jean Leloup à cette époque-là. On a le bassiste JF Lemieux qui a aussi joué à l'époque. Donc, on a des musiciens qui ont participé au Dôme, qui ont joué sur la tournée du Dôme avec tous ces jeunes-là pour qui Leloup est une espèce d'intouchable au même
0: Absolument.
1: Titre que Rivard ou Serge Fiori.
0: Qui ont été inspirés par lui, même s'ils n'ont pas connu les grosses années.
1: Thierry Larose me disait qu'il se rendait compte que son subconscient le faisait jouer de la guitare comme Jean Leloup. Il dit, mes solos sur mes albums, c'est du Leloup quasiment. Il dit, je me suis rendu compte
0: Mon
1: à quel point que j'ai été influencé.
0: J'ai tellement hâte d'entendre leur relecture. Alors, le grand spectacle est présenté dans 10 jours.
1: Ouais.
0: C'est le 12, là-dedans.
1: Ah non, c'est le dimanche 14
0: le
1: juin.
0: Le 14 juin.
1: À 21h sur la place des festivals. C'est gratuit au Franco, mais si vous habitez loin, en direct sur nos ondes, à partir de 21h, je vais animer aussi le spectacle comme tel.
0: Olivier qui va être en coulisses. Alors,
1: oui.
0: Si vous voulez des secrets. Là.
1: Je vais être vos yeux en coulisses et sur la scène pour cette soirée-là.
0: Ouais. Alors, sur les ondes d'ici musique, le 14 à 20h, c'est clair comment que ça, Olivier, je te laisse retourner à tes répétitions.
1: Merci, Claudine.
0: Espèce de chanceux. Profite bien. Et on enchaîne en musique, nous, avec Kit Sebastian, tout de suite dans le manège.

Le manège se poursuit dans quelques instants. On aura pour vous du Indochine, Zao de Sagazan qui va reprendre 99 Left Balloon juste pour nous. Et une grosse chanson des Talking Heads dans 58 secondes.

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99 Love Balloon. Cette chanson qui n'en finit pas de faire danser depuis les années 80, sortie initialement en 83, de la bouche de Nena, reprise ici par Zao de Sagazan. Et on revient au Québec avec la musique de Pop-Pierre maintenant.

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La musique d'Indochine, troisième sexe. Hey, ça, c'est une chanson de 1985. Elle était quand même avant-gardiste dans le propos. Et on vient de s'offrir l'original parce qu'il y a une version avec Christine and the Queens qui a été enregistrée ces dernières années, qui a aussi fait beaucoup de bruit. Et on enchaîne avec Marco Castello tout de suite dans le manège.

0: Et le manège qui termine son parcours tranquillement pour faire place à un nouveau son. Bonjour Nicolas Ouellet.
1: Bonjour.
0: Nico Ouellet, je vois dans ta programmation que tu as du nouveau Ezra Collective.
1: Tu lis entre les lignes.
0: Je suis fan. Je n'ai pas entendu encore. Dis-moi.
1: Ezra Collective, nouvelle chanson. C'est un collectif pour celles et ceux qui ne les connaîtraient pas de Grande-Bretagne, dans cette nouvelle scène de jazz contemporain, de soul. Mm-hmm. Collaboration ici avec Passalieu, un artiste que j'aime beaucoup depuis des années, qui a gagné le BBC Sound il y a quelques années, qui est allé faire un petit tour à l'ombre. Pendant une année ou
0: à
1: deux.
0: À Londres ou à l'ombre?
1: À l'ombre.
0: OK.
1: Même si c'était probablement à l'ombre.
0: À l'ombre. De Londres.
1: Et là, il est de retour, plus en forme que jamais, plus extatique que jamais, dans l'amour et la générosité et la bienveillance.
0: OK. Ici Claudine Prévost. Merci beaucoup d'avoir fait ce tour de manège avec moi aujourd'hui. Et la nouveauté de ce band qu'on adore, visiblement, Nico et moi, Ezra Collective, dans quelques secondes. Bye, à demain.
2: Bonjour, ici Andrea Pozzo-Martinez à Toronto. Il est 15h, voici vos informations. Les conventions collectives des enseignants et du personnel éducatif de plusieurs écoles publiques ontariennes expirent en août. Leurs syndicats ont annoncé aujourd'hui qu'ils avaient déposé un préavis de négociation. Ils signalent depuis longtemps que la taille des classes serait un enjeu clé de cette ronde de négociation. David Mastin, président de la Fédération des enseignants du primaire de l'Ontario, indique qu'ils proposeront de réduire la taille des classes en maternelle et de la 4e à la 8e année. Le ministre de l'Éducation, Paul Calandra, a déclaré en début de semaine qu'il était prêt à travailler avec les syndicats, même s'il s'attendait à des négociations difficiles. Puis à Kenora, la solidarité régionale s'organise pour contrer les listes d'attente chirurgicales d'un hôpital local. Un mois après l'inondation majeure qui a ravagé un quart de l'hôpital du district du Lac des Bois, les équipes médicales s'apprêtent à devenir mobiles. Venanchi Mumoroy explique.
3: Les patients de Kenora font désormais face à une situation d'urgence absolue. Privés de ses blocs opératoires à cause d'une importante fuite d'eau survenue début mai, l'hôpital de 80 lits délocalise ses services. Des chirurgiens, anesthésistes et infirmiers vont directement se déplacer vers des hôpitaux voisins, selon l'hôpital du district du Lac des Bois dans un communiqué. Ces interventions se feront uniquement sur les créneaux vacants des hôpitaux partenaires pour ne pas perturber leur propre calendrier. Les premiers transferts débuteront dans les prochaines semaines. Sur le plan politique, la province déploie les grands moyens. Plus d'un million de dollars sont injectés pour les réparations urgentes à l'hôpital du district du Lac des Bois. L'Ontario étudie aussi l'installation rapide d'un bloc opératoire temporaire directement à Kenora. À long terme, la province réaffirme son projet de reconstruction complète de l'hôpital, un chantier estimé à 50 millions de dollars qui débutera en 2028. Ici Venanchi Mumoroy, Radio-Canada, Sudbury.
2: En politique fédérale maintenant, le Canada et des dizaines d'autres pays sont la cible d'une nouvelle offensive tarifaire de la part des États-Unis. L'administration Trump se défend en affirmant que ces droits de douane sont une mesure pour contrer le travail forcé. Valérie et Michaela Bain est à Washington.
4: Pour contourner la décision de la Cour suprême qui a invalidé ces tarifs réciproques en février, le président Donald Trump s'appuie sur une loi sur le commerce datant de 1974 et se justifie en affirmant que certains de ses partenaires commerciaux n'en font pas assez pour contrôler l'importation de biens qui sont issus du travail forcé. Son gouvernement propose donc d'imposer des tarifs de 10 % à des pays comme le Canada, le Mexique et l'Union européenne qui ont une législation pour contrer le travail forcé mais qui ne la font pas appliquer, et des tarifs de 12,5% à la Chine, l'Inde et le Japon, par exemple, qui ne disposent d'aucune législation à cet égard. La Chine a déclaré qu'elle s'oppose unilatéralement à toute forme de tarif et réfute d'ailleurs le recours au travail forcé sur son territoire. L'Union européenne, pour sa part, a qualifié ces tarifs d'injustifiés. Voici la réaction de Nicolas Forestier, ministre français délégué auprès du ministre de l'Europe et des Affaires étrangères.
5: Moi, j'ai plutôt l'impression que ça ne nous concerne pas, puisque, si j'ai bien compris, ça porte sur des enquêtes liées à d'éventuels soupçons de travail forcé. Comme vous le savez, ça n'est pas le cas de la France ni de l'Union européenne, qui a toujours été en pointe sur cette question. Donc, je me sens pas, et nous ne nous sentons pas concernés.
4: Washington doit tenir des consultations sur cette proposition le 7 juillet. Ici Valérie Michaela Bain, Radio-Canada, Washington.
2: À l'international toujours, le guide suprême iranien serait toujours aux commandes du pays si on en croit la dernière entrevue de Donald Trump accordée au New York Post. Selon ses propres propos rapportés par le quotidien, le président américain se dit d'ailleurs prêt à le rencontrer au moment de tensions grandissantes entre Téhéran et Washington. Selon le chef de la Maison-Blanche, le guide suprême jouait un rôle crucial dans les négociations avec les États-Unis en vue d'un accord de paix. Étienne Monin a plus de détails.
6: Bien, elle dit clairement que le nouveau guide suprême est moteur dans les négociations. Il est impliqué, c'est le terme utilisé, dans les décisions d'après le président américain. J'aimerais le rencontrer lui-même, dit également Donald Trump. Les Iraniens ont beaucoup de respect pour lui. Mojtaba Ramenei est pourtant devenu l'homme invisible en Iran. Il n'a plus été vu depuis son investiture au mois de mars, ni en public, ni sur des vidéos. Il aurait été blessé quelques jours avant de prendre la succession de son père. Hier, le secrétaire d'État américain Marco Rubio avait déjà confirmé que le guide suprême était bel et bien vivant. Il avait aussi expliqué devant la commission des affaires étrangères du Sénat que Mojtaba Ramenei était de plus en plus impliqué dans la direction du pays, même si toutes les communications se font par écrit, par des intermédiaires, des personnes tierces. Enfin, le président Trump, dans son interview, dit qu'il n'est pas pressé de lever le blocus du détroit d'Ormuz. Il pourrait durer encore des semaines.
2: C'était Étienne Monin. Et la FIFA se défend de négliger le français au mondial à Toronto et Vancouver. Aucun artiste franco-canadien n'est à l'horaire du mois des festivités entourant le tournoi de soccer. La Montréalaise rêve y sera, mais elle chante presque uniquement en anglais. L'Union des artistes dit que la programmation ne reflète pas pleinement la richesse et la diversité de la scène francophone au Canada. Dans un courriel, la FIFA se défend en disant qu'elle ne reçoit pas de financement direct du gouvernement du Canada et n'est donc pas assujettie aux obligations législatives sur les langues officielles. Elle ajoute qu'elle a aussi déployé des efforts pour faire une place aux Français. Voilà, c'était vos informations.

0: Bonjour, bon mercredi après-midi, bon milieu de semaine, auditeurs, auditrices. J'espère que vous allez bien, que vous portez bien, que vous êtes de bonne humeur, heureux et que vous pouvez profiter du soleil. C'est Martine Laberge qui vous parle en direct des studios renfermés de Radio-Canada au centre-ville de Toronto. Mais quand même, je vous assure, je vous rassure, j'ai vu du soleil à travers les fenêtres toute la journée. C'est juste quand on vient s'installer en studio que l'on se retrouve dans une espèce de bocal dans lequel se trouve en ce moment ma collègue et amie. Allô, Andrea.
1: Salut Martine, comment ça va?
0: Ça va bien, vous?
1: Oui, très bien.
0: Oui, mercredi, donc ouais, milieu de semaine, oui. Tranquillement.
1: Ça serait bien si on avait une petite fenêtre dans le studio.
0: Oui, ce serait bien. Hein?
1: Ça me fait penser un peu au local Ikea. Vous savez, pour, ils sont construits comme ça pour que les gens ne voient pas le temps passer.
0: C'est vrai. Oh, non. Ouais. oui, j'y avais jamais pensé de cette façon-là. Bref, merci d'être là. Andrea, notre collègue réalisateur Amine Pézèche, qui va venir s'asseoir en studio, dans les prochaines minutes pour nous parler de sport. Je signale la présence, évidemment, puis je présente toute cette équipe. Merci à Romain Cravignac, qui est derrière la console et au choix musical. C'est Kamalor Kaba, qui est à la recherche de cette émission. Et Charles Le Bourgeois va venir, notre grand navigateur, explorateur, va venir s'asseoir aussi en studio tantôt pour nous parler de son sujet d'aujourd'hui. Si je dis grand explorateur, c'est vrai, de Toronto et de tous ses environs et du sud de la province, parce qu'on le retrouve, on l'envoie un peu partout à travers le sud de la province. Mais aujourd'hui, c'est aussi un grand, peut-être navigateur, en tout cas, il va nous parler d'un grand navigateur, d'un marin. Restez là, je vous en dis pas plus. Alors, on commence avec cette nouvelle qui nous provient. C'est une des nouvelles les plus chaudes, j'ai envie de dire, des derniers mois et même des dernières années dans la métropole de Toronto. Billy Bishop, donc, la mairesse Olivia Chow a fait le point sur l'agrandissement de la piste d'atterrissage aujourd'hui. Andrea.
1: Oui, exactement. Donc, elle a parlé lors d'un point de presse ce matin. On peut l'écouter.
2: I believe all Torontonians don't want to see a beautiful park, a land grab to enrich an American investors that and
1: Donc voilà, elle se dit en contre du plan du gouvernement Ford d'exproprier une partie du parc Little Norway pour la construction de cette piste à Billy Bishop. Elle affirme que les entreprises américaines telles que JP Morgan Chase ont un intérêt financier dans ces travaux à travers de l'entreprise Newport Aviation qui exploite l'aérogare de Billy Bishop. Donc la mairesse s'est dit contraire, elle s'est dit contrariée plutôt de l'influence américaine sur la ville de Toronto. Elle rappelle aussi que ça devrait être aux Torontois de décider ce qu'ils font avec leur propre ville.
0: Elle disait qu'il y a peut-être plusieurs Torontois, justement, Torontois sont contre ça. En tout cas, chose certaine, c'est qu'on n'a pas fini d'en parler.
1: Exactement.
0: De Billy Bishop. Et les Belugas, un autre gros dossier des dernières années qui ne finit plus de finir. Les Belugas de Maryland, ou certains, devrais-je dire, des Belugas de Maryland, pourraient être envoyés. Cette fois, c'est en Espagne. Là.
1: Oui, exactement. C'est le dernier rebondissement dans ce dossier-là.
0: Donc, cette saga.
1: Oui, la saga des Belugas. Le gouvernement fédéral dit qu'il a approuvé un plan de sauvetage qui a été proposé par un groupe de 5 aquariums, dont Océanographique Valence. Mm-hmm. L'avenir des 30 Belugas de Maryland est incertain depuis que l'ancien parc d'attractions à Niagara a fermé ses portes au public. C'était en 2024.
0: C'est vrai, hein, j'avais comme oublié que c'était fermé.
1: Ça fait déjà 2 ans.
0: Est-ce que vous étiez déjà allée ou non? Vous êtes...
1: Non, mais j'avais été au parc, il y en a un en France, et il était vraiment près d'où j'habitais. J'avais été quand j'étais petite, mais avec un peu de recul.
0: Ben c'est ça, avec le recul, mais au moment où on est tout petit, puis on y va, nous aussi, c'était vraiment Maryland dans le temps, là, c'était une grande sortie, on attendait ça. D'ailleurs, je me souviens encore très bien de la chanson, le thème là, de la publicité de Maryland. Silence total autour. Il y a personne qui s'en souvient. OK, c'était « Everyone loves Maryland ». Puis il y en avait une en français aussi. Mais bref, il y avait comme toute une grande publicité, une grande campagne de publicité partout qui roulait. Bon, je suis certainement pas la seule. S'il y a des auditeurs et auditrices qui peuvent me signaler que je ne suis pas folle et qu'effectivement, et que c'était quoi aussi en français? Tout le monde aime, je pense, Maryland. En rendez-vous sur l'application application audio, envoyez-moi un mot, s'il vous plaît, pour que je ne me sente pas si seule. Est-ce que vous vous souvenez de ces grandes publicités, ces grandes campagnes publicitaires environ Marineland? Et est-ce que vous êtes déjà allé à Marineland? Qu'est-ce que vous pensez de cette ces belugas-là? Donc, 30 belugas, c'est beaucoup!
1: Oui, oui.
0: Je savais pas qu'il restait encore autant de...
1: Oui, quelques-uns vont... le plan est pour l'instant est que certains d'entre eux pourraient partir vers Valence, mais quelques-uns pourraient aussi partir vers les États-Unis.
0: Wow.
1: Donc, voilà.
0: En bateau, j'imagine. En tout cas, je sais pas. OK, merci. Merci, Andrea, tantôt. Charles Bourgeois est arrivé en studio.
3: La transition est toute trouvée en bateau, comme vous dites.
0: Ben oui, en bateau. Oui, voilà, en bateau. Parce que vous allez nous parler justement de bateau. Tantôt, vous n'étiez pas encore arrivé en studio. Vous preniez votre temps. Êtes-vous allé vous chercher un café avec ça?
3: Non, voyez-vous, j'ai même pas eu le temps de me prendre un café.
0: Bon, OK. Est arrivé tout bonnement en studio.
3: Je prenais mon dessert.
0: Vous prenez votre dessert. OK. Et je vous présentais, je disais, notre grand explorateur, Charles Le Bourgeois, qui explore toujours les recoins de Toronto et du sud de la province. Mais aujourd'hui, va nous parler d'un grand, peut-être pas explorateur, mais navigateur, quelqu'un qui souhaite faire le tour du monde en voilier.
3: Scott Scheuer, en fait, c'est un Ontarien qui est originaire de Collingwood, au nord de Toronto. Son histoire est assez fascinante parce que il avait un boulot à peu près entre guillemets normal comme tout le monde et pendant la Covid
0: 19 à 5 là comme
3: ouais
0: nous,
3: c'est
0: là.
3: Ça un travail de bureau je crois et puis durant la Covid il a regardé ce tour du monde à la voile, c'est le Vendée Globe, une course du monde en solitaire à la voile et sans escale et lorsqu'il a regardé ça, il s'est dit qu'il fallait entre guillemets faire quelque chose de sa vie, qu'il était tenté de
0: c'était un appel.
3: C'était un appel. Donc, il a un petit peu tout plaqué pour devenir...
0: pour se préparer.
3: Et donc, pour devenir le premier Canadien à réussir cet exploit, car ça n'a encore jamais été réussi par un Canadien. Donc, la prochaine compétition du Vendée Globe, c'est en 2028. Donc, il est en train de se préparer. D'ici là, il y a la course du Rhum.
0: Ah oui, désolé, je savais
3: la route
0: pas
3: du
0: comment
3: Rhum,
0: vous
3: il y avait il y a la route du Rhum. Donc, son bateau vient d'arriver et c'est pour ça qu'on en parle aujourd'hui. Il est en ce moment sur Queen's Quay ici, sur les bords
0: bateau,
3: du lac à Toronto. Un bateau gigantesque, un monocoque de 16 pieds de haut, me semble-t-il. Je crois le plus rapide en l'espèce sur 24 heures. On en parlera avec un foil notamment qui permet au bateau de se surélever, donc quasiment de voler au-dessus
0: des vagues.
3: Donc c'est fascinant comme technologie. Ça demande beaucoup de connaissances scientifiques, mais ça demande d'être aussi sportif. Ça demande d'avoir beaucoup de détermination. Lui-même ne parle pas anglais, donc j'ai pas pu m'entretenir.
0: Il ne parle pas français.
3: Il ne parle pas français, pardonnez-moi, il parle
0: anglais. Oui.
3: Il ne parle que l'anglais, donc on n'a pas pu faire d'entrevue ensemble. Malgré tout, j'ai parlé au capitaine du bateau, celui qui a...
0: qui vient d'arriver, là, qui a fait l'Atlantique pour venir...
3: Qui a navigué effectivement tout au long de l'Atlantique et il est arrivé sur les bords du Saint-Laurent il y a quelques jours. Il a fait étape à Québec, à Montréal et aujourd'hui et jusqu'à après-demain, ils sont ici à Toronto sur le bord de l'eau. Donc c'est fascinant aussi d'entendre leur passion. C'est vraiment un milieu particulier. Ça demande
0: je ne sais pas
3: beaucoup.
0: S'il faut être fou.
3: La soif de l'aventure.
0: Mais
3: vous savez, je discutais...
0: Mais il y a une folie là-dedans. Il y a une espèce de...
3: C'est pas une folie mal placée, forcément.
0: Non,
3: mais
0: c'est pas ce que je dis.
3: Vous savez, moi-même, j'ai fait beaucoup de voile quand j'étais gamin. Alors, non pas que je sois moi-même un voileux, mais j'étais sur des bateaux à voile avec des amis qui, eux, étaient expérimentés et qui pouvaient naviguer, contrôler les voiles, etc. Et moi, j'ai toujours adoré l'expérience parce qu'il n'y a aucun autre endroit sur Terre où vous pouvez vous retrouver au milieu de nulle part et en même temps aussi connecté à la nature. Vos journées font 24 heures depuis le lever du soleil jusqu'au coucher du soleil. Il y a une harmonie, vraiment une connexion particulière avec les éléments qui nous entourent. Moi, je trouve ça fascinant et il nous en parle très bien, le capitaine. On pourra l'entendre dans
0: j'ai
3: une
0: déjà
3: quinzaine
0: hâte.
3: De minutes.
0: Mais on sent aussi que vous êtes très passionné.
3: Ça. Oui,
0: donc ça va
3: quand j'ai vu que le bateau arrivait
0: entrevue.
3: À Toronto, je me suis dit que c'était une histoire qu'il fallait qu'on partage.
0: Merci Charles, à tantôt.
3: À plus tard.
0: Ramin Pezeshki, le Canadien, Félix Auger, oui, Aliassim, est éliminé en quart de finale aux Internationaux de France. Qu'est-ce
4: voilà
0: qui s'est passé?
4: Un aventurier, lui aussi, ben du oui monde de tennis, oui, qui oui fait le tour du monde. Ben, il a levé l'ancre à Paris, bon, si j'ose dire. On parle de bateau. C'est qu'il a été battu en 4 manches, malgré le fait qu'il a gagné la première manche 4-6. Les 3 bon autres, c'était identique aussi, 6-4, 6-4, 6-4, face à l'Italien Flavio Cobolli en quart de finale. C'est la 4e fois, quand même, en 4 matchs qu'il perd face à ce joueur. Et voilà, donc il ne verra pas les demi-finales à Roland-Garros sur dans ce tournoi sur terre battue. C'est pas forcément sa spécialité, mais en tout cas, Cobolli, le vainqueur du match, et là il y a quelques minutes, quelques dizaines de minutes, à Roland-Garros, va rencontrer un compatriote. Ça sera ou bien Matteo Berrettini ou bien Matteo Arnaldi, un match qui se déroule en ce moment même, et donc avec les têtes de série qui tombent l'une après l'autre, Félix Auger-Aliassime n'a pas été en mesure d'en profiter, surtout avec l'absence de l'Espagnol Carlos Alcaraz, l'élimination de Jannik Sinner et du Serbe Novak Djokovic. En tout cas, c'est seulement l'Allemand Alexander Zverev, 3e joueur mondial, qui reste en lice, et c'est le seul joueur au sein du top 13 à pouvoir prétendre à la victoire finale en ce moment.
0: D'accord. Merci. Ben, voulez-vous... Ah oh, oui, non, non.
4: Il y a aussi l'Ontarienne, côté féminin, Dabrowski, qui s'est qualifiée pour la finale du double mixte. Elle va participer à une 4e finale du double mixte sur la terre battue parisienne. Elle et son partenaire américain...
0: Evan King
4: ont vaincu l'américaine Asia Muhammad et le croate Mekcic. C'est bien le double mixte. Hein. On ne parle du double féminin. Non, parce qu'elle est en lice là-dedans.
0: Aussi pour le double féminin.
4: Voilà, donc une bonne nouvelle côté tennis féminin.
0: Ah oh oui, vraiment, go Gabriella, go. Elle est vraiment excellente. Le tournoi, ça se passe très, très bien pour elle. Alors, une Canadienne qui est là chez nous. Puis, en fait, l'Ontarienne même, plus que Canadienne. Elle est de chez nous, de l'Ontario. Merci, Ramin. À tantôt.

0: D'une Gabriella, on va parler avec une Gabrielle. En fait, on se parle d'éducation. Si je vous dis classe surchargée, des élèves aux besoins complexes, la pénurie de collègues qui perdure dans le temps, vous connaissez ces doléances. On les a souvent entendues. Ce sont celles des enseignantes et des enseignants du réseau du système scolaire ontarien. Ce matin, un des syndicats qui représente les enseignants et le personnel scolaire, en particulier le syndicat qui représente les enseignantes et les enseignants franco-ontariens, l'AEFO, a officiellement demandé le début des négociations collectives avec le gouvernement. C'est Gabrielle Lemieux, donc la présidente de l'AEFO, porte-parole des enseignantes et des enseignants francophones, qui est au bout, je ne vais pas dire du fil, mais elle est là par Google Meet. Bonjour Gabrielle.
1: Bonjour.
0: Lemieux. Vous négociez aux côtés de 4 syndicats anglophones. Il faut le dire, je disais tantôt qu'il y avait un appel ce matin. La conférence de presse était organisée par tous les syndicats, donc les 4 et celui francophone. Parlez-moi un peu peut-être des particularités des francophones dans ce genre de négociation-là.
1: Mais je pense que ce qui résonne le plus chez nous, c'est l'impact des conditions de travail, l'impact des conditions d'apprentissage sur la rétention du personnel enseignant du système francophone, puis l'importance qu'a ce système francophone-là dans les vitalités de nos communautés francophones. T'sais, on sait que les écoles jouent un rôle vraiment essentiel au niveau de la francophonie ontarienne, fait que l'importance là, de ces écoles-là peut être comparée au système anglophone.
0: D'accord. Dans votre communiqué de presse, vous dites « L'Ontario ne peut pas se permettre une autre année de sous-financement, d'insuffisance de personnel et d'instabilité. » Mais je voudrais comprendre, au moment où là, ce matin, essentiellement, ce que vous avez demandé, c'est au gouvernement de s'asseoir à la table de négociation puis de commencer les négos. Concrètement, quelles sont, si je vous demandais, 2 priorités?
1: Mais au niveau des priorités, ce serait important de penser aux conditions d'apprentissage des élèves, donc de s'assurer que les élèves ont les services nécessaires pour répondre à leurs besoins, parce qu'on sait que dans le fond, quand ces élèves-là ne voient pas leurs besoins répondus adéquatement, du moins, puis là, on parle ici de ressources humaines, du temps adéquat pour investir auprès des élèves, ça peut se transformer dans des comportements qui deviennent violents ou agressifs ou du moins qui peuvent impacter des salles de classe. Donc, tu sais, quand on parle de ces conditions d'apprentissage-là, on parle d'avoir les ressources adéquates, on parle d'avoir le temps nécessaire. Donc, quand on parle de composition de salle de classe, de combien d'élèves sont là, combien d'adultes sont là, quels sont les besoins de chacun, ça devient vraiment une équation quand même assez complexe. Donc, je dirais que c'est là un des gros défis.
0: Et est-ce que ça, là-dessus, tous les syndicats, vous êtes d'accord sur le comment, sur une salle de classe, ça devrait avoir tels éléments, ou est-ce qu'il y a des différences entre les anglo et les franco?
1: Dans nos discussions, il y a une différence entre les anglo-franco, puis même à l'intérieur de notre système, quand on parle de taille de classe, par exemple, mm-hmm. Ben, tu sais, pour avoir enseigné dans une région comme Dubreuilville, c'est pas nécessairement la taille de classe qui est problématique, c'est peut-être le montant de niveau scolaire à l'intérieur d'une salle de classe, le montant d'élèves qui ont des besoins particuliers, le défi d'avoir des ressources francophones. Puis quand on regarde à nos grosses écoles, je vais utiliser Ottawa qui est l'exemple le plus concret pour nous, il y a un boom, là, une croissance au niveau des inscriptions, des effectifs scolaires. Là, on parle vraiment le détail de classe, des salles de classe qui sont complètement bondées. Donc, même à l'intérieur de notre système, c'est pas toujours facile d'aller trouver la solution pour régler tous ces défis-là. De là, l'importance d'avoir des dialogues avec les conseils scolaires puis le ministère d'Éducation pour voir c'est quoi la réalité puis qu'est-ce qu'on peut faire là, pour que ça soit mieux pour nos enseignantes et enseignants.
0: Donc, qu'est-ce qu'il faudrait? Une approche vraiment beaucoup plus individualisée? Comment? Puis comment est-ce qu'un système comme le nôtre pourrait donc se transformer pour devenir plus efficace et pour répondre à des besoins qui peuvent être très spécifiques, qui peuvent être très particuliers, précis. Est-ce que vous avez une idée de comment y arriver?
1: Je pense que ça passerait par le dialogue puis la consultation pour s'assurer que les parties prenantes soient vraiment contribuent à une discussion à ce sujet-là, puis on arrête de prendre des décisions, puis si je parle du gouvernement, mais arrêter de prendre des décisions qui semblent être soit sur un coup de tête ou qui vont répondre à une problématique sans voir si ça va en créer d'autres. Moi, je suis enseignante depuis presque 20 ans maintenant, puis on en ajoute à chaque année, on en ajoute de la paperasse, on ajoute des services, on ajoute, tu sais, c'est quoi les responsabilités de ces enseignants-là. On semble rarement en retirer. Donc, je pense que ça prend une je vais utiliser le mot évaluation, là, mais de voir une appréciation de c'est quoi qu'on demande à ces personnes-là qui occupent ces postes si importants-là pour l'avenir de notre société, pour voir où est-ce qu'on met nos priorités, puis comment est-ce qu'on peut accompagner ou appuyer ce personnel-là pour y arriver.
0: Est-ce que tout ça est une question d'argent? Est-ce que c'est une question de financement uniquement, ou est-ce qu'il n'y aurait pas moyen de faire mieux avec, même si on ne bougeait pas sur les enveloppes de financement qui sont actuellement données par le gouvernement?
1: Je pense que c'est un peu des deux. Je pense qu'on serait capable d'aller voir comment faire les choses différemment, mais à la base, il faut investir. On le sait qu'il y a un recul de 6,4 milliards de dollars en éducation depuis 2018. Mais à un moment donné, ça va prendre cet investissement-là pour montrer que c'est important au niveau de l'éducation publique, que ça vaut la peine de bâtir cette société actuelle et celle de demain. Ça va prendre cet investissement dans le service public pour venir contrer à cette lacune. On le vit, on le sent dans les écoles qu'il y a un manque d'investissement. Ça va prendre ça. Puis on en a parlé aujourd'hui aussi dans la conférence de presse mm-hmm. qu'on a faite ensemble. À la base, la négociation, c'est aussi des salaires. Il faut montrer la valeur de ce travail-là, puis aussi respecter adéquatement les professions, s'assurer qu'ils ont un salaire qui répond à l'augmentation du taux de la vie ou quelque chose de semblable. Puis sans oublier que ces syndicats-là représentent aussi pas seulement des enseignantes et enseignants, mais tout le personnel scolaire dans les scolaires. Puis là, on ne parle pas des salaires qui sont énormes non plus. Donc, il faut s'assurer d'aller chercher ces choses-là aussi.
0: D'accord. Donc, tout n'est pas une question de salaire, mais il y a quand même ça aussi.
1: Oui, absolument. Okay. Puis, on parle depuis longtemps là, de rétention du personnel enseignant. Bien, les conditions de travail, les conditions dans lesquelles on évolue tous les jours, ça fait partie de cette équation-là.
0: Je voudrais vous entendre juste rapidement parce que vous m'avez lancé un chiffre là, qui me semblait très, très élevé. Là. Vous m'avez parlé de milliards de dollars. Ça sort d'où, ça? Pour vous juste nous donner peut-être un peu plus de contexte. Là. Vous dites qu'on est en retard en Ontario au niveau du financement.
1: Donc, c'est une étude du CCPA qui a été faite. Donc là, j'ai le lien ici. Là, j'essaie d'aller voir si je peux vous donner plus d'informations. Mais c'est vraiment ça. C'est quand on évalue l'investissement avec le taux d'inflation depuis 2018, il y a un écart de 6,4 milliards de dollars dans ces années-là qui a un manque à gagner en éducation. Donc, l'investissement par élève, par exemple. Donc, on le voit là, que ce gouvernement-ci n'a pas investi autant. Il parle d'investissement historique, mais les données qu'on a, nous, puis de cet article du CCPA aussi là, qu'on a, c'est pas la réalité qu'on voit.
0: D'accord. Je regardais CCPA, là, c'est Education Project. C'est ça? En tout cas, on y reviendra, là, mais oui. Désolée, c'est parce que j'avais pas les chiffres devant moi, donc je me disais, juste pour les auditeurs, auditrices pour qu'on puisse bien s'y retrouver tout le monde ensemble. Donc, là, on a parlé du financement, de l'argent. Je voudrais vous entendre sur un autre dossier qui a été soulevé par vous, par les francophones. On sait qu'avec la nouvelle réforme du gouvernement de Doug Ford, donc qui a présenté là, au niveau du système d'éducation en Ontario, on sait que dès cet automne, les enseignantes et les enseignants vont devoir utiliser du matériel approuvé par le gouvernement dans leur salle de classe. J'ai compris que chez les francophones, on avait une inquiétude en particulier, celle de la qualité des ressources. Vous avez peur qu'on vous refile du matériel traduit de l'anglais plutôt que des ressources conçues pour les élèves francophones. Est-ce que c'est une réelle crainte? Comment est-ce que vous allez pouvoir défendre la nécessité d'avoir des ressources pour les francophones et s'assurer que ce sera le cas?
1: Bien, c'est ce qu'on revendique aussi comme association professionnelle aussi, de s'assurer que nos membres sont outillés avec les ressources adéquates, mais c'est surtout pour que nos élèves se retrouvent puis se reconnaissent dans ces ressources-là. Donc, c'est vraiment important là, que ces ressources-là soient créées par et pour, ou du moins que ce ne soit pas des simples traductions, mais vraiment des adaptations pour comprendre le contexte aussi, puis surtout le contexte minoritaire. Tu sais, quand on parle d'éducation, c'est beaucoup plus que de la pédagogie puis de ce qui est le théorique, mais on parle aussi de construction identitaire. Puis quand on ne peut pas voir ça dans les ressources, ça peut créer des défis. On parle aussi d'une société qui est de plus en plus plurielle au niveau, surtout franco-ontarien aussi, on voit cette belle diversité-là, mais il faut s'assurer que les ressources reflètent cette réalité-là, puis la célèbrent aussi. Donc, on a des inquiétudes à ce niveau-là, pas tout à fait de réponse encore, mais on continue à faire notre travail à ce niveau-là.
0: D'accord. Et violence aussi dans les écoles, c'est un dossier dont on s'est déjà parlé à cette émission, Gabrielle Lemieux, et on en parle dans le communiqué de presse qui est envoyé. Est-ce que la violence dans les écoles, c'est un problème qui est plus accru en milieu francophone ou est-ce que c'est un problème qui est commun à tout le système? Ça, c'est ma première question.
1: Oui, moi, je dirais que c'est même plus répandu que francophone et anglophone en Ontario. C'est pan-canadien. Je reviens d'une rencontre des présidences nationales. Donc, ça, c'est toutes les gens qui occupent un travail comme le mien de représenter les éducateurs de leur province. Et c'est vraiment quelque chose qui est répandu d'un bout à l'autre du Canada. On en entend même aussi à travers l'International d'éducation que c'est aussi quelque chose là, qui augmente de plus en plus de façon globale ou mondiale. Donc, c'est pas seulement un problème au niveau de l'Ontario du Canada, mais pour un système qui se dit avoir une éducation de qualité qui est vraiment là, de renom, c'est inconsidérable là, qu'on soit en train de vivre des gestes d'agression comme ça dans nos écoles quand on connaît des clés de solution à ça, puis c'est d'investir des ressources humaines, d'avoir accès à des services sociaux, des services en santé mentale pour nos enfants. Et nous, du côté francophone, le défi, c'est d'avoir ces ressources-là en français. Non seulement des avoir, mais qu'elles soient en français. Donc, il y a une échelle de plus à ce niveau-là.
0: Ouais. Donc, concrètement, les actions demandées, c'est ça, plus d'aide au niveau de la santé mentale, j'imagine. Donc, vraiment des gens formés pour ça.
1: Oui, puis un des défis que je ressens par rapport à en parler dans le contexte de négociation, c'est qu'on ne devrait pas avoir besoin de négocier ça dans le contexte de convention collective pour des travailleurs quand c'est vraiment nos enfants là, qui vivent ça tous les jours. Donc, tu sais, il y a aussi cette dichotomie-là à voir on est en train de voir des défis qu'on va essayer d'adresser. La négo peut être un moyen d'adresser certains aspects de ces problématiques-là, mais ça prend vraiment l'intention de le regarder dans une vue d'ensemble aussi.
0: Donc, si j'ai bien lu dans le communiqué de presse, vous disiez, avec cet appel-là de la part de vos syndicats conjoints, le gouvernement a quoi, une quinzaine de jours avant de répondre et de commencer les premières étapes de négociation?
1: Exactement, c'est 15 jours, puis il y a plusieurs tables de négociation en Ontario, donc il faut que ce processus-là se fasse aussi à chacune de nos tables. Nous aussi, c'est pour confirmer qu'on est prête. La UFO était prête même au mois de mars. On a demandé de devancer le processus de négo, mais maintenant, on est en position de le faire, donc on est prête, l'équipe est là, les membres sont derrière nous aussi, donc moi, j'ai hâte de voir comment ça peut se traduire à la table de négociation, voir quel genre de dialogue il pourrait y avoir, en sachant que c'est un contexte quand même assez difficile et particulier.
0: Oui, absolument. Gabrielle Lemieux, merci beaucoup d'avoir pris ce moment pour nous. Je rappelle aux auditeurs, aux auditrices que vous êtes présidente de l'Association des enseignantes et des enseignants franco-ontariens, l'AEFO. Bonne fin de journée.
1: Merci.
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0: Ah, ce Renaud. Ce cher Renaud qui nous parle, non pas de Charles, mais qui nous racontait cette histoire d'un homme qui quitte sa femme, qui quitte absolument tout dans la vie pour s'en aller sur la mer, finalement. C'est un peu l'histoire que va nous raconter Charles, c'est-à-dire Scott Shawyer, qui est originaire de Collingwood, donc au nord de Toronto. C'est un gars d'ici qui a décidé comme ça, s'est dit ben j'ai un rêve fou de devenir le premier Canadien à vraiment faire le tour du monde à la voile en solitaire sans escale. Et évidemment que ça en prenait pas plus pour que Charles se dise ah moi je vais aller voir ce beau bateau et je vais aller rencontrer cet homme.
1: C'est dommage que ce soit en solitaire, sinon je serais bien.
0: Ah vous seriez parti.
1: Ah bah bien sûr que oui.
0: Ben vous nous auriez laissé.
1: On aurait pu se faire des reportages en direct depuis l'océan. Imaginez.
0: Ah oui. Un appel au patron de Radio-Canada. Est-ce que, oui, on peut permettre de se prendre combien de jours, en fait, faire le tour du monde en voilier?
1: C'est une bonne question. La transatlantique, elle peut. Là, par exemple, en 5-6 jours. En fait, tout dépend des vents, de l'itinéraire.
0: Oui, oui.
1: Je sais que pour la route du Rhum, par exemple, la ligne n'est pas droite, mais on descend un petit peu vers le sud, direction la Guadeloupe. Donc, ça prend plus de jours que si vous faites une trajectoire linéaire vous pourriez faire, par exemple, en 6 jours, peut-être.
0: En bateau à gros moteur.
1: Oui, alors moi, je vous parle de voilier, là, propulsé par la force du vent.
0: Bon.
1: Mais
0: alors là, vous êtes allé à la rencontre, donc, et finalement, cet homme-là, Scott Shawyer, qui vient d'ici de Collingwood, il parle seulement anglais. Donc, il n'y avait pas de possibilité pour vous de faire vraiment une entrevue que vous pourriez nous proposer à l'émission. Mais vous vous êtes rendu compte que le capitaine du bateau que Scott Shawyer va utiliser, du voilier, devrais-je dire, va donc utiliser pour parcourir le monde. Lui, le capitaine, il est français.
1: Ouais. Donc je l'ai.
0: Il vient d'arriver.
1: Oui, absolument. Je l'ai rencontré sur l'Emira 4. C'est le nom de cet impressionnant voilier de course. Un monocoque de 18 mètres, un bolide des mers capable d'avancer, Martine, jusqu'à 75 km à l'heure. Il peut même voler littéralement au-dessus des vagues grâce à ses gigantesques foils. Alors c'est sur ce bateau, effectivement, que Scott Shawyer va faire le Vendée Globe. Vous l'avez dit, c'est un des défis sportifs les plus difficiles au monde.
0: Vraiment.
1: Une course en solitaire, sans escale, sans assistance. Il va donc falloir s'entraîner pour Scott. Il va s'entraîner dans les eaux canadiennes, à la maison, notamment ici dans la baie géorgienne, puisque c'est de là dont il est originaire, car il vient de Collingwood. Donc, son bateau a été ramené depuis la France par des membres de son équipe. Et c'est le capitaine Gabi Bucco qui était responsable de cette navigation. Il a quitté Lorient le 2 mai dernier, un périple d'environ 2 semaines qu'il a mené jusqu'à Québec, puis il a continué à naviguer sur le Saint-Laurent en passant par Montréal jusqu'à Toronto.
0: Ici,
1: donc le bateau aujourd'hui est amarré sur Queen's Quay, ici dans le centre-ville de Toronto.
0: De Toronto. Charles, ouais. J'ai envie juste, si les auditeurs auditrices veulent voir ce voilier-là, le bateau comme tel, vous montrez tantôt, il y a un site internet,
1: donc
0: envoyez-nous un petit message via la bulle de conversation. Et je vais vous envoyer un lien direct pour aller voir justement le voilier comme tel. Il est magnifique.
1: Vous pouvez voir à quoi ça ressemble. Vous pouvez le voir naviguer, même pousser, propulsé par les vents. Donc c'est magnifique. Donc le bateau, oui, il est à Toronto encore pendant 2-3 jours jusqu'à vendredi. Vous pouvez aller le voir donc au niveau de Queen's Quay. Et c'est là-bas que j'ai rencontré donc le capitaine du bateau qui a ramené le voilier depuis Lorient jusqu'à Toronto. Je vous propose de l'écouter. Il s'appelle Gabi Bucco et il revient donc sur cette traversée de l'Atlantique.
2: On a mis 12 jours pour traverser de Lorient à Québec. Donc ça a été plutôt rapide, puisqu'en 8 jours, on était à l'entrée du Saint-Laurent. Et puis on découvre au fur et à mesure des villes et une manière de naviguer, puisqu'on n'a pas l'habitude de naviguer dans les eaux fluviales. Donc c'est un nouveau sport et des nouvelles choses à apprendre. Mais c'est super, avec des super villes, des gens très accueillants, notamment au Québec. On a beaucoup apprécié l'accueil et les échanges.
1: Et quels ont été les défis auxquels vous avez été confrontés durant ces 12 jours de navigation à travers l'Atlantique ?
2: Eh bien, les défis, ça a été déjà d'amener le bateau en un seul morceau ici, de rien casser, de faire la bonne balance entre tirer dessus et puis le garder safe. Et puis on a eu deux fronts à passer, donc c'est des zones avec pas mal de vent et un état de la mer assez musclé, on va dire. Et donc voilà, ça a été pour le premier 12 heures et pour le second un peu plus 24 heures à passer, pas très agréable à bord, mais voilà, tout s'est bien passé. On est arrivé avec le bateau en un seul morceau à Québec, donc c'était super.
1: Ouais, cette transatlantique s'inscrit dans un projet plus large qui consiste à participer au Vendée Globe. Ce sera en 2028. Est-ce que vous pouvez nous parler de ce projet qui est aussi un rêve pour le skipper Scott?
2: Ouais, bien sûr. On a amené le bateau ici pour que Scott puisse s'entraîner dans la baie géorgienne, donc à Collingwood, durant tout cet été. Donc préparer la route du Rhum qui arrive à la fin de l'année. Et ensuite, bah, évidemment, pour préparer le Vendée Globe, qui est la target finale, qu'on va dire.
1: Qu'est-ce que ça représente comme enjeu, en tout cas cette course? Qu'est-ce qu'elle représente pour le navigateur que vous êtes, pour votre équipe, pour Scott, qui rêverait d'être le premier Canadien à boucler la boucle du Vendée Globe?
2: Ouais, ben le Vendée Globe, c'est quand même une course incroyable. C'est un peu l'Everest de la course au large, quoi. C'est une course assez dure, assez longue. Donc ça sera super si on retrouve Scott à l'arrivée, qui sera le premier Canadien à boucler cette course-là. Et voilà, on serait super heureux.
1: Et pourquoi est-ce qu'on dit que c'est un des exploits, un des phénomènes sportifs les plus difficiles à relever au monde? Qu'est-ce qui le rend aussi compliqué?
2: Bah, tous les océans ont leur complexité, et notamment on connaît particulièrement l'océan Indien avec ses états de mer très durs et de la mer croisée à peu près tout du long. Donc il faut savoir préserver le bateau, préserver le skipper et quand même mener le bateau du mieux possible. Et puis c'est une course sur la durée, donc il faut être bon et dans la durée, donc c'est encore plus compliqué.
1: Donc on parle là d'un bateau qui peut aller jusqu'à 75 km à l'heure. Qu'est-ce qu'il a de particulier, ce bateau, pour ceux et celles qui n'ont pas la chance de l'avoir sous les yeux? Est-ce que vous pouvez nous le décrire, ses caractéristiques? Qu'est-ce qui fait qu'il est spécial?
2: Ouais, c'est un bateau spécial, et puis en plus c'est le bateau le plus rapide, le monocoque le plus rapide sur 24 heures au monde, donc c'est quand même un bateau très spécial. Et sa particularité, bah, c'est les foils qu'on peut voir sur le côté du bateau, donc c'est comme des ailes hydrodynamiques qui vont descendre à 4 mètres.

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3: Non,
4: c'est vrai. Mais ça fait rêver, mais à la fois, c'est je sais pas, je sais que ce serait pas pour moi. Ouais. Oui, ça, c'est clair. Je pense que ce serait absolument pas pour moi, mais il y a vraiment une partie de moi qui se dit, wow, c'est, ce serait incroyable de
3: vous avez déjà navigué?
4: Non, pas du tout. Non, pas, je suis pas aventurière, mais pas du tout.
3: Mais essayez d'aller, vous devriez frapper à la porte. De la cabine du bateau de Gabi Bucco, allez voir si il peut vous
4: ah oui c'est recrute
3: une petite régate du lac Ontario.
4: Je pense que c'est vous qui devriez faire ça. Vous avez pas eu donc l'occasion de monter à bord là. Ah
3: bah,
4: si j'ai bien compris.
3: L'appareil était amarré il m'a fait un petit tour à l'intérieur dans les cabines. C'est impressionnant de voir la technologie, les écrans. Et ce qui j'étais en train de regarder justement la moyenne du Vendée Globe, le record, etc. Ce qui doit peut-être être le plus frustrant pour les navigateurs à l'ancienne, c'est que à l'époque il y avait, et c'est toujours le cas, des exploits qui sont réalisés dans la traversée du monde en solitaire, à la voile, sans escale, sans assistance. Mais c'est qu'avec le développement des technologies, des matériaux de plus en plus légers, de plus en plus qui sont à la pointe de la technologie, vous pouvez faire aujourd'hui ce que vous n'étiez pas capable de faire jadis. Et pourtant, Dieu sait que les explorateurs à l'époque, ils pouvaient s'orienter sans avoir forcément des appareils, mais avec peut-être une carte marine, avec une boussole, en s'orientant avec le soleil, etc. Et donc ça, c'est peut-être encore plus époustouflant que ce qui existe aujourd'hui. Et pourtant, aujourd'hui encore, ça reste impressionnant de voir qu'on est capable de faire un Vendée Globe en 64 jours. C'est le record.
4: Mais vous disiez, il y a des écrans à l'intérieur.
3: Ouais, il y a des écrans, il y a des appareils tactiles. Alors évidemment, il reste quand même la main du navigateur qui doit pouvoir hisser les voiles, etc. L'expertise. Mais ce que je veux dire, c'est qu'aujourd'hui, on a des informations qui nous sont transmises via des systèmes technologiques, et ce n'était pas le cas il y a quelques années. Mais c'est vrai un petit peu dans tous les sports.
4: On
3: est de plus en plus performants parce qu'on a aussi la technologie, les matériaux qui sont là aussi au service de notre de nos performances physiques.
4: Pour rappel, auditeurs, auditrices, si vous avez envie de voir le voilier, il y a un très très beau site internet là où on le voit. Donc envoyez-nous un petit mot via la bulle de conversation sur l'application audio directement, et en me demandant justement le site internet, je vais vous envoyer ça avec grand plaisir. Vous allez voir, ça vaut la peine de le voir là, puisqu'en plus on en parle, vous en entendez parler, etc. Vous allez nous retrouver en deuxième heure d'émission.
3: Absolument.
4: Je pense.
3: On poursuivra notre discussion avec le capitaine du bateau.
4: Oui, il y en a tant à dire.
3: La discussion n'est pas terminée, Martine.
4: C'est fascinant. Merci, Charles.
3: À tout à l'heure.
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4: Ah, moi, je suis heureuse quand ma collègue Katia Saint-Jean vient me faire un tour en studio. Allô, Katia.
6: Bonjour, Martine.
4: Pour parler de culturel en plus.
6: Oui.
4: Toujours agréable.
6: 100%.
4: Un mercredi.
6: Ça ma belle niche.
4: Bien.
6: Oui, moitié chemin dans la semaine. On prépare déjà notre week-end un tout petit peu aussi. Ça fait que c'est bon d'avoir des petites idées.
4: Souvent, on se garde ça pour quand on est rendu à jeudi, vendredi. Mm-hmm. Mais en milieu de semaine, des fois, on a besoin d'un peu de bonheur dans son cœur.
6: Oui.
4: Fait que oui. Alors, Katia Saint-Jean, elle est ici pour ça. Rien de moins.
6: Je suis bien contente. Okay. Beau titre.
4: Deux grands festivals dont vous allez nous parler aujourd'hui. On commence par Luminato.
6: Oui, exactement. Selon moi, c'est l'un des plus grands festivals d'été dans la ville Rennes. Vraiment, Luminato, qui se déroule tout au long du mois de juin, où on propose des différents spectacles à travers les arts de la scène. Donc, on parle de danse, de théâtre, de musique, mais de magie, de cirque également. On vous apporte dans tous les coins de la grande région de Toronto. Et ça commence aujourd'hui, 3 juin. Et vraiment, on a une belle programmation cette année. Oui. Ce qui est le fun du Festival Luminato, c'est qu'on présente des œuvres de chez nous, donc des œuvres canadiennes, mais aussi beaucoup d'œuvres qui nous arrivent de l'international, donc qui viennent voyager dans notre région pour parfois pousser un peu l'innovation artistique comme on la connaît, puis nous proposer des nouvelles choses. Pour partir le bal, on accueille une compagnie francophone, la compagnie Des Réseaux,

0: qui présente une pièce qui va se dérouler dans les rues de Toronto. Donc, c'est un exemple d'innovation.
1: Ouais. Mais il y a ça de cool avec Luminato, oui. Je pense, c'est que c'est beaucoup dehors, dans oui. plein d'espace. Oui. On est sur Harbourfront, sur le bord du lac, c'est beau, c'est...
0: Ouais. Exactement, on sort des salles de spectacle ouais. traditionnelles pour vraiment proposer des nouvelles choses. Ici, des réseaux proposent aux gens de porter des écouteurs, donc des casques d'écoute, puis de nous promener au centre-ville avec eux, un peu avec un guide.
1: Très
0: puis
1: cool.
0: À chaque arrêt au centre-ville, on écoute un différent monologue. Monologue d'une femme qui nous raconte un peu une histoire qui est basée sur un roman. J'en dis pas trop parce que je veux vous permettre de vivre cette expérience-là si ça vous intéresse, mais c'est vraiment quelque chose de super cool qui vous fait voyager à travers le centre-ville. Ça s'intitule Words to be Seen. Ça dure 90 minutes environ, puis c'est aujourd'hui et demain seulement. Donc, c'est votre chance d'attraper le tout. Puis c'est un peu la première semaine. Prenez des notes, ça commence tout de suite.
1: D'accord.
0: Autre chose aussi, Luminato, pour ceux qui sont plus peut-être galerie d'art, l'exposition Colorful Parachutes arrive à la galerie Power Plant.
1: Donc, ah oui, ça, c'est une... sur Harbourfront.
0: Exactement. On a aussi une exposition photo qui va avoir lieu dans les stations de la CTT. Donc, on apporte le tout à vous directement. Une exposition pour célébrer le 20e anniversaire de Luminato qui a lieu cette année. Ça s'intitule 20 and Extraordinary. Donc, vous allez voir que ça va vous permettre de comprendre un peu la genèse de ce festival-là. Et aussi, dès aujourd'hui, au Fairmont Royal York, on a un spectacle de drag qui fait partie de la programmation de Luminato
1: vraiment?
0: Cette année.
1: Oh.
0: Ça s'intitule Pearl Harbor Walks into a Bar. Je vous dévoile tout de suite que Pearl Harbor, c'est le nom de la drag queen. Donc, il y a toutes sortes d'expériences comme ça qui nous permettent de vraiment avoir une belle variété artistique. Et c'est que le début parce que, comme je l'ai dit, c'est jusqu'à la fin du mois de juin.
1: Ça commence fort,
0: ouais,
1: là.
0: Vraiment, une belle variété pour commencer. Puis, il y a des événements gratuits qui ont lieu tout au long du mois de juin. Il y a des événements d'art public aussi, donc des sculptures qui ont été montées au centre-ville de Toronto pour l'occasion. Et il y a une belle programmation aussi pour les familles et les enfants.
1: Ouais.
0: Super, super accessible pour ceux qui ont des jeunes enfants, Luminato.
1: C'est la force de Luminato aussi.
0: Exactement.
1: Dehors, mais aussi très accessible.
0: Très, très accessible. Ouais. Donc, vous pouvez vous rendre au Luminato festival.com pour plus de détails. Si vous êtes moins FIFA, festivités sportives, c'est peut-être votre moment de profiter du mois de juin à Toronto.
1: J'ai l'impression que vous venez de dire ça pour moi. Vous venez d'ajouter cette phrase-là pour Martine.
0: Des petits clins d'œil pour les gens qui sont comme vous, Martine.
1: OK. Maintenant, autre grand festival que moi, j'apprécie beaucoup, le festival de films Imaginative.
0: Oui,
1: Imaginative.
0: Exact.
1: J'allais voir la programmation. Il y a vraiment du beau, encore une fois.
0: 100%. C'est le mois du patrimoine autochtone, donc le festival tombe tout le temps au mois de juin.
1: Ouais.
0: À la même occasion, on célèbre 26 ans cette année du festival et cette semaine, on a tout ce qui est représentation en personne. Donc, ce qui se fait dans les salles de cinéma, ce qui se fait avec des partenaires pour présenter des nouveautés, présenter des œuvres autochtones. On représente 20 pays à travers différentes communautés autochtones cette année dans la programmation. Donc, on a vraiment quelque chose de bien. Le tout qui commence aujourd'hui avec le documentaire Acquis de Darlene Naponce, qui est femme Anishinaabe.
1: Ouais.
0: C'est vraiment un film qu'on a beaucoup évoqué lors des derniers mois aussi, donc c'est ça qui part le bal. Et pour terminer le tout, également, on présente le film Wrong Husband de Zacharias Knuck, qui est Innu. C'est un film qui a beaucoup fait jaser, ça, également lors des festivals, lors des derniers mois, notamment le TIFF. Donc, on a bien hâte de voir ça dans le cadre de ce festival-ci. Toutefois, on n'a pas besoin d'être en personne pour en profiter. Je veux vraiment le mentionner parce que dès la semaine prochaine, donc du 8 juin au 14, le festival se déroule en ligne. Donc, on va avoir la chance de voir tous ces films ou du moins une bonne partie de la programmation aussi en ligne où les films vont être disponibles gratuitement pour le grand public.
1: C'est incroyable. Et ça vaut la peine. C'est, comme vous le disiez, dans le cadre du mois de l'histoire du patrimoine autochtone. C'est donc encore plus important. Si vous vous êtes dit dans les dernières années, il faudrait vraiment que je m'initie davantage, il faudrait vraiment que j'en apprenne davantage sur l'histoire des premiers peuples sur la terre, cette terre-ci. Donc,
0: puis il y a une variété.
1: Oui.
0: C'est ça, il y a documentaire à fiction, donc on voit vraiment de tout de ce côté-là. Par exemple, Wrong Husband, c'est vraiment un film de fiction, mais qui se passe dans le Nord. Donc, ça nous permet d'avoir un clin d'œil un tout petit peu à certaines traditions, sans trop non plus trop faire la morale sur l'histoire. Donc, il y a une belle variété aussi. si vous êtes tanné de ces films de morale-là qu'on voit peut-être souvent.
1: Ouais.
0: Et il y a des films en français également, je le mentionne. Lovers, qui a été mis en scène, qui a été le réalisateur, c'est Rain Vermette, qui est métis. Sally's Bravery aussi, Natalie Rankin, qui présente son film. Et mon oncle Edouard, qui vient de la Saskatchewanaise, Jesse Ray Short, qui est Michif. Mmh. Elle qui raconte l'histoire de sa famille, du géant Édouard Beaupré, qu'on connaît beaucoup.
1: Ah ouais.
0: On connaît son histoire grand public, mais on ne connaît pas son histoire familiale, son histoire autochtone également. Jesse Ray Short qui a collaboré avec l'Office national du film ici pour nous présenter un court documentaire sur le legs de cet homme dans sa famille. Vraiment touchant comme film également. Je vais justement en parler là, demain matin. Il n'y a pas demain matin pareil. Avec Jesse Ray Short qui a offert une super belle entrevue à ce sujet-là. Donc, on n'a pas fini d'en parler.
1: Non, absolument. Puis, il faut en parler. Donc, le festival de films Imaginative, oui. C'est en ce moment.
0: Jusqu'au 14.
1: Jusqu'au 14, merci. Puis, peut-être en terminant, juste quelques suggestions d'actualité, choses qui...
0: Oui, ben peut-être pour les gens qui sont peut-être moins dans le centre-ville de Toronto, pourquoi pas. Les Durham County Poets sont en concert à travers l'Ontario lors des prochaines semaines. Il y a un concert qui a lieu samedi à Orangeville, donc ça fait une belle petite excursion de journée si jamais vous êtes dans la région de Toronto, mm-hmm. mais aussi dans la région peut-être plus proche de London, etc. Mm-hmm. Également, pour ceux qui sont dans le coin d'Oshawa ou de Kingston, vous pouvez vous rendre à mi-chemin à Trenton dimanche soir où le groupe va être sur scène. C'est un groupe blues folk de la région présente un peu un mix de genres. On ajoute du soul, du gospel, du country aussi. Ils présentent un nouvel album. Donc, ça va être votre chance de les attraper sur ça.
1: Katia Saint-Jean, merci. Vous venez quand vous voulez, hein?
0: Avec plaisir. N'importe quand.
1: Ciao.

Ça s'appelait Lifestyle, tout simplement, de High Classified et Turi, qui est en fait, Turi, c'est l'une des voix les plus en vue du rap francophone en ce moment. On l'entend absolument partout, de Paris à Montréal. C'est ça, c'est vraiment un duo qui est formé et qui vient de la région, la grande région, je vous dirais, de Montréal, Laval, pour ne pas nommer cette banlieue montréalaise. On s'en va écouter le bulletin d'information de 16h avec Andrea Pozzo-Martinez. Nous, on se retrouve tout de suite après. Je vais vous présenter un reportage de mon collègue Philippe de Montigny. Vous savez, le chef de bureau de Radio-Canada ici à Toronto, le chef de bureau économique, devrais-je dire, qui s'est penché sur un nouveau phénomène. Celui que de payer son loyer avec sa carte de crédit, paraît-il que c'est de plus en plus populaire qu'il y a de plus en plus de plateformes, si on veut, qui nous le permettent. Mais est-ce que c'est une bonne idée? Quels sont peut-être les dangers? Donc, je vais vous présenter en première partie le reportage de Philippe. Tout de suite après, notre chroniqueuse en finances personnelles, Faiza Abdallaoui, elle a lu avec beaucoup d'intérêt le texte, d'ailleurs, de Philippe de Montigny, qui est en ligne en ce moment sur le site Internet de Radio-Canada, si vous voulez déjà aller le lire. Elle avait envie de nous en parler et d'y aller de ses réflexions à elle. On se parle donc de ça et de bien d'autres choses dans la prochaine heure d'émission. À tout de suite.

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5: Bonjour, ici Andrea Pozzo-Martinez à Toronto. Il est 16h, voici vos informations. La cloche est sur le point de sonner pour une nouvelle ronde de négociations entre la province et les syndicats enseignants de l'Ontario. Ces derniers arrivent à la table avec une série de demandes, notamment au sujet de la taille des classes et des ressources en éducation spécialisée. Leurs représentants estiment que le temps presse pour trouver des solutions. Mirna Djukic a les détails.
6: Les enseignants ont soif de changement, selon le président de la Fédération des enseignants de l'élémentaire de l'Ontario, David Mastin.
7: We cannot wait.
6: Et ça ne peut pas attendre encore 3 ou 4 ans, dit-il. Les conventions collectives des 5 principaux syndicats d'enseignants de la province arriveront à échéance en août. Selon les représentants syndicaux, le financement en éducation et les conditions de travail seront au cœur des négociations qui doivent commencer incessamment. Gabrielle Lemieux, présidente de l'Association des enseignantes et enseignants franco-ontariens.
8: C'est ce que nos membres nous disent, c'est qu'ils sont à bout de souffle, qu'ils manquent de ressources, qu'ils manquent d'appui, qu'il y a une complexité dans la salle de classe, qu'on parle de comportements violents qui peuvent ressortir en salle de classe, qui sont directement liés avec une lacune au niveau des ressources qui sont disponibles.
6: Le mois dernier, la vérificatrice générale a noté que le financement de l'éducation spécialisée ne suivait pas la croissance des besoins en Ontario. La dernière grève des enseignants en Ontario remonte à 2020. Les travailleurs de soutien en éducation avaient aussi débrayé en 2022. Le ministre de l'Éducation, Paul Calandra, s'attend à des négociations difficiles, encore une fois, mais ajoute qu'il les aborde avec optimisme, notant que toutes les parties veulent la réussite des élèves. Ici Mirna Djukic, Radio-Canada, Toronto.
5: Puis dans le nord de l'Ontario, une Première Nation au sud de Timmins est évacuée en grande partie aujourd'hui en raison d'un feu de forêt qui brûle à proximité. De façon préventive, quelques 200 résidents de la Première Nation en Matagami sont transportés par autobus à Barrie. Selon le ministre des Richesses naturelles, l'incendie Timmins 9 est situé à environ 14 km de la communauté et s'étend sur plus de 400 hectares. L'agent Paul Auger du service de police autochtone Anishinaabe-Aski dans la Première Nation Matagami.
9: C'est pas la première fois qu'on a une évacuation ici à Matagami. Là, la communauté est quasiment sont préparés, ils ont pris les propres précautions. Puis pour la majorité, c'est plutôt les simples produits nécessaires pour 24 heures, 48 heures. C'est pour être préparé pour les 48 heures à peu près.
5: La province a déployé 9 équipes de pompiers forestiers pour lutter contre ce feu de forêt ainsi que 2 avions en citerne. Puis le ministre des Finances, Peter Batlon-Forvie, promet une flexibilité accrue pour les fonctionnaires durant la Coupe du Monde de la FIFA. Cependant, le ministre n'a pas précisé quel secteur serait particulièrement concerné. Le gouvernement maintient sa politique de retour au bureau 5 jours par semaine malgré les critiques syndicales. Les syndicats accueillent favorablement cette ouverture mais demandent davantage de souplesse en tout temps. À Ottawa, le chef de l'opposition et le premier ministre se sont affrontés au sujet de la performance économique du pays. Le chef conservateur Pierre Poilievre soutient que le Canada est en récession selon des données publiées par Statistique Canada. Mais Mark Carney assure que le plan du gouvernement visant à relancer l'économie commence à porter ses fruits.
10: On a vu que le Canada est le seul pays dans le G20 qui est en récession. Donc, ça veut dire que les Canadiens sautent des repas, qu'il y a 112 000 qui ont perdu leur emploi, qu'on a le deuxième pire taux de chômage parmi le G7. Donc, est-ce que le premier ministre peut se lever pour répondre à une question très simple? Est-ce que nous sommes dans une récession ou juste une récession technique?
11: J'ai fait plusieurs promesses pendant la campagne électorale. Le premier est de sauver les Canadiens et les Canadiennes des politiques épouvantables du chef de l'opposition.
5: Statistique Canada a fait état de deux trimestres consécutifs de déclin économique, ce que certains économistes qualifient de récession technique. Et puis le Premier ministre israélien minimise la brouille avec le président américain au sujet de l'offensive israélienne au Liban. Donald Trump a confirmé dans une entrevue publiée aujourd'hui dans le New York Post qu'il avait eu un échange musclé avec Benjamin Netanyahou au téléphone au début de la semaine, au cours duquel il aurait réprimandé et insulté son proche allié. Une prise de distance inhabituelle, comme l'explique Claude Guibal.
12: Donald Trump lui-même le raconte dans l'interview au New York Post. Le président américain confirme avoir sérieusement recadré Benjamin Netanyahou lors d'un appel téléphonique lundi. Il explique avoir été agacé par la poursuite des opérations israéliennes au Liban et avoir dit au Premier ministre « Bibi, il faut qu'on arrête ça ». Mais derrière cette version bien policée, plusieurs responsables américains cités par le média Axios, généralement très bien informés, avaient déjà décrit un échange plus musclé. Selon ces responsables américains, Trump aurait insulté Netanyahou lui reprochant, je cite, d'être complètement cinglé. Sans moi, tu seras en prison et tout le monde te déteste. Tout le monde déteste Israël à cause de ça. Fin de citation. Donald Trump cherche aujourd'hui, en fait, à éviter une nouvelle escalade régionale qui pourrait faire capoter les discussions engagées avec l'Iran. Et c'est là qu'arrive l'autre surprise de cette interview au New York Post. Le président américain affirme qu'il aimerait désormais rencontrer Mojtaba Khamenei, le nouveau guide suprême iranien, dont le père, l'ayatollah Ali Khamenei, a pourtant ont été tués lors des frappes israélo-américaines au début de l'année.
5: C'était Claude Guibal. Voilà, c'était vos informations.

0: Rebonjour, re-bienvenue. Contente de vous savoir là si vous venez de tout juste d'ouvrir la radio ou encore si vous venez d'ouvrir votre téléphone avec votre application audio. Contente de vous savoir là. Merci de faire confiance à notre équipe pour vous informer, pour vous divertir aussi parce que j'aime penser qu'on vous divertit également pendant nos émissions. Deuxième heure d'émission, donc on va se parler de ce phénomène là dont je vous parlais rapidement avant d'aller écouter le bulletin d'info de la part d'Andrea. Ouais, c'est cette idée comme quoi plusieurs personnes utilisent maintenant des cartes de crédit pour payer le loyer. Est-ce que c'est une bonne idée? Oui, non. Je vais vous présenter dans les prochaines minutes un reportage. On va discuter de ça. J'aimerais vous entendre, en fait, et vous ouvrir ou vous inviter à partager avec moi et avec nous, avec toute l'équipe, votre réaction par rapport à ça. Est-ce que vous avez déjà payé votre loyer comme ça avec une carte de crédit? Oui, non. Qu'est-ce que vous en pensez? Est-ce que c'est une bonne idée? On va en discuter dans les prochaines minutes. Donc, je vais vous présenter le reportage, puis ensuite notre chroniqueuse et vraiment gourou là, des finances personnelles, Faiza Abdallaoui, va se joindre à nous pour cette discussion-là que je souhaiterais avoir avec vous également. Donc, rendez-vous sur l'application audio. Cliquez sur la petite bulle de conversation. Vous pouvez nous envoyer c'est très facile. C'est soit par texto, vous allez voir. Là, si vous êtes sur votre téléphone, on va vous donner trois options. Vous cliquez soit sur texto, puis là, c'est bon, c'est un texto carrément, donc vous nous envoyez rapidement un petit mot. Ça n'a pas besoin d'être long. C'est tout simplement pour réagir. L'idée, c'est d'échanger ensemble entre francophones qui vivons ici dans cette belle région qui est le sud de l'Ontario. Partager un peu votre vécu, votre opinion sur ce sujet, donc sur cette idée de payer son loyer par carte de crédit. Là, on se parle de Coupe du Monde. On revient avec cette Coupe du Monde du soccer qui va débuter très, très prochainement, notamment dans la grande région de Toronto. Et Ramine, le capitaine du Canada, Alphonso Davies, s'est entraîné en solitaire aujourd'hui. Qu'est-ce qu'on en sait, mon cher?
1: Effectivement, écoutez, c'est le joueur phare, si je puis dire, de l'équipe canadienne, oui. Capitaine de l'équipe, vous l'avez signalé. Il s'était blessé en demi-finale avec son club de Bayern de Munich. En demi-finale contre le Paris Saint-Germain.
0: Ouais. Et on s'inquiétait, mais finalement, ça va.
1: Ça va au point que le sélectionneur national de l'équipe canadienne masculine l'a sélectionné. Mmh. Donc, pour parmi les 26 joueurs qui vont participer à la Coupe du Monde du Canada, des États-Unis et du Mexique. Mais par contre, il ne paraît pas à 100%. Mmh. En tout cas, aujourd'hui, on a constaté qu'il s'est entraîné, mais en solitaire, en dehors du groupe Alphonso Davies. En tout cas, sa présence est improbable pour le premier match du Canada, qui va se dérouler le 12 juin. Et c'est en raison donc d'une blessure au ischio-jambier. Il s'était écarté du groupe lors de la séance d'entraînement aujourd'hui pour effectuer des étirements seulement avec un thérapeute au centre Nutrilett. Je le disais, c'est la vedette du Bayern Munich. Il a déjà gagné, vous savez, la Ligue des Champions. C'était contre cette même équipe de Paris Saint-Germain. Je crois que c'était en 2020. Et ça s'est déroulé à l'époque de la COVID. Et ça s'est déroulé au Portugal, en tout cas. Il a rejoint le milieu de terrain canadien Jakob Schaffelberg au sein du protocole du retour au jeu. Il faut dire que le Canada fait face à plusieurs joueurs blessés, dont les défenseurs Moïse Bambito et Alfie Jones, de même que le milieu Ali Ahmed, qui se sont entraînés, mais de façon très limitée. Le Canada, qui, après avoir ouvert son camp à Charlotte, aux États-Unis, en Caroline du Nord, va s'entraîner à Montréal en ce moment, avant un match amical contre l'Irlande, qui est prévu vendredi au stade Saputo. Le Canada, qui est 30e au classement des meilleures équipes masculines de la FIFA, 30e, et l'Irlande en match amical, leur adversaire, est 59e à ce classement, dans ce classement. Et donc, on va probablement, bon, Alphonso Davies ne va pas jouer et probablement pas dans le, enfin, non plus au premier match, mais espérons qu'il sera de retour parce que c'est le grand joueur que tout le monde attend de voir et c'est l'un des atouts de l'équipe canadienne lors de la Coupe du Monde de la FIFA.
0: Alors, Ramin, je pense que vous allez nous tenir au courant. Est-ce que
1: bah, tout le monde suit vraiment très près Alphonso Davies. Oui.
0: Dont Ramin Pezeshki.
1: Ici présent.
0: Merci.
1: Je vous en prie.

0: Bon, les individus vont voir, c'est la possible gratification de nouveaux points, sans penser que ce n'est pas compatible avec une santé financière à long terme et tous les risques qu'il y a derrière.
1: Alors, donc, on vient d'entendre cette dame qui nous parle donc de payer son loyer avec une carte de crédit. C'est un nouveau service offert par un nombre croissant, faut le dire, d'entreprises au pays. Ça inquiète cette personne qu'on vient d'entendre, qui est la titulaire de la chaire de recherche du Canada en finance des ménages. Elle s'appelle Claire Sellerier. Et avec des loyers donc qui dépassent les 2 000 $ par mois, vous le savez, dans certaines grandes villes au pays, comme ici à Toronto, l'attrait des récompenses et des remises qu'offrent certaines cartes de crédit, ben ça peut être carrément alléchant. Catherine Brulotte s'est branchée sur le phénomène. On écoute son reportage tout de suite après. On revient et on analyse tout ça. On en parle. Et donc, je vous invite encore une fois à aller sur l'application audio. Envoyez-nous un petit mot via la bulle de conversation pour entrer en conversation justement à ce sujet-là. Les cartes de crédit, est-ce qu'on devrait les utiliser pour payer notre loyer?
2: I don't know where I heard about it, but probably online or something. And
3: Michael Elliott a appris en ligne l'existence de services qui lui permettent de payer son loyer avec sa carte de crédit.
2: I just thought it'd be an interesting idea, just as a way to gain more points on my credit card and try to use my credit card as, you know, as much as possible.
3: L'idée d'obtenir des récompenses pour le paiement mensuel d'un loyer au centre-ville de Vancouver lui a semblé assez attrayante pour qu'il saute sur l'occasion.
2: So you kind of got to do the math if you're going to use a card, because it sometimes can outweigh. Based on what the fee is.
3: Pour lui, la stratégie est avantageuse malgré les frais.
4: On prend un frais là-dessus et vous recevez des récompenses et votre destinataire reçoit le paiement sans aucun autre trouble, à la même façon qu'il le recevrait déjà et ça juste fait de la valeur pour vous.
3: L'ingénieure informatique Émilie Gousse travaille pour la jeune pousse torontoise Checksy, une des premières start-up à s'être lancée dans le marché des plateformes de paiement.
4: Les processeurs de paiement, par exemple Visa, Amex, ils nous prennent quelque chose pour faire des paiements et aussi on fait d'argent de ces frais aussi. Mais la plupart des cartes de crédit donnent des récompenses qui sont au-delà de ce...
3: Sur chaque paiement de loyer, de taxes municipales ou de frais de condo, par exemple, Checksy impose un frais d'1,75. La plateforme dessert plus de 200 000 utilisateurs et a facilité des transactions s'élevant à plus de 2 milliards de dollars.
0: Je pense que c'est un marché en fait qui est très prédateur, qui s'attaque à une population particulièrement vulnérable, c'est-à-dire les jeunes, les locataires.
3: La professeure agrégée de finance au Collège Rotman de l'Université de Toronto, Claire Sellerier, voit beaucoup plus de risques que d'avantages dans la stratégie.
0: Ce que ces startups promettent aux banques, c'est de leur amener des nouveaux clients avec ces produits-là. Ils ne pensaient pas qu'il y allait avoir des retards massifs et des intérêts payés sur ces montants-là. Il n'y aurait aucun intérêt pour eux à offrir ce service. Donc, c'est rentable. Pourquoi c'est rentable? Parce qu'ils anticipent des retards de paiement et des intérêts sur des montants importants de cartes de crédit.
5: You know, this product is not for everybody.
3: La cofondatrice et présidente de Checksy, Lisa Agvilziani-Caro, reconnaît que la plateforme n'est pas pour tout le monde, mais souligne que son entreprise n'encourage pas l'endettement.
5: Like, we don't ever encourage you taking on additional debt. If you think about Checksy, we're not really a debt product. Like, your rent is what your rent is.
3: Mais les consommateurs, en particulier les jeunes, rencontrent déjà des enjeux de gestion de crédit au Canada. L'an dernier, près d'un Canadien sur trois ne remboursait pas complètement ses cartes de crédit à la fin d'un mois donné, selon le plus récent rapport de Paiement Canada. À nouveau, la professeure Claire Sellerier.
0: On voit que, en fait, ces populations jeunes ont des taux de délinquance et de retard sur les cartes de crédit qui sont à des niveaux qui n'ont jamais été vus historiquement. Et au Canada aujourd'hui, en fait, c'est 2,55% pour les moins de 26 ans. C'est un taux historiquement élevé. Et encore, c'est encore plus élevé si on cible sur les locataires dans les grandes villes. Là, ils ont des taux de délinquance sur leur carte de crédit qui sont à 3 à 4.
3: La titulaire de la chaire de recherche du Canada en finance des ménages estime que le gouvernement devrait intervenir pour mieux réguler l'industrie du crédit.
0: En Europe, c'est très différent, c'est beaucoup plus régulé. Donc, par exemple, en Europe, les frais de transaction pour les cartes de crédit sont 10 fois plus faibles que ce qu'on observe aujourd'hui au Canada ou aux États-Unis. Il y a une limite qui a été imposée par l'Union européenne. Et d'une manière générale, le crédit à la consommation est beaucoup moins poussé. Il y a, davantage une conscience en fait, des problèmes que ça pose pour les populations les plus vulnérables et de soutenabilité en général.
3: Elle déplore aussi l'attrait, selon elle, inéquitable des programmes de récompense des cartes de crédit.
0: Le développement de ce système de récompense par les cartes de crédit est extrêmement inégalitaire. Parce que qui peut se permettre d'être très prudent? Qui peut se permettre de ne pas avoir de retard de paiement? Ce sont les plus riches, ceux qui ont des situations financières stables. Ça implique un transfert de richesse des plus pauvres aux plus vulnérables aux plus riches. Donc quand on développe ce type de produit, on encourage juste encore plus ce système de transfert de richesse. Comment ça se passe? Les plus pauvres et les plus vulnérables, ils vont payer davantage de frais de retard, de taux d'intérêt. Mais aussi, ce qui se passe, c'est que plus ces systèmes sont généreux, plus les frais de transaction vont être élevés. Et donc, les marchands, ils se retrouvent à payer des frais de transaction importants. Et donc, ça se répercute aussi sur les prix. Donc, ça affecte, en fait, les populations vulnérables de deux manières différentes, directement sur l'utilisation de leur carte de crédit, mais aussi indirectement. Quand on va chez le commerçant aujourd'hui, on paie un prix qui répercute ces frais de transaction, qui servent en grande partie à financer ces systèmes de récompense des cartes de crédit qui bénéficient, encore une fois, aux plus favorisés.
3: Conscient des risques, Michael Elliott continue de croire que le jeu en vaut la chandelle.
2: Flights is what I use pretty much all of my points on.
3: Il n'hésite pas non plus à changer de produit de crédit au gré des promotions, histoire de s'envoler plus rapidement avec ses points. Ici Catherine Brulotte, Radio-Canada, Toronto.
1: Ouais, s'envoler avec ses points. C'est vrai que ça fait rêver ces points qui sont offerts par les cartes de crédit et qui nous font justement rêver à peut-être partir en voyage, peut-être s'offrir certaines gâteries de plus. Qu'est-ce que vous en pensez? Est-ce que vous avez déjà utilisé une plateforme comme celle-là? Payez-vous en ce moment votre loyer grâce à une carte de crédit? Avez-vous des commentaires à ajouter, des réactions à la suite de ce que vous venez d'entendre? Rendez-vous sur l'application audio. Envoyez-moi un petit mot via la bulle de conversation, par texto ou encore par courriel. Vous allez voir, là, on vous donne cette option-là. Dès que vous cliquez sur la bulle de conversation ou le petit chat, c'est très, très facile. Et j'aimerais bien vous entendre pour justement pouvoir entrer en conversation ensemble et comprendre ce que vous pensez de cette idée-là. Et je poursuis, moi, cette réflexion donc avec notre chroniqueuse en finances personnelles, Faiza Abdallaoui. Bonjour Faiza.
6: Bonjour, comment ça va?
1: Ben, ça va bien, merci d'être là parce que moi je me disais, c'est moi qui avais un peu proposé, on devrait demander à Faiza si c'est le genre de sujet qui l'intéresse, qui la branche. Et là, dès que le réalisateur Amine vous envoyait un mot, vous avez dit oui, moi j'ai déjà, aviez déjà lu le texte en ligne.
6: Tout à fait. Alors, et surtout, j'avais aussi découvert, en fait, le produit il y a quelques mois que j'avais exploré, puis je m'étais arrêtée, j'avais même testé, en fait, de m'enregistrer pour voir un petit peu comment l'interface se passait de l'autre côté. Je suis très, très impatiente de voir les commentaires, les questions et puis les expériences des auditeurs, effectivement, puisque on va avoir leur avis. Et puis, notre avis, il est important en ce moment en tant que consommateur face un peu à tous ces produits-là qui débarquent ces derniers mois. Il y a un peu de bon, il y a quand même beaucoup de mauvais, beaucoup de risques. J'appuie vraiment tout ce qui s'est dit ce matin et puis on peut en rajouter, oui, tout à fait.
1: Oui, ben allez-y. Ma question de base, là, pour partir le bal, si vous voulez, c'est qu'est-ce que vous pensez de ce type de produit-là?
6: C'est un risque, effectivement. Alors, est-ce que le jeu en faut la chandelle? J'ai envie de dire, est-ce que c'est un bon plan là d'aller chercher des points supplémentaires pour un avion hypothétique, sachant quand même que les billets d'avion et puis les voyages augmentent aussi? Ou est-ce que c'est vraiment un piège à petits caractères? Encore un nouveau piège à cacher dans les petits caractères des cartes de crédit. Les cartes de crédit, les systèmes de cartes de crédit, Visa, Mastercard et puis les banques, d'ailleurs, qui nous les offrent bien sûr derrière, elles cherchent d'abord à voir comment faire de l'argent. Alors, l'argent aujourd'hui, il faut aller le chercher un petit peu partout. Donc, forcément, ils se sont dit, tiens, on va aller voir comment est-ce qu'on peut aller exploiter la plus grosse dépense des Canadiens, qui est effectivement leur loyer, voire aussi qu'aux États-Unis, certains produits incluent même le mortgage. Imaginez l'hypothèque payée par la carte de crédit. Moi, ça me fait un peu froid dans le dos, tous ces produits-là, parce que, à première vue, tout est beau. Hein, tout a l'air toujours très joli, très intéressant. On récupérerait les points. Mais ce qu'il faut aller regarder, c'est ce qui n'est pas dit, ou en tout cas, ce qui est dit en bas de page, et puis surtout le risque que ça fait porter en fait aux personnes qui auraient du mal à s'organiser, à tenir leurs dépenses, etc. Avec une carte de crédit, ce qu'il faut voir, si vous vouliez vraiment l'utiliser, ben déjà il y a des frais. Moi je veux dire, si on paye directement auprès de notre propriétaire, on n'a pas de frais, on utilise l'Interac ou le chèque, c'est direct, c'est une dépense qu'on peut contrôler à partir de son compte en banque, et tout va très bien. Après, si ça commence à partir par un tiers, comme ça serait dans ce cas-là, Chexy, ou même on parlait aussi de Casa ce matin, qui on pourrait en dire encore plus sur Casa, je trouve, là, le retrait se fait 3 jours avant le paiement sur qui est dû en fait au propriétaire. Ça veut dire que très clairement, pendant 3 jours, votre argent est chez quelqu'un d'autre et que donc les banques, ils ne vont pas laisser dormir cet argent. Vous imaginez bien, peut-être qu'ils se font déjà de l'argent dessus. Donc ça, c'est déjà le premier point. Après, c'est s'assurer de toujours rembourser sa carte. Mais on peut en dire plus.
1: Voilà. Oui, on peut en dire plus parce que clairement, puis dans son reportage, Catherine Brulotte le disait, c'était un Canadien sur trois qui ne paye pas sa carte de crédit au complet là à la fin du mois là pour éviter tous les frais. Alors, il est là un peu le danger, si j'ai compris, Faisal Dalaoui, c'est-à-dire que, OK, peut-être que pour le premier mois, le deuxième mois, peut-être même le troisième mois, tout va se passer comme prévu, on va payer la carte de crédit, mais là, hop, un mois arrive, il y a un imprévu, et c'est là que le problème commence, ou les troubles
6: commencent. Oui, tout à fait. Le problème commence. Alors, avec Casa, par exemple, la carte qui est associée à ce produit-là, Casa, c'est une carte Scotiabank qui coûte quand même, alors qui est gratuite la première année. On nous dit toujours ça, mais à partir de l'année d'après, c'est 110 $. Donc, faut déjà voir est-ce que le système de points qu'on récupère sur son loyer est intéressant. Et effectivement, comme vous le dites, peut-être sur 1 mois, 2 mois, 3 mois, ça va aller. Mais s'il y a une urgence, s'il y a une problématique, notre cerveau, on est vraiment sur des neurosciences et puis de la manipulation assez avancée, Claire Célérier ce matin utilisait aussi le mot de prédateur. On est sur un produit prédateur. Moi, j'embrasse aussi cette idée-là, c'est que notre cerveau va se dire face à une urgence, qu'est-ce que je peux faire? La carte de crédit, et en plus je peux faire passer mon loyer là-dessus. Oui. Et là, on tombe dans un cercle vicieux parce que c'est une carte de crédit qui est effectivement 19,99 €. Donc des points peut-être, effectivement, du cashback aussi, c'est ce qu'on nous dit quand on nous vend le produit ou quand on nous promeut, en fait, le produit. Mais ce cashback-là, il faut qu'il puisse couvrir au-delà du 1,75 ou du 1% que va nous coter l'utilisation de ce tiers. Des cartes en cashback aujourd'hui qui offrent plus de 2%, elles sont rares et elles sont effectivement, comme c'était dit ce matin, plutôt réservées à des personnes qui sont très aisées, qui ont des salaires très très très très confortables. Les médias sociaux, en plus de ces produits-là, visent clairement les jeunes. Je m'inquiète aussi. Ça, c'est pas très très vu ou c'est pas très très dit, mais l'autre produit qui propose ce type de choses aujourd'hui au Canada, c'est donc Casa, je le mentionnais. Oui. Et Casa propose aussi ce type de produit, Casa Scotiabank, se soit associé avec en fait une grande série de promoteurs immobiliers et puis de grands propriétaires en fait de logements, d'appartements et puis de condos, et propose maintenant cette solution. Alors j'ai cherché, j'ai fouillé pour savoir un petit peu comment est-ce que c'était communiqué à ces locataires de condos, et je ne trouve pas d'informations. Donc imaginez, vous louez un condo, vous avez aussi vos frais de condo chaque mois, votre propriétaire vous dit utilise ta carte maintenant, sans peut-être prendre le temps forcément de bien communiquer sur les frais supplémentaires, sur le rythme, etc., à payer et tout ça. Et puis on le sait bien, aujourd'hui les condos, c'est peut-être aussi des personnes qui ne sont pas extrêmement éduquées sur les complexités en fait du système de crédit, du score de crédit aussi, parce que si on utilise sa carte pour un si gros montant, on dépasse, peut-être on est à 70% du plafond de la carte, etc. Donc c'est vraiment vraiment, moi je me dis, est-ce que le genre vaut la chandelle? Vraiment pas. Il y a en plus des alternatives finalement pour se faire de l'argent sur ce loyer-là, sans passer par le crédit. Le loyer, on veut le payer, on le paye à chaque mois. Moi j'ai plutôt envie de dire à nos auditeurs s'ils ont envie de faire attention à ce que cet argent-là leur rapporte quelque chose, eh bien, c'est tout simplement de faire jouer d'autres types de fintech. On a des fintech qui nous proposent des produits de crédit supplémentaires. On a par contre, heureusement au Canada aussi, des fintech qui nous proposent de mieux rémunérer ou de mieux faire mieux nous récompenser pour l'argent qu'on a déjà. Je voudrais citer par exemple, et tiens, on en parlait il y a quelques mois, il y a quelques semaines, la banque EQ par exemple qui a été récompensée. Eh bien, EQ, quand vous laissez votre argent sur un compte chèque EQ, donc votre salaire, l'argent de votre salaire qui va être utilisé pour le loyer, pour toutes vos factures, etc., eh bien, cet argent-là, il est rémunéré à, je crois, 3,75, il me semble. J'ai ça dans mes notes en ce moment. Donc, c'est plutôt bien, vous voyez, votre argent, c'est votre argent qui est là, 2,75 en ce moment. Donc c'est en attente, vous allez le payer directement à votre propriétaire quand il sera temps, mais en attendant, vous avez déjà un taux d'intérêt de 75% qui vous sont versés. Donc c'est quand même déjà mieux que d'aller payer des frais à droite et à gauche, etc. Il y a d'autres aussi fintech qui sont très intéressantes dans le sens où cet argent-là que vous avez, bon déjà, ils le rémunèrent, mais en plus, à chaque fois que vous allez payer votre loyer, ils vont vous permettre d'augmenter votre score de crédit. Et ça, on sait aussi que le score de crédit, il est important d'avoir un bon score de crédit parce que quand on sera prêt à passer de locataire à propriétaire, eh bien, le score de crédit, un bon score de crédit, ça vous fait gagner des milliers de dollars sur votre prêt. C'est aussi utile quand vous achetez une voiture, etc., etc. Donc, voyez comment est-ce que l'argent que vous avez déjà peut être récompensé plutôt que d'aller risquer de rentrer dans ces nouveaux systèmes-là qui viennent jouer, alors, vraiment contre nous, je trouve. Et puis, ces points, qu'est-ce qu'on va en faire? Peut-être des voyages, comme on le dit, mais c'est le risque en vaut pas la chandelle. D'ailleurs, en termes de risque, regardez, en fait, aux États-Unis, parce que Ramin, tout à l'heure, quand on en parlait, me disait, mais est-ce que ça existe ailleurs? Alors, je suis allée fouiller, je suis tournée vers la communauté Reddit, et puis, en fait, j'ai trouvé, effectivement, qu'aux États-Unis, il y avait aussi une initiative de ce type-là, c'est un pionnier, en fait, ça s'appelle BILT, B-I-L-T. Alors, leur système est encore plus complexe, là, il y a des tas de petits caractères, c'est vraiment particulier pour rentrer là-dedans, mais voyez qu'en fait, ils étaient associés à une compagnie bancaire aux États-Unis. Et puis au mois de février, ils ont décidé de changer de prestataire. Et depuis février jusqu'à maintenant, on a une masse en fait de consommateurs aux États-Unis qui se rendent compte que leur argent a été prélevé de leur carte de crédit, mais n'a pas été versé en fait aux propriétaires. Donc voilà, donc exactement. Donc là, la fintech a été convoquée par les autorités bancaires, financières des États-Unis pour voir comment est-ce qu'ils peuvent régler absolument ces choses-là. En plus, on est sur des fintechs, donc personne à qui parler au téléphone. Enfin, ça crée quand même beaucoup beaucoup de stress. Moi, je serais pas, je me permets là de partager quand même mon opinion. C'est tout le plaisir d'être une chroniqueuse. Je serais vraiment pas à l'aise à utiliser ce genre de service ou même à les mettre en avant auprès de la clientèle, auprès des personnes que j'accompagne, parce qu'il y a trop,
1: il y a trop de risques finalement.
6: Pour peu de récompenses, honnêtement, peu de récompenses. Attendons de voir comment est-ce que ça peut évoluer et encore une fois d'aller plutôt voir des alternatives qui nous aide avec clarté et dans le calme, on va dire. Donc, on fructifier notre argent sur des banques qui le récompensent.
1: D'accord. Voilà. Merci. Il y avait beaucoup de choses là-dedans, mais j'ai retenu quand même énormément de trucs. Donc, peut-être, puis ça revient à notre dernière conversation qu'on avait eue justement concernant, puis c'est vrai qu'entre autres, on avait cité EQ Bank qui avait reçu donc un prix là, comme étant, je pense que la meilleure institution bancaire là, au Canada. Et donc, je retiens ça encore une fois, l'importance de si on est en train en ce moment, on se questionne sur nos finances personnelles, cherche à peut-être trouver des économies. Il y a peut-être justement toutes ces économies-là à faire, partir à la recherche de nouvelles institutions bancaires.
6: Oui, et dans les diverses institutions, parce que c'est vrai que j'ai cité EQ, mais je voudrais en citer d'autres qui aussi rémunèrent en fait l'argent qu'on laisse dans nos comptes chèques. On a par exemple Wealthsimple, qui d'ailleurs il y a deux semaines a lancé aussi toute une série de services qui sont vraiment intéressants, qui viennent bousculer les banques traditionnelles. On aime ça, alors des services pour les familles, des services pour les jeunes, tiens justement aussi pour les enfants même, et qui rémunèrent les comptes chèques. Et puis on a aussi Koho, qui est un système de cartes, qui est en fait un système de cartes prépayées qui fonctionne comme une Visa ou une Mastercard, c'est d'ailleurs une association avec Mastercard, mais qui permet donc de payer son loyer et de recevoir un cashback sur son loyer de 0,25%. À chaque fois que vous payez votre loyer avec votre propre argent et tout l'argent que vous allez en fait avoir sur cette carte-là, d'ailleurs Koho est en train d'appliquer pour devenir une banque, et bien cet argent-là aussi est rémunéré. Il y a un abonnement mensuel et on peut recevoir jusqu'à plus de 3% en fait d'intérêt sur l'argent qui est juste là. Au lieu de dormir, il vit pour nous et voilà, encore une fois, de mettre en avant l'épargne et le et le compte chèque plutôt que le crédit. Et je crois que ça résonne bien ça avec les francophones, surtout quand on vient d'ailleurs, la spécialiste ce matin parlait de l'Europe.
1: Oui.
6: Le crédit, ça n'existe pas tant que ça en fait. C'est pas si essentiel, c'est pas au cœur de notre vie financière. On est plutôt sur l'épargne, l'argent qu'on a gagné. Et je pense que c'est quelque chose qui vaudrait se déplacer ici aussi.
1: Ça m'amène à mon dernier point dont je voulais discuter avec vous. C'était la dame dans le reportage nous disait, j'ai l'impression que ces entreprises-là qui nous proposent de payer notre loyer avec la carte de crédit, elle disait, moi je pense que ces gens-là ciblent des gens vulnérables, ciblent les plus pauvres. Et la question qui m'est venue en tête, c'est qu'en est-il des nouveaux arrivants et des nouvelles arrivantes? Est-ce qu'ils sont particulièrement peut-être vulnérables à ce genre de proposition-là? Et est-ce que...
6: Oui, merci pour votre question. Et c'est effectivement très sensible de le poser par rapport à cette clientèle-là.
1: Oui.
6: Les immigrants qui arrivent de l'étranger, ils n'ont jamais eu de carte de crédit entre les mains qui fonctionne comme au Canada. C'est vraiment très précis, surtout nos francophones qui viennent de France, d'Afrique du Nord, d'Afrique subsaharienne, Belgique, ça dépend, Suisse, c'est aussi un petit peu particulier, mais ça n'existe pas. Donc, il y a la compréhension du produit, tout ce qui se cache derrière, il y a aussi effectivement la vulnérabilité financière, le coût de la vie qui explose, les fonds avec lesquels ils arrivent qui disparaissent très très vite, hein. Vous voyez qu'en plus, et puis on l'entend aussi sur les ondes et sur nos émissions, quand on arrive de l'étranger et qu'on nous demande pour pouvoir accéder à un loyer ici, à un logement ici, de payer déjà 3, 4, 5 mois, même si c'est hors la loi, de payer plusieurs mois d'avance en fait pour accéder à un logement, bon, ben, ça veut dire que le fonds avec lequel les immigrants sont arrivés disparaît assez vite. Si l'emploi n'est pas obtenu rapidement par rapport au plan initial qui était envisagé, eh bien effectivement ils vont se tourner, ils vont voir des publicités, puis se dire bah tiens, allez, je vais prendre la carte de crédit supplémentaire, ouais. Et puis ça va peut-être me donner un mois, deux mois, trois mois, mais là un loyer sur lequel on paye 20% d'amende à l'année, certes, mais quand même à chaque mois ça coûte très très cher, ben c'est le cercle vicieux, c'est le
1: cercle vraiment vicieux. Vraiment, ouais, c'est dangereux. Merci beaucoup, Faiza Abdallaoui, d'avoir été des nôtres. Je rappelle aux auditeurs, aux auditrices que vous êtes chroniqueuse en finances personnelles, experte en la matière. J'invite encore les gens à nous envoyer des petits mots via l'application audio, la bulle de conversation. Si vous voulez entrer en conversation, donc qu'est-ce que vous pensez de tout ça? Est-ce que vous avez des expériences par rapport à cette tactique-là ou cette pratique-là? Envoyez-nous un message, ce serait gentil et bien agréable de pouvoir vous lire. Faiza, merci, on se retrouve plus tard.
6: À très bientôt.
1: Au revoir.
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0: collaboration entre le rappeur Kinji 00 ou double O, désolé, pas certaine, le beatmaker IB66 et le chanteur québécois Hubert Lenoir. Ça s'appelait « Dis-moi où, dis-moi quand ». 16h37 minutes, vous écoutez toujours dans la mosaïque. Et là, on s'en va complètement ailleurs, en fait, parce que un peu plus tôt aujourd'hui, j'ai eu l'occasion, la chance de m'entretenir avec un collègue que j'apprécie beaucoup, que j'aime beaucoup. J'ai travaillé avec lui, en fait, dans l'Ouest canadien, pour tout vous dire. Lui, il est à Regina, en Saskatchewan, et Wendiam Valentin Compaoré, il nous propose chaque mois une chronique qu'il appelle Fenêtre sur l'Afrique. Essentiellement, Wendiam, ce qu'il fait, c'est qu'à chaque mois, il vient nous parler d'une actualité qui passe un petit peu peut-être inaperçue ou dont on n'a pas assez parlé et qui s'est passé sur le continent africain. Aujourd'hui, Wendiam nous parle de cette demande de pardon, en fait, qu'a fait le pape Léon XIV dans sa toute première encyclique qu'on a appelée Magnifica Humanitas. Il a demandé pardon au nom du Saint-Siège et donc des catholiques pour le rôle direct de l'Église catholique dans la légitimation de l'esclavage. C'était une démarche donc historique, immédiatement salué à Accra. Le gouvernement ghanéen parle déjà d'un acte de courage moral. Pourquoi le Ghana? Vous allez voir, Wendiam va nous en parler particulièrement. Et donc, la première question que je lui ai posée, Wendiam, pour mieux comprendre ce contexte-là dans lequel le pape s'est excusé pour le rôle de l'Église dans l'esclavagisme, je lui ai demandé, il y a plusieurs personnes, plusieurs pays qui ont réagi, notamment le Ghana, qui a vraiment réagi très fort, qui a été un des premiers. Je lui ai demandé comment le Ghana a accueilli les excuses de la part du Vatican et de Léon XIV, le voici.
1: Alors, Martine, il faut dire que le Ghana estime que c'est une étape assez importante dans la reconnaissance des injustices du passé, parce que pour le Ghana, qu'une demande de pardon vienne du Saint-Siège et au nom de l'institution elle-même, c'est quand même quelque chose d'assez important qui va contribuer donc aux efforts de ce pays, mais également donc d'autres pays en faveur donc de la quête donc de la vérité, de la réconciliation, mais surtout donc de la justice. Mais pour comprendre un peu l'enthousiasme du Ghana, il faut se rappeler que c'est ce même pays qui milite depuis plusieurs années pour les demandes d'excuses officielles, mais également des réparations. Donc, on pourrait dire, Martine, que les mots du pape viennent quand même légitimer ce combat politique donc du Ghana. Mais il faut quand même noter qu'au-delà du Ghana, il y a d'autres organismes donc de la société civile, des droits de la personne, qui ont salué cette sortie donc du Vatican. Mais ces organismes demandent à ce que le Vatican aille au-delà, donc avec possiblement donc des actes concrets ou des projets mémoriels pour au moins solder ce passif que l'Église traîne depuis donc durant cette époque.
0: Ouais. D'ailleurs, c'est pas un hasard si le Ghana est en première ligne, parce qu'au mois de mars, on s'en souviendra, vous nous en aviez parlé, le pays avait posé ce geste fort là, à l'ONU.
1: Absolument, c'est ce qui explique justement que ce soit le Ghana qui soit le porte-parole justement donc de ce combat ou en tout cas de cette lutte-là. Et effectivement, dans cette colonie qu'on en avait parlé, et puis à l'époque, plusieurs pays, même s'il y a eu des contres, plusieurs pays avaient adopté donc cette résolution qui qualifiait textuellement l'esclavage comme le crime le plus grave contre l'humanité. C'est assez important aussi bien pour le Ghana, mais il faut aussi comprendre que le Ghana était l'un des points de départ de millions de personnes, millions d'Africains du continent africain vers les Caraïbes, mais également donc les Amériques, exactement. Donc que ce texte du Vatican, on pourrait quand même pas dire que c'est une seule, l'aboutissement d'un combat du Ghana, mais en tout cas l'aboutissement d'un combat du Ghana, mais plusieurs autres pays, ils s'en félicitent d'ailleurs donc aujourd'hui, parce que le Ghana estime que s'il y a toujours, par exemple, des séquelles comme, par exemple, le racisme encore de nos jours, la discrimination, ce sont des facteurs ou en tout cas des conséquences de cette même traite transatlantique-là.
0: Absolument, donc, l'inégalité économique.
1: Tout à fait. Et c'est pourquoi le Ghana salue justement cette sortie du Vatican, mais pas que le Ghana, d'autres pays, mais également donc beaucoup d'organismes de la société civile ou des droits de la personne.
0: Mm-hmm. Et cette offensive donc diplomatique du Ghana, comme vous le disiez, à l'ONU, là, ça semble avoir accéléré une certaine prise de conscience globale. Parlez-nous du cas de la France.
1: On pourrait effectivement s'hasarder à lier ces deux événements parce qu'effectivement, après donc la résolution qui a été adoptée au niveau des Nations Unies, oui, le 28 mai dernier, l'Assemblée nationale française a également adopté à l'unanimité l'abrogation du Code noir. Le Code noir, pour ceux qui ne le savent pas, c'est ce texte, qui date de très longtemps, de 1685, qui légitimait ou en tout cas qui régulait à l'époque donc l'esclavage. Et le texte qualifiait à l'époque les esclaves, je cite, comme des biens meubles. Donc, qu'il y ait encore un texte pareil, même si son application ne se fait pas sur le terrain encore aujourd'hui, mais qu'il y ait un texte pareil dans une république comme la France qui prône les droits de la personne, l'égalité, la fraternité, vous voyez que ça pourrait être qualifié comme de faute mémorielle. C'est pourquoi cette abrogation a été saluée également, donc, et par le Ghana bien sûr, mais d'autres pays. Donc, au-delà donc de la France, le Ghana estime que ça pourrait permettre à d'autres puissances également d'essayer quand même de solder ce passif qu'il traîne depuis cette époque jusqu'à nos jours.
0: Oui, donc je ne savais pas. Donc, un code noir comme celui-là existait encore, en fait. Donc, voilà, c'est vrai que ça donne en tout cas des effets, comme vous le disiez. Est-ce qu'on peut... On va revenir peut-être au fond du problème, Wendy Ham, pour qu'on comprenne quand même

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3: Pour demander pardon au nom de l'Église catholique en tant qu'institution, c'est ça qui est l'élément, le facteur le plus important de nos jours, parce que il faut quand même se rappeler que cette même Église a légitimé justement l'esclavage. On peut se rappeler de plusieurs textes, hein, par exemple ce texte de 1452 qui donnait le droit au roi du Portugal de rendre esclaves donc des populations, et c'est ce même texte qui a jeté les bases juridiques de ce qu'on appelle aujourd'hui la doctrine donc
4: de la découverte.
3: Exactement, qu'on connaît aussi bien ici au Canada. Et c'est ce même texte justement de doctrine de la découverte qui avait permis à certaines puissances coloniales de légitimer donc cette dépossession ou appropriation des terres autochtones aussi bien ici ou ailleurs, ailleurs à travers le monde. Mais au-delà justement de cette légitimation de l'esclavage, il faut aussi quand même noter que l'Église catholique elle-même en tant qu'institution aurait possédé donc des esclaves. Donc c'est ce double rôle là, le pape Léon sort aujourd'hui pour demander donc pardon pour ce double rôle que l'Église a joué justement donc cette parenthèse de l'histoire donc de l'humanité.
4: On pourrait se poser la question, Wenzel, à savoir pourquoi, qu'est-ce qui a motivé en fait ce grand déballage, là, ces excuses historiques du pape Léon XIV. Il y en a qui disent que c'est le profil personnel du pape aurait joué un rôle majeur.
3: Tout à fait. Et là aussi, il y a les observateurs extrapolent pour aller effectivement pour lier justement cette sortie, donc ces excuses du Vatican avec le profil personnel du pape, parce que c'est quand même le premier pape américain. Donc c'est quand même exactement, c'est assez important dans l'histoire de l'Église catholique. Et aussi, selon un généalogiste, donc c'est un document qui a été publié par le New York Times, il aurait des ancêtres d'origine noire, ou en tout cas jusqu'à 17, hein, 17 ancêtres répertoriés qui auraient comme des mulâtres noirs ou des personnes libres de couleur qui auraient des origines subsahariennes. Donc, vous voyez que ce double profil-là, on pourrait extrapoler pour dire que c'est ce qui a permis effectivement à ce que le pape demande pardon au nom de l'Église catholique. On se souvient également, Martine, que dans cette même chronique, on en a parlé, hein, le pape a visité plusieurs pays récemment sur le continent africain, et à l'étape de l'Angola, il s'était même... il avait même prié justement au niveau du sanctuaire Maxima. Ce sanctuaire Maxima, Martine, c'est, pour ceux qui ne le savent pas, c'était à l'époque un carrefour assez important pour la traite portugaise, donc de l'époque. Donc vous voyez qu'on peut comprendre aisément que le profil du pape ait joué justement un rôle important dans cette sortie, ou en tout cas dans cette demande de pardon au nom de l'institution de l'Église catholique.
4: Merci encore une fois. Donc on suit ça parce qu'il va sûrement, encore une fois, le dossier risque de progresser encore. C'est ce qu'on souhaite, bien évidemment. Wenzel Valentin Compaoré, c'est toujours un plaisir de vous avoir à cette émission. À la prochaine, mon ami.
3: À la prochaine, Martine. Le plaisir est partagé. Au revoir.
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4: 16h48 minutes. Si vous voulez réagir à ce que vous venez d'entendre, évidemment que je vous convie sur l'application audio, et envoyez-nous un petit mot via la bulle de conversation. Ben là, je disais Wenzel Valentin, mon ami, au revoir. Puis là, je dis au revoir à un ami, puis je dis bonjour à l'autre qui vient s'installer.
6: Vous êtes gâtés aujourd'hui, Martine.
4: Ben oui, c'est vrai. C'est vrai que ça se passe très bien. Il y a plein de gens dans cette émission. Toujours plus agréable et plus facile, en fait, même pour l'animation. Ben, vous connaissez ça, de toute façon, l'animation de l'émission que vous faites régulièrement. C'est toujours plus agréable quand on a des amis autour de la table. Et donc, cher ami, vous êtes monté en fait à bord de ce voilier.
6: Oui,
4: vous avez eu l'occasion d'aller voir pour pouvoir témoigner donc cette belle embarcation qui éventuellement va faire le tour du monde.
6: Là, en 2028,
4: En 2028, OK. Et là, vient de faire une traversée de l'Atlantique.
6: C'est ça. Donc, c'est-à-dire qu'en 2028, l'Ontarien Scott
4: Scheuer
6: voudrait faire le Vendée Globe. Donc, c'est une course à la voile en solitaire, sans escale et sans assistance. On dit que c'est un des défis sportifs les plus compliqués au monde. Aucun Canadien jusqu'à présent n'est

0: Parvenu à boucler la boucle.
1: Mais là, donc, c'est une course là.
0: C'est une course.
1: Donc, ok.
0: Ouais. C'est pas une petite balade de croisière. Hein.
1: Ok. Course.
0: C'est une course et donc aucun Canadien jusqu'à présent n'est parvenu à boucler la boucle. Il aimerait donc être le premier Canadien à y parvenir. Alors en guise de préparation, d'ici 2028, il va faire la route du Rhum. Il va participer à la route du Rhum, c'est une transatlantique qui relie la France jusqu'à la Guadeloupe. Mmh. Ça, ce sera au mois de novembre prochain. Et en attendant, il va s'entraîner sur les eaux de la baie géorgienne, puisque c'est de là qu'il vient, à Collingwood, très exactement. Et donc, son bateau vient d'arriver à Toronto. Il a parcouru l'Atlantique, il est arrivé à Québec, il a continué sur le Saint-Laurent jusqu'à Montréal. Il a quitté Lorient, donc c'était le 2 mai dernier. Pour vous donner quelques informations sur ce bateau, il est baptisé d'abord l'Émir à 4. C'est un voilier impressionnant, un monocoque de 60 pieds de long, un bolide qui est capable de naviguer au-dessus des vagues grâce à ses foils. Donc c'est une
1: technologie. On peut s'élever au-dessus des vagues, c'est incroyable.
0: C'est impressionnant serait-ce que de voir les images, ça fait rêver. Donc c'est sur ce bateau que j'ai pu rencontrer tout à l'heure le capitaine du bateau, non pas le skipper qui va faire le tour du monde parce que lui parle anglais, il ne parle pas français, mais j'ai pu parler à un membre de cette équipe, le capitaine. Capitaine qui est venu apporter ici à Toronto le bateau depuis la France, donc il revient de 2 semaines de transatlantique. Il s'appelle Gabi Bucco. Il nous parlait un petit peu de son expérience d'avoir traversé l'océan et le sens de cette traversée de cette course autour du monde. Et je lui ai demandé dans cette deuxième partie d'entretien quelle était sa contribution lui en tant que membre de l'équipe dans la préparation de ce tour du monde à la voile. On peut l'écouter.
2: Moi, je m'assure que le bateau et l'évolution du bateau vont dans le bon sens. C'est-à-dire que le bateau soit prêt le jour du départ de la route du Rhum de manière optimale et que Scott soit prêt de manière optimale le jour du départ de la route du Rhum.
0: Moi, c'est la route du Rhum, donc la prochaine étape. Mais essentiellement, l'objectif final, c'est le Vendée Globe. Aucun Canadien jusqu'à présent n'est parvenu à terminer cette course en solitaire. Est-ce que ça rajoute de la pression supplémentaire ou est-ce qu'au contraire, c'est une source de motivation?
2: Ouais, je pense qu'il faut que ce soit de la bonne pression, une bonne motivation pour tout le monde, quelque chose qui nous fait avancer. Et puis, c'est un rêve pour Scott. Donc, nous, on est là pour faire avancer dans son rêve et le rendre possible, on va dire.
0: Pourquoi est-ce que c'était important de ramener ce bateau ici au Canada et de permettre à Scott de s'entraîner en particulier dans les eaux canadiennes pour ensuite une route du Rhum et pour un Vendée Globe?
2: Bah, je pense que c'était important parce que comme ça Scott pourra passer beaucoup de temps sur le bateau, même quand le bateau sera purement en journée technique, on va dire. Donc il pourra être là, voir le bateau, voir comment ça se passe. C'est pas mal de s'imprégner aussi de son bateau, même dans les moments off navigation. Et puis bah, bien sûr c'est Canada Ocean Racing, hein, le nom de l'équipe, donc Scott est canadien. Donc c'est toujours bien de venir montrer un super bateau comme ça qui va courir le Vendée Globe et de parler du projet.
0: Qu'est-ce qui vous fait rêver, Gabi, lorsqu'on parle de navigation? Vous venez de traverser l'Atlantique, plus de 5000 kilomètres. C'est quoi qui vous fait vibrer?
2: Bon, ce qui me fait vibrer, c'est la navigation et bien sûr le Vendée Globe. Hein. C'est un rêve pour beaucoup de personnes qui naviguent, je pense, en course au large. Et donc déjà, aider quelqu'un à se préparer à ça, c'est un énorme défi. Et donc on va mettre toute l'énergie et toutes nos compétences qu'on a. Chacun pour que Scott y arrive et pour que ça soit l'accomplissement de toute une équipe, on va dire.
0: Mais par exemple, lorsque vous-même vous êtes au large sur votre bateau, qu'est-ce qui vous passe par l'esprit? D'abord, est-ce que vous avez le temps de profiter ou vous êtes trop occupé par les différentes manœuvres, la gestion du vent, de la voile, etc.? Ou est-ce que vous avez le temps de profiter et dans ce cas-là, qu'est-ce que vous appréciez le plus lorsque vous êtes seul en mer?
2: Ouais, bah alors pendant les régates, c'est difficile de se poser un petit peu puisqu'on a tout le temps la tête en route à régler le bateau, faire la tactique, faire la stratégie, essayer de se comparer aussi par rapport aux autres, essayer de faire la meilleure route possible. Mais c'est vrai que les convoyages permettent un peu plus ces temps off et ces moments de réflexion et juste de plaisir pur, quoi, d'être en mer, de voir des beaux couchers de soleil, des beaux levers de soleil, de voir de la faune, c'est juste génial, quoi.
0: C'est quoi pour vous les qualités nécessaires d'un bon marin, d'un bon navigateur?
2: Bah, il faut qu'il soit un bon ingénieur, un bon sportif, et qu'il soit intelligent aussi, qu'il sache mener son bateau le plus safe possible d'un point A à un point B, tout en essayant d'aller le plus vite possible. Mais le Vendée Globe, c'est une longue course, donc il faut vraiment ces trois qualités principales.
0: En attendant le Vendée Globe, c'est quoi les prochaines étapes pour Scott?
2: Ben, ça va être la baie géorgienne à Collingwood, donc entraînement tout cet été. Ensuite, on retourne à Lorient, où il prendra le départ de la route du Rhum à Saint-Malo, donc Saint-Malo jusqu'en Guadeloupe, donc la traversée de l'Atlantique. Et ensuite, ben, la préparation continuera pour le Vendée Globe.
0: Qu'est-ce que vous voulez que nos auditeurs, les Canadiens, les Canadiennes retiennent de cette expérience? Et puis peut-être aussi, comment est-ce qu'ils peuvent suivre ce projet de la Wilson?
2: Ouais, bah déjà ils peuvent le suivre sur les réseaux, ou bien venir nous voir sur les pontons à Collingwood ou à Toronto ou à Québec, n'importe quand on repassera au retour. Et puis leur montrer que ce projet est très attaché au Canada aussi, hein, c'est une valeur importante ici. On a d'ailleurs la feuille d'érable en plein milieu du bateau. Puis voilà, échanger avec nous, c'est toujours un plaisir.
1: Ah ouais.
0: C'était Gabi Bucco, donc le capitaine du bateau Canada Ocean Racing, l'Emira 4, qui est jusqu'à vendredi sur le bord du lac Ontario, ici dans le centre-ville de Toronto. Pour
1: donc
0: vous,
1: oui,
0: donner un point de repère,
1: accessible.
0: C'est juste devant la brasserie Amsterdam Brewer,
1: oui,
0: dans le centre-ville de Toronto,
1: ouais,
0: sur la Bourfonde. Donc n'hésitez pas, c'est là jusqu'à vendredi. Peut-être que vous n'aurez pas la chance de rencontrer le skipper et le capitaine,
1: ça.
0: Mais du moins, vous pourrez profiter de la vue, voir un peu à quel point est-ce que ce voilier est impressionnant.
1: Ouais.
0: Un voilier qui peut filer jusqu'à 75 km à l'heure. Un voilier qui fait 60 pieds de long,
1: pieds, vous disiez, ouais.
0: 18 mètres.
1: Je vais peut-être rappeler aux auditeurs, auditrices, si vous voulez avoir un lien, là, si vous n'êtes pas dans la région de Toronto, vous savez que vous ne pourrez pas aller sur Harbourfront pour voir le bateau, mais que ça vous intéresse, envoyez-moi un petit mot via l'application audio, un petit mot avec via la bulle de conversation, je vais vous envoyer le lien directement parce qu'il y a un site web,
0: ouais,
1: où on voit, puis même si vous avez la chance d'y aller sur place, là, le site internet est vraiment très beau,
0: ouais,
1: si on voit
0: fait,
1: ce voilier là, en plein, c'est magnifique. Dites-moi,
0: et puis en temps normal, on pourra suivre aussi l'avancée du voilier pendant la route du Rhum au mois de,
1: ah, mais oui,
0: au mois de novembre,
1: vrai,
0: prochain. Donc en fait, à chaque fois qu'il y a des projets qui sont en cours, on peut voir l'avancée des préparatifs, le départ avec des images d'illustrations qui vont avec de belles photos. Donc si vous voulez suivre la navigation, si vous voulez suivre le skipper, l'Emira 4, vous rendez-vous sur le site internet et vous pourrez tout suivre.
1: Oui, absolument. Donc envoyez-moi un petit mot via la bulle de conversation sur l'application audio. Je vais vous envoyer ça, promis. Merci Charles.
0: Je vous en prie.
1: En fait, non, j'avais une question.
0: Ouais.
1: Comment il était? Donc là, il arrive quand même de plusieurs de semaines de la traversée de l'Atlantique. Il a l'air de quoi, celui à qui vous parlez?
0: Celui à qui j'ai parlé, donc c'est un jeune français avec le teint allé, légèrement brûlé par le soleil.
1: Légèrement brûlé,
0: ouais,
1: là.
0: Ouais. Même si on passe aussi beaucoup de temps dans la cabine. On est évidemment sur le pont pour maîtriser les voiles de temps en temps, mais il y a aussi beaucoup de temps.
1: À
0: et c'est ce qui me montrait à l'intérieur de la cabine.
1: J'imaginais vraiment un jeune, assez jeune quand même, mais aussi avec le teint, la peau,
0: ouais,
1: pratiquement brûlée,
0: ouais,
1: Il était
0: très, très relax, content, bon, d'être ici, je crois, okay, et de rencontrer.
1: Pas brûlé, pas complètement crevé.
0: Vous pouvez le voir sur une photo sur notre site web, sur l'application,
1: oui,
0: audio, en reprise de l'émission d'aujourd'hui, mercredi 3 juin. Vous pouvez voir une photo du capitaine du bateau aux côtés du skipper Scott. Et donc, vous aurez une idée un petit peu de ce à quoi ressemble le voilier.
1: Gracieuseté de Charles Le Bourgeois. Merci, Charles.
0: À tout à l'heure. Enfin, à plus tard. Bye bye.
1: Oui. On s'arrête pour aller écouter le radiojournal de 17h. De retour, on s'intéresse à cette nouvelle menace de nouveaux tarifs douaniers américains. Et bien d'autres choses aussi. Restez là, on se retrouve dans 10 minutes.
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7: Aujourd'hui au Radio-Journal, Ottawa se plie aux volontés de Washington.
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7: Le gouvernement Carney va réduire les obligations des géants américains du Web et légiférer contre le travail forcé.
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0: Bonjour, ici Jean-Sébastien Bernatché. Le gouvernement Carney pose de nouveaux gestes dans l'espoir de faire avancer les pourparlers sur l'accord Canada-États-Unis-Mexique. Devant l'irritation de l'administration Trump face à l'augmentation des redevances que les géants du Web doivent verser pour la production de contenu canadien, Ottawa fait marche arrière et investira plutôt lui-même 600 millions de dollars par année pour soutenir le secteur culturel. Et pour éviter l'imposition de nouveaux tarifs par Washington, un projet de loi sera déposé aux communes afin de renforcer les mesures visant à combattre le travail forcé dans les chaînes d'approvisionnement. Estelle Côté-Sroka.
1: Le premier ministre Mark Carney se fait rassurant.
2: Ce n'était pas une surprise.
1: Les nouveaux tarifs de 10 % imposés par Washington aux pays qui n'interdisent pas l'importation de produits issus du travail forcé ne toucheraient que 15 % des exportations canadiennes. Mark Carney reconnaît qu'il peut en faire plus pour s'attaquer à ce fléau et déposera un projet de loi d'ici la fin de la session parlementaire.
2: L'objectif des Américaines, nous partageons cet objectif, l'élimination du travail forcé des enfants dans notre chaîne d'approvisionnement.
1: Le Canada fait aussi une autre concession pour épargner les géants du Web. Le ministre de la Culture, Mark Miller, ordonne au Conseil de la radiodiffusion et des télécommunications canadiennes de revoir à la baisse les redevances des Netflix, Disney Plus et Prime Video destinées au contenu canadien.
3: Ça fait partie d'une longue liste qui a été communiquée par le représentant des États-Unis. C'est pas un secret que c'était et ça constitue un irritant.
1: Un recul qui suscite l'ire du chef du Bloc québécois et François Blanchet.
4: C'est catastrophique, cette décision-là, qui est carrément de déposer les armes avant même de commencer une négociation où on dit à l'interlocuteur « je suis faible ». Qu'est-ce que tu veux?
1: La pression s'accentue sur l'équipe de Mark Carney, qui n'est pas encore parvenue à faire débloquer les pourparlers en vue de la révision de l'accord Canada-États-Unis-Mexique, alors que la date butoir du 1er juillet approche. Ici Estelle Côté-Sroka, Radio-Canada, Ottawa.
0: La première ministre de l'Alberta est de passage à Québec. S'adressant à des gens d'affaires ce midi, Daniel Smith a dit souhaiter un renforcement des liens économiques entre les deux provinces, notamment dans les secteurs manufacturiers, agricoles, ainsi que dans le développement de l'intelligence artificielle. Elle a par la suite été accueillie par son homologue québécoise Christine Fréchette à l'Assemblée nationale. Mathieu Papillon a préparé ce qui suit.
5: And he proposed that our new alliance can be called Alberbec.
6: C'est le nom qu'un Québécois a suggéré à Daniel Smith pour une alliance entre le Québec et l'Alberta.
5: I thought Madame Fréchette might prefer Quebecta.
6: Mais Christine Fréchette pourrait préférer Québerta, a lancé à la blague la première ministre albertaine, venue plaider pour un partenariat renouvelé entre les deux provinces.
5: Expanding the manufacturing sector,
6: il y a une possibilité de développer les secteurs manufacturiers et de l'intelligence artificielle, a notamment lancé Daniel Smith, qui dit aussi voir les ports de Québec et de Montréal comme des portes d'entrée de l'Alberta vers le marché européen.
7: La rencontre d'aujourd'hui va permettre de resserrer ces liens commerciaux qu'il y a entre le Québec et l'Alberta.
6: Des liens qui totalisent 29 milliards de dollars par année et qui peuvent être bonifiés, croit aussi Christine Fréchette.
7: Parce qu'on a des économies complémentaires. Nous, on exporte beaucoup des produits manufacturiers, des produits agricoles également. L'Alberta nous exporte des produits énergétiques et également des ressources naturelles.
6: Les deux premières ministres sont aussi liés par leurs défis électoraux respectifs cet automne, l'élection générale au Québec et le référendum sur la séparation de l'Alberta.
5: Autonomy is the goal.
6: Daniel Smith dit d'ailleurs s'inspirer de la stratégie autonomiste du gouvernement de la CAQ pour tenter de convaincre les Albertains de rester dans le Canada. Ici Mathieu Papillon, Radio-Canada, Québec.
0: À 4 mois des élections québécoises, 4 regroupements qui défendent les droits des personnes en situation de handicap unissent leurs voix pour interpeller les partis politiques. Ils souhaitent obtenir des engagements fermes pour améliorer l'accessibilité et leurs conditions de vie. Guylaine Bussière nous en dit davantage.
8: Cher gouvernement, les services sont quelque chose qui est très, très difficile à avoir.
9: Julie Brodin vit avec plusieurs handicaps. Elle est malgré tout aux études et milite en faveur des droits des personnes handicapées. Elle n'est pas seule. 4 regroupements nationaux de défense des personnes en situation de handicap veulent réveiller les partis politiques et les candidats face aux réalités de ces personnes à la veille de la campagne électorale. Paul-Claude Bérubé dirige la Confédération d'organismes de personnes handicapées du Québec, la COFAM. L'accès aux transports adaptés, aux services à domicile, au marché du travail et au logement adapté doit être rehaussé, selon lui. D'ailleurs, il s'inquiète de voir de plus en plus de personnes handicapées en situation d'itinérance.
10: On retrouve de plus en plus de personnes en situation de handicap qui sont en situation d'itinérance également. Ça n'a aucun sens.
9: Le COFAM qu'il dirige va même procéder à un dénombrement des personnes itinérantes en situation de handicap d'ici l'automne. Cela se fera dans une vingtaine de villes au Québec. À son avis, les élus doivent cesser d'ignorer les personnes qui ont des besoins particuliers et répondre à leurs besoins.
10: On interpelle aujourd'hui les 5 partis politiques en leur disant « Réveillez-vous, là. Je veux dire, il y a 1,4 million de personnes au Québec que vous ignorez totalement. »
9: Ici Guylaine Bussière, Radio-Canada, Québec.
0: La hausse du coût de la vie pousse bon nombre de Québécois à revoir leur projet de voyage cet été. Selon un sondage de CA Québec, le budget alloué aux vacances stagne pour la première fois en 5 ans. Par ailleurs, les voyageurs continuent de bouder les États-Unis. Alexandre Lepoutre a plus de détails.
11: À quelques semaines de l'été, certains se sentent déjà en vacances.
12: Un peu de travail et puis beaucoup de chalets.
13: On a décidé de faire du cyclotourisme.
11: Mais cette année encore, les Québécois doivent composer avec la hausse du coût de la vie.
14: Moins de liberté financière, moins de pouvoir d'achat.
11: Ce qui pousse une majorité de voyageurs à revoir leur plan de vacances.
15: Nous planifierons avec plus d'attention là, que les années passées. Mais on s'empêchera pas de vivre quand même. Là.
11: C'est une tendance qu'observe Nicolas Ryan, directeur des affaires publiques de CAA Québec.
16: On appelait ça la réduflation des vacances. Au final. Donc, en fait, le même argent va être dépensé pour finalement faire peut-être moins d'activités à destination.
17: Qu'est-ce qu'on fait cet été comme vacances?
18: On va aller à Toronto.
11: Une tendance semble se confirmer. Les Québécois continuent de privilégier les voyages au pays. Parmi les destinations les plus populaires cet été, la région de Québec, la Gaspésie et en tête du classement, Charlevoix.
19: C'est vraiment quand même quelque chose de très, très, très encourageur pour nous.
11: Mitchell Dion, de Tourisme Charlevoix.
19: On pense que c'est un phénomène qui va quand même perdurer cet été. On pense qu'on est capable de tirer notre épingle du jeu dans un contexte comme ça.
11: Le reste du Canada est aussi populaire. En tête, l'Ontario, suivi des provinces de l'Atlantique. Et à l'inverse, selon CAA Québec, seuls 4% des Québécois comptent se rendre aux États-Unis.
12: Les États-Unis, c'est niable pour un bon bout de temps.
11: En Europe, c'est l'Italie et l'Espagne qui devraient recevoir le plus de touristes québécois. Ici Alexandre Lepoutre, Radio-Canada, à Montréal.
0: En terminant, l'actuelle correspondante de Radio-Canada à Washington, Azeb Waldé-Gyorgis, sera la prochaine chef d'antenne du téléjournal de fin de soirée en semaine. Elle succédera à Céline Galipeau, qui a annoncé le mois dernier qu'elle quittait l'animation de ce grand rendez-vous à la fin de la présente saison pour animer une nouvelle émission hebdomadaire à l'automne. Azeb Waldé-Gyorgis entend poursuivre le travail de ses prédécesseurs avec la même rigueur, tout en ajoutant sa touche personnelle. Diana Gonzalez l'a rencontrée.
20: Azeb Waldé-Gyorgis a parcouru le pays et plusieurs coins de la planète pour couvrir des grands conflits et des enjeux politiques.
21: Je vois un peu comme une continuité, je ne vais pas changer, je suis journaliste dans l'âme.
20: Née en Éthiopie, elle a grandi à Montréal et étudie en sciences politiques. Azeb Waldé-Gyorgis cumule plus de 25 ans de métier comme journaliste dans les provinces de l'Ouest et de l'Atlantique, en plus d'avoir été correspondante dans différents pays. Elle a ouvert le premier bureau de Radio-Canada en Afrique, à Abidjan, en Côte d'Ivoire.
21: Je pense que le téléjournal est plus important que jamais, justement, parce que sur les réseaux sociaux, on est bombardé de nouvelles, d'informations. Il y a beaucoup de désinformation aussi. Donc, c'est un rendez-vous qui est extrêmement important pour décortiquer le vrai du faux.
20: Son expérience sera mise à profit, souligne Christelle Crépeau, directrice générale de l'information de Radio-Canada.
22: Cette expérience-là, pour nous, terrain, était importante, mais elle a aussi une capacité d'entrer en relation avec le public. On l'a vu beaucoup à l'antenne, évidemment, dans les deux dernières années avec tout ce qui se passe aux États-Unis.
20: L'automne s'annonce déjà occupé.
23: Il y a un référendum en Alberta, il y a les élections au Québec, il y a les élections de mi-mandat aux États-Unis, donc ça va être une année extrêmement chargée.
20: Azeb Waldé-Gyorgis prendra la barre du téléjournal de fin de soirée dès le 17 août. Ici Diana Gonzalez, Radio-Canada, Montréal.
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0: Rebonjour, re-bienvenue parmi nous dans la mosaïque. On est ensemble jusqu'à 18h. C'est la troisième heure d'émission. J'espère que vous allez bien, que vous êtes de bonne humeur et que vous profitez du soleil qu'il y a à l'extérieur. En fait, on s'est même pas parlé de météo du tout depuis le début de l'émission. Je vais regarder ça pour vous, puis je vous en parlerai dans cette troisième heure d'émission. Franchement, même
1: breaking,
0: pas de météo.
1: Breaking news, on attend du beau temps demain à Toronto.
0: Breaking news, ouais, c'est ça. C'est un peu, mais vous savez, il y a quelque temps de cela, moi et Charles Le Bourgeois, mon collègue, que oui. Vous connaissez, on se posait la question à savoir, est-ce que c'est encore pertinent d'avoir des bulletins météo à la radio, à l'ère des téléphones intelligents, puis du fait qu'on est toujours branché sur la mousseuse de météo. Et là, on se disait, est-ce que vraiment, parce que pour vrai, c'est vrai que la météo, comme animateur, animatrice radio, on aime, mais on aime détester parfois. C'est-à-dire que il y a parfois où ça peut nous être utile si, par exemple, il y a un invité qu'on attend et que les collègues sont en train d'essayer, Ramine et Romain sont en train d'essayer de rejoindre, puis là, l'invité répond pas au téléphone.
1: On peut combler
0: un peu ton dit, ouais. Oh, je vais vous faire un petit peu de météo ici et là, il fait temps à Windsor, etc. Mais aussi, c'est vrai que c'est assez redondant. Bon, c'est pas la nouvelle du jour. Comme vous dites, breaking news,
1: non,
0: demain,
1: toujours...
0: il va faire soleil. Mais les auditeurs et auditrices nous avaient répondu en assez grand nombre. Je pense que c'est la question pour laquelle on avait reçu le plus de réponses à l'émission, ouais. Pour nous dire, non, moi, touchez pas à mon bulletin météo, j'aime ça.
1: Ben, c'est ce que j'allais dire, je me rappelle plus, c'est la dernière fois que Radio-Canada a fait des tests d'écoute, mais on teste régulièrement les habitudes d'écoute des téléspectateurs, même chose pour la radio. Et de mémoire, ça revient souvent que la météo, le segment météo, c'est un des segments qui sont les plus appréciés par nos auditeurs, par nos téléspectateurs, les gens qui consomment de l'information. Donc, je dirais que... Voilà. Je vous rappelle à l'ordre.
0: Merci de le faire, de me rappeler à l'heure.
1: Et c'est intéressant surtout qu'on est capable aussi d'expliquer des phénomènes météorologiques, qu'on est capable de faire un pas de plus dans la compréhension de...
0: On essaie.
1: De notre
0: on fait
1: météo.
0: Notre possible.
1: Ouais.
0: OK. Alors, je vais vous préparer ça pour cette dernière heure d'émission. Promis juré, je vais parler des détails météo. Mais là, pour l'instant, je vous cède le micro. Vous êtes ici pour nous parler du menu du téléjournal.
1: Téléjournal 18h.
0: Mathieu Simard, je ne sais même pas si
1: c'est Mathieu
0: nommé.
1: Simard.
0: C'est Mathieu Simard qui est là en ce moment.
1: On parle de politique fédérale. On parle de guerre tarifaire aussi parce que ça repart de plus belle.
0: Prochain invité. Là,
1: on n'est pas près d'un appel. Voilà. Et là, il y a eu des concessions qui ont été annoncées aujourd'hui par le gouvernement Carney en lien avec cette guerre tarifaire. Bon, on espère éviter les nouveaux tarifs et on espère aussi faire progresser les négociations dans le vue du renouvellement de la CEUM, l'accord Canada-États-Unis-Mexique. Donc, notamment concession avec la fameuse taxe Netflix. Rappelez-vous, on voulait taxer les géants du web pour qu'ils investissent dans des productions canadiennes. Donc là, on fait un recul partiel qui a été annoncé aujourd'hui. On va aussi déposer un projet de loi pour légiférer et essayer de contrer, lutter le travail forcé au Canada. C'était une des préoccupations de l'administration Trump. On vous parle de tout ça à 18h. Également, on vous parle du milieu de l'éducation en Ontario parce que les grands syndicats aujourd'hui ont fait une sortie publique et ils ont en quelque sorte dévoilé leur demande à l'approche du renouvellement de leur convention collective. Donc, les syndicats d'enseignants, ils ont jusqu'à la fin du mois d'août pour s'entendre, ou du moins, leur convention collective va arriver à échéance à la fin du mois d'août.
0: Ce matin, ils donnaient le coup d'envoi et disaient on veut commencer à négocier là.
1: Voilà. Et donc, on sent qu'on se prépare en quelque sorte pour un automne musclé. Vous savez?
0: Je pense que oui.
1: On peut dire assez certainement qu'il n'y aura pas de débrayage là, dans les prochaines semaines ni cet été. Ils peuvent pas avoir de débrayage parce que les conventions collectives sont encore en vigueur. Par contre, généralement, lorsque les enseignants commencent leur moyen de pression, c'est à l'automne, c'est à la rentrée scolaire. Donc, c'est un peu le ton que ça donne dans ces négociations entre le gouvernement Ford et les professionnels du milieu de l'éducation. On vous parlera de tout ça. Également, ce soir, on vous parle de sous-marins. On a un reportage. Un reportage de Christian Noël à Ottawa sur les sous-marins parce que vous savez, le gouvernement Carney veut acheter des nouveaux sous-marins. Oui. On veut moderniser, renouveler la flotte, des achats de plusieurs milliards de dollars. Et là, on s'attend à ce qu'une annonce soit faite dans les prochaines semaines. Il y a deux grands fournisseurs, deux compagnies qui s'affrontent et qui veulent obtenir un contrat, un contrat, à plusieurs milliards lucratifs. C'est le mot que je cherchais, un lucratif contrat. contrat du gouvernement du gouvernement Carney. Donc on vous présente ce reportage là ce soir pour parler de encore une fois de dépenses militaires, on vous en parle souvent, mais c'est c'est dans l'air du temps.
0: C'est vraiment dans l'air du temps, c'est vrai, ça fait partie de l'actualité des dernières semaines, derniers mois. Merci.
1: Je vous en prie.
0: On vous retrouve à 18h, Téléjournal avec Mathieu Simard.

0: Ben nous aussi, justement, on s'intéresse à ces nouveaux tarifs douaniers c'est les États-Unis aujourd'hui, ce matin, par la voix de Donald Trump, qui a à nouveau menacé, entre autres, le Canada de nouveaux tarifs douaniers. Alors que, vous le savez comme moi, les négociations entourant le renouvellement de la CEUM font sur place. Quelques heures après le passage à Washington du ministre Dominique Leblanc hier, parce qu'on en parlait, je vous le rappelle, hier avec M. Leblond, l'analyste, professeur à l'Université d'Ottawa. Bref, là, il y a la Maison-Blanche qui a annoncé qu'elle voulait imposer de nouveaux tarifs douaniers de 10 % ou plus sur les produits provenant de une soixantaine de pays, dont le Canada. Cette fois-ci, les États-Unis affirment que ces pays n'appliquent pas l'interdiction d'importer des produits issus du travail forcé. Pour voir un peu plus clair dans toute cette affaire-là, je joins au téléphone Julien Martin, il est professeur au département des sciences économiques de l'Université du Québec à Montréal. Bonjour.
1: Bonjour, Mme Laverge.
0: C'est comme une sensation de déjà-vu qu'il me semble qu'on a ressenti aujourd'hui en consultant les nouvelles économiques. Le président américain Donald Trump, donc, qui a réitéré des menaces de nouveaux tarifs douaniers. Là, pouvez-vous nous parler de quoi il s'agit en ce moment, aujourd'hui, là?
1: Oui, bon, en fait, ce qui se passe, c'est qu'on est en train de retourner à ce qu'on avait connu après Liberation Day. Vous vous souvenez cette grande annonce de Trump de d'imposer des tarifs uniformes sur quasiment tous les pays du monde. Mm-hmm. Ça avait été challengé auprès de la Cour suprême. La Cour suprême avait expliqué que c'était pas constitutionnel. Donc là, l'administration Trump avait sorti un nouveau motif de mettre en place des tarifs. Simplement, ce nouveau motif, la section 22 qu'il avait invoquée à l'époque, avait une durée de vie de 6 mois. Mais après 6 mois, il fallait retourner devant le Congrès pour prolonger ces tarifs. D'accord. Et donc là, ce qu'a fait l'administration Trump, c'est simplement de prendre acte du fait qu'il ne serait pas capable de prolonger ces tarifs auprès du Congrès. Et donc, ils ont invoqué un autre motif, la section 301, et donc cette histoire de travail forcé qui porterait préjudice à l'économie américaine et donc qui donne l'occasion à l'administration Trump de à nouveau mettre des tarifs de 10% ou 12% sur une soixantaine de pays.
0: Ça, qu'est-ce qu'on en sait? Qu'est-ce qu'en disent les analystes? Parce qu'essentiellement, ce qu'on voit, c'est que, bon, puis vous y faites allusion, Washington cherche à contourner cette décision-là de la Cour suprême. Est-ce que c'est du sérieux, ce qu'on vient donc d'utiliser comme arme là, pour proposer ces nouveaux ou menacer de ces nouveaux tarifs douaniers?
1: Ben, en tout cas, il gagne du temps, donc parce que là, il va y avoir des contestations, mais ces contestations, en fait, donc pour justifier ces nouveaux tarifs, il faut deux choses. Il faut d'une part prouver que les pays effectivement importent des biens qui ont été produits par du travail forcé. Et par ailleurs que ça porte préjudice aux États-Unis. Donc, si vous voulez, ils donnent quelques exemples, mais il faudrait montrer que c'est effectivement quelque chose qui est prévalent pour beaucoup de pays et beaucoup de biens. Mais ils donnent par exemple l'exemple de la Pologne, qui jusqu'à présent importait du tabac depuis les États-Unis. Maintenant, ils importent du tabac depuis le Malawi. Et donc, le USTR, donc l'organisme de commerce américain, dit mais le tabac au Malawi, il est produit avec du travail forcé. Et donc, le fait que la Pologne importe du tabac du Malawi avec du travail forcé, ça porte préjudice aux producteurs de tabac américains. Donc, vous voyez, c'est ce genre de chaînes qui doivent mettre en place pour justifier les nouveaux tarifs. Mm-hmm. Donc, est-ce que ça va tenir? Je ne sais pas combien de temps ça va tenir. Ça va forcément être contesté. Ouais. Est-ce que l'administration américaine va pouvoir prouver qu'effectivement, il y a énormément de travail forcé, d'importation qui s'appuie sur du travail forcé et que par ailleurs, ça porte préjudice aux entreprises américaines? Je ne suis pas sûr qu'ils arrivent à le faire, mais encore une fois, ils vont gagner du temps. Et une fois que ce sera plus possible d'invoquer ce motif-là, on peut imaginer qu'ils trouveront un autre motif pour mettre des tarifs.
0: Et il faut quand même mentionner... Oui.
1: Non, non, je vous laisse. Allez-y.
0: Je voulais mentionner que on sait déjà que Mark Carney a répliqué en disant que le Canada partage l'objectif là, des États-Unis. Et je cite là, M. Carney qui dit « Nous ne voulons pas que le travail forcé, peu importe sa forme, se retrouve dans notre chaîne d'approvisionnement et nous voulons utiliser notre influence pour éliminer cette pratique. » Il a ajouté que son gouvernement allait déposer d'ici la fin de la session parlementaire un projet de loi pour renforcer les règles à ce sujet. Alors déjà, on voit que il y a déjà une espèce de, je vais appeler ça une contre-attaque ou en tout cas une réponse de la part du gouvernement fédéral ici. Donc, on verra ce que ça peut donner. Dans la négociation qui est en cours, on semble vouloir, et je veux vous entendre là-dessus, est-ce que selon vous, on semble vouloir privilégier des ententes bilatérales? Parce qu'on voit dans le cours des négociations de la CEUM, on négocie beaucoup plus du côté du Mexique que du Canada. Pensez-vous que c'est vers là où on veut aller?
1: Je pense pas. En fait, il y a deux choses. Là, juste pour revenir un tout petit peu sur les nouveaux tarifs qui sont mis en place, il faut voir aussi que pour le gouvernement canadien, c'est d'autant plus facile qu'en fait, ces tarifs, ils vont s'appliquer uniquement aux exportations canadiennes qui ne font pas partie de la CEUM. Donc, en fait, la grande majorité des exportations canadiennes ne sont pas sujettes à ces nouveaux tarifs, ce qui est quand même quelque chose d'important pour le Canada.
0: Ah oui. Maintenant, donc, on reste tranquille dans ce sens-là.
1: Je veux dire, on n'est pas complètement tranquille, mais 85% de nos exportations vers les États-Unis ne sont pas touché par ça. Après, pour revenir à votre question, je pense qu'en fait, c'est plus la méthode de travail des Américains au niveau des négociations de l'accord qui eux, ils travaillent de manière bilatérale. Néanmoins, on a entendu, je pense que c'était hier, le Premier ministre Carney dire qu'il voulait qu'il y ait un nouvel accord de la CEUM et que ce soit un accord pour 16 ans. Et en fait, ça, c'est exactement la position du Mexique. Donc, effectivement, les négociations, elles sont menées de manière bilatérale, mais je pense que c'est en grande partie parce que c'est la manière dont les États-Unis procèdent. Néanmoins, le fait que le Mexique comme le Canada disent tous les deux qu'ils veulent un accord rapide et qu'ils veulent que cet accord dure 16 ans, ça veut dire qu'il semblerait qu'il y ait quand même une forme de coordination entre le Mexique et le Canada. Et donc, je pense que le Mexique et le Canada voudraient avoir un accord à trois. Mais il reste que voilà, la manière privilégiée de l'administration Trump de négocier ces accords commerciaux, c'est de les négocier à deux. Même si à la fin, on se retrouve avec un accord à trois pays, ils veulent tirer des choses et négocier en bilatéral le plus possible, tout simplement parce que vous savez, c'est ce qui se passe depuis l'arrivée de Trump lors de son nouveau mandat, c'est que si jamais les pays se coordonnaient pour répliquer aux tarifs de l'administration Trump, ils seraient beaucoup plus forts que si jamais ils sont pris individuellement dans des négociations bilatérales. Et donc, l'administration américaine fait tout pour préserver ces négociations bilatérales et éviter qu'il y ait une forme de coalition ou de coordination des autres pays qui les rendrait plus forts et qui changerait un peu le rapport de force avec les États-Unis.
0: Ouais. Puis on va voir là-dessus aussi. Je lisais que Mark Carney disait que tout ça est un peu. En fait, comment vous voyez la position vous du gouvernement canadien dans tout ça jusqu'à maintenant?
1: Je pense que ils font ce qu'ils peuvent, c'est-à-dire pour l'instant, encore une fois, la plupart des biens canadiens ne sont pas. Il y a certains secteurs qui sont durement touchés. On peut penser à l'acier, on peut penser à l'automobile, mais il y a aussi beaucoup de secteurs qui sont pas touchés. Et donc au final, le Canada, par rapport aux autres pays du monde, sont relativement moins touchés par les tarifs américains. Donc pour l'instant, on vit avec ça. On sait qu'il y a la renégociation de la CEUM, mais aussi on sait aussi qu'il y a des échéances électorales importantes aux États-Unis. Et donc je pense qu'on est un peu en train de ménager la chèvre et le chou en se disant on espère arriver à quelque chose, mais sinon on veut éviter qu'il y ait une rupture trop rapide et on veut peut-être attendre qu'il y ait des élections et peut-être espérer qu'il y ait un changement de majorité dans une des deux chambres qui pourrait encore une fois aider le Canada et le Mexique, parce qu'il faut voir que n'importe quel accord qui est décidé ou alors une sortie de l'accord si elle était décidée par l'administration Trump devrait être votée au niveau du Congrès. Et donc là, on sent que le Canada et le Mexique ont un peu un coup à jouer là, parce que le Congrès est beaucoup moins antagoniste, beaucoup plus conciliant envers le Canada et les États-Unis que l'est l'administration Trump. Donc je pense qu'il y a cette dimension là qui rentre en jeu et que le gouvernement canadien a en tête.
0: Ouais, et on le sent un tout petit peu. Hein. On attend. On joue ce jeu-là de l'attente. Merci beaucoup d'avoir été des nôtres, Julien Martin. Je rappelle aux auditeurs, aux auditrices que vous êtes professeur au département des sciences économiques de l'Université du Québec à Montréal. Merci de nous avoir parlé de ces nouveaux tarifs de Donald Trump.
1: Merci, excellente journée.
0: À vous aussi, au revoir.

0: C'était Boss Gorgui avec Speakeasy, 17h30 dans la mosaïque. Et là, on va s'intéresser à une conférence de 3 jours qui a lieu en ce moment dans la grande région de Windsor. C'est une conférence où il y a des spécialistes de tout le pays qui se réunissent pour essentiellement analyser nos nouvelles pratiques ou les nouvelles pratiques en termes de communication. C'est la conférence d'ailleurs annuelle de l'Association canadienne de communication, donc elle porte bien son nom, n'est-ce pas? Ça se passe à l'Université de Windsor. Essentiellement, on tente de comprendre puis d'analyser des toutes sortes d'enjeux, des informations, médias sociaux, intelligence artificielle ou encore l'économie des médias. Pour en parler, je joins Lena Hubner, qui est professeure adjointe à la Faculté des arts de l'Université d'Ottawa. Elle est panéliste à cette conférence-là. Bonjour, Mme Hubner.
1: Bonjour.
0: Merci d'être là. On va peut-être faire un petit détour avant de se plonger dans votre recherche à vous, qui est, j'avoue, fort intéressante et fascinante. J'ai hâte de vous entendre là-dessus parce que c'est assez niché, là. C'est assez particulier. Je voudrais vous entendre sur cette conférence-là de façon générale que je ne connaissais pas vraiment, l'Association canadienne de communication. C'est d'ailleurs, en ce moment, ça a été fondé en 1980. C'est une organisation nationale bilingue qui rassemble des enseignants, des chercheurs, des professionnels des secteurs publics et privés. Essentiellement, on étudie la communication au Canada. Parlez-moi de cette conférence-là. Pourquoi est-ce que, premièrement, elle est de retour à Windsor et aussi, on dit que cette année, c'est la première fois qu'elle se tient de façon indépendante?
1: Oui, alors c'est le colloque annuel de l'Association canadienne de communication, vous l'avez bien dit, c'est le principal rassemblement de l'année de chercheurs et chercheuses en communication, mais aussi des professionnels des médias, il y a des professionnels en journalisme, en relations publiques, etc., des technologies numériques. C'est un espace où on partage les plus récentes recherches sur les médias, les technologies numériques, le journalisme, les réseaux sociaux, les enjeux de communication qui façonnent finalement notre société. Donc, cette année, il y a une 50aine de panels, plus de 200 personnes qui sont ici pour présenter leurs recherches. Vous avez tout à fait raison. Donc, cette année est un peu particulière parce que le colloque se tient à Windsor, là même où l'idée justement de créer l'Association canadienne de communication a été lancée à la fin des années 70. Il y a donc toute une dimension symbolique importante oui. Cette année. Quand on dit c'est la première fois qu'elle est indépendante, c'est que normalement, ces conférences nationales des associations savantes se tient lors d'un congrès qui rassemble toutes les associations savantes des sciences humaines et sociales. Mais cette année, ce gros congrès national n'a pas eu lieu et donc certaines associations, dont la nôtre, ont décidé de tenir leur congrès annuel de façon indépendante.
0: D'accord. OK. Là, tout ça, on a mis la table, donc on comprend on comprend le pourquoi de la chose. Là, moi, je veux qu'on plonge tout de suite dans votre recherche à vous, parce que vous l'avez présenté cet après-midi. Votre recherche porte sur les violences en ligne qui façonnent la consommation de l'actualité des femmes racisées au Canada. Là, dans le cœur de votre recherche, vous croisez, en fait, le genre, la race et la langue d'une personne. Donc, des femmes racisées qui parlent français. Pourquoi est-ce que c'est important d'analyser la violence en ligne, mais sur cette partie-là de la population en particulier?
1: Oui, alors l'idée centrale, c'est vraiment de dire que s'informer, c'est essentiel pour participer à la société, mais certaines personnes doivent se composer avec des formes plus particulières de violence lorsqu'elles utilisent Internet et les médias sociaux. Donc, les femmes racisées sont parmi les groupes les plus touchés par les violences numériques, mais on connaît encore mal les effets de ces expériences-là sur leur vie quotidienne. On a aussi, en plus général, on a très peu de données empiriques sur les pratiques numériques et médiatiques des femmes racisées, parfois immigrantes, parfois non, au Canada et surtout au Canada francophone. hors Québec. Donc, je voulais comprendre comment ces réalités influencent finalement une activité aussi fondamentale que le fait de s'informer de l'actualité.
0: D'accord. Là, j'ai plein de questions par rapport à ça. Donc, vous avez fait votre recherche, vous avez des données empiriques. Si j'ai bien compris, vous avez eu des participantes et de la grande région de Montréal et aussi de la grande région d'Ottawa. Est-ce qu'il y a des particularités entre des populations, des femmes francophones, racisées, qui sont en milieu minoritaire comme Ottawa ou celles qui sont dans la grande région de Montréal où le français finalement est majoritaire? Est-ce que là, vous avez vu une différence?
1: Oui, en effet. Donc c'était une étude exploratoire. Donc, il n'y a pas un très grand nombre de femmes qu'on a rencontrées, mais on a en effet fait une partie de l'étude à Montréal, une partie de l'étude à Ottawa, et on a découvert que justement les franco-ontariennes nous ont parlé beaucoup de leurs difficultés d'accéder à des nouvelles en ligne en français. Donc, elles nous disaient, on se noie dans le contenu anglophone en ligne, on doit vraiment aller chercher activement l'actualité franco-ontarienne. C'est un phénomène qu'on a beaucoup moins observé chez nos participantes québécoises qui étaient très à l'aise avec les contenus numériques québécoises. Donc, il y a ici vraiment un élément qui est très probablement lié au contexte de la langue minoritaire versus la langue officielle de la province au Québec.
0: D'accord. Concrètement, pouvez-vous me parler de, puis je ne sais pas si l'étude vous le dit, mais quand on parle de violence en oui. ligne, on parle de quoi exactement? Qu'est-ce qu'on vous a raconté? Qu'est-ce que les données vous disent?
1: C'est une très bonne question. J'ai voulu laisser cette question justement ouverte et j'ai demandé à mes participants de me dire c'est quoi que vous vous percevez comme une violence en ligne et comme vous cherchez l'actualité. Et donc, les participants m'ont parlé, bien sûr, de commentaires racistes et sexistes, par exemple, en dessous de publications d'articles journalistiques ou de vidéos journalistiques qu'elles consultent en ligne. On m'a parlé aussi de harcèlement en ligne, que ce soit vers elles-mêmes quand elles partagent des contenus ou que ce soit envers des journalistes ou des créateurs de contenus elle partage des contenus sur l'actualité. On a parlé aussi de contenus violents poussés par les algorithmes, comme des vidéos en direct de zones de conflit ou de zones de guerre, où on voit vraiment des scènes sanglantes sans forcément avoir voulu voir ce contenu-là. On ne l'a pas cherché, il apparaît. Mais aussi, et ça, je trouve ça surprenant quand même, on m'a très vite parlé du manque de la représentation dans les médias traditionnels et des biais médiatiques dans la couverture de certains enjeux, notamment en lien avec les femmes racisées, l'immigration, etc. Donc, la violence numérique, c'est vraiment pas juste une question d'insultes. Elle peut aussi prendre la forme d'une exposition constante à des contenus difficiles ou un sentiment d'invisibilité dans l'espace médiatique même.
0: Ah, d'accord. Alors, il y a vraiment, c'est un spectre, donc, et comme vous le dites, c'est ce qu'on perçoit comme étant une violence et c'est ce que ces femmes-là vous ont dit. Avec tout ce que vous venez de me dire, parce que j'entends, là, mauvaise représentation dans les, ou en tout cas, une représentation problématique dans les médias traditionnels, d'autres, ça doit influencer leur manière de s'informer, tout ça.
1: Effectivement, et c'est vraiment l'un des résultats les plus importants. Donc, il y a des participants qui m'ont dit qu'ils évitent certains sujets, que ce soit vraiment pour consulter ou s'informer de ce sujet parce que c'est émotionnellement trop lourd. Certains évitent tout simplement d'en parler publiquement. Certains cessent vraiment de commenter en ligne. Donc, on me dit, sur certains sujets, on s'auto-censure carrément. Certaines quittent temporairement certaines plateformes, que comme on m'a beaucoup parlé de X depuis Elon Musk a pris le contrôle, ou d'autres participants m'ont dit qu'ils limitent leur exposition aux nouvelles pour protéger leur santé mentale. Donc, certaines femmes ne cessent pas de s'informer forcément, mais elles doivent constamment négocier entre le besoin de rester informées et le besoin de se protéger ou de protéger sa santé mentale. C'est pourquoi on peut vraiment parler d'un coût émotionnel de l'information. Donc, on a toujours ce travail d'évaluer est-ce que je veux aujourd'hui aller sur Instagram, regarder parce que je sais que je vais avoir une grande quantité de contenu nous venant de telle et telle actualité qui est le sujet de l'heure. Est-ce que je veux me confronter à ça ou est-ce que je dois prendre quelques jours pour digérer avant d'y retourner?
0: Et si ces femmes-là se tournent, par exemple, vers des médias alternatifs, peut-être moins traditionnels, parler plus par rapport à des influenceurs, il y a des risques dans tout ça, j'imagine.
1: Oui, donc effectivement, vous avez raison. Donc elle développe certaines stratégies, donc pour quand j'appelle carrément des stratégies de résistance, pour se protéger. Donc il y a ce mouvement que vous évoquiez justement pour par exemple échapper à une certaine exposition, on va se procurer du contenu qui nous convient plus, dont des influenceuses ou des créateurs de contenu qui résument l'actualité, par exemple, ou des journalistes spécifiques qu'on suit et qu'on recherche activement ces contenus-là. Et le risque, en fait, que j'ai observé, c'est que parfois, recevoir de l'actualité qui est plus en lien avec notre religion ou notre culture, etc., ces créateurs de ce contenu-là, elles sont aussi souvent la cible de commentaires haineux ou de campagnes de haine contre elles. Et donc, les participantes qui, à la base, voulaient échapper donc à une perception de mauvaise représentation d'elles-mêmes sur les médias traditionnels, se tournent vers ces créatrices de contenu qui leur ressemblent davantage et qui apportent peut-être une autre perspective là, sur un sujet d'actualité, mais elles sont aussi témoins de toute cette haine qui se déverse parfois sur ces mêmes personnes-là.
0: Madame Hubner, est-ce qu'il y a aussi, je vous entends parler, là, je me dis, est-ce qu'il n'y a pas aussi un risque et un danger de quelque part, le plus qu'on évite des plateformes officielles ou peu importe, le plus on devient ou on se met en marge de la société. Puis peut-être, vous le disiez, on parle de femmes racisées francophones. Certaines peuvent être donc d'origine diverse. Là. Certaines peuvent être des nouvelles arrivantes. Est-ce que ça peut, je pense à retarder peut-être les interactions avec leur pays d'accueil. Est-ce qu'il n'y a pas un danger de d'exclusion, de se sentir exclu de la société et de ne pas en faire partie, ou cette illusion-là?
1: C'est une très bonne question et la réponse est très complexe, en fait. Ce n'est pas si simple que ça, parce que, par exemple, le fait qu'elle affirme ne pas s'informer, par exemple, par les médias traditionnels, ça ne veut pas dire qu'elle ne consulte pas du contenu journalistique. Donc, il y a eu des moments dans mes entrevues où on m'a dit, la télévision, j'écoute jamais. Quelques minutes plus tard, on m'a parlé d'un panel télévisuel dans un débat sur l'avortement qui était constitué que par des hommes et on a jugé que c'est non représentatif. Et j'ai donc posé la question, vous me dites, vous regardez pas la télé, comment vous accédez à ces contenus-là? Eh bien, on les voit sur TikTok, on les voit sur Instagram. Donc, on a quand même accès à les médias traditionnels, mais pas forcément en se rendant sur le site web de Radio-Canada ou sur le compte Instagram d'un journaliste, mais à travers d'autres créateurs ou influenceurs qui partagent des choses. Et parfois aussi, il y avait une certaine difficulté justement à se rappeler où on a vu ça. Est-ce que ça a passé par un créateur, par un influenceur, par un média? On ne sait plus. Donc, c'est une question difficile à répondre parfois pour certaines personnes. Et même qu'il y a eu beaucoup de peur ou de réflexion justement sur les contenus développés par l'intelligence artificielle. Elles étaient plusieurs à m'avouer que parfois, elles ne savent pas. Et donc,

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3: Une question qui concerne beaucoup de gens. On parle souvent des violences numériques comme un problème individuel, mais justement, ces recherches-là montrent qu'elles peuvent aussi influencer la façon dont ces personnes s'informent et donc comment elles participent au débat public ou ne participent pas, justement, et exercent donc dans leur citoyenneté seulement jusqu'à un certain point. Donc, je pense qu'il faut comprendre ces réalités pour justement réfléchir à la manière de construire des espaces numériques plus inclusifs, plus sécuritaires pour tout le monde.
4: Merci beaucoup, ça a été fascinant. Je rappelle donc Madame Lena Hubner. Je rappelle aux auditeurs, aux auditrices que vous êtes professeure adjointe à la Faculté des Arts de l'Université d'Ottawa. Vous étiez panéliste cet après-midi dans le cadre de cette conférence annuelle de l'Association canadienne de communication. Ça se passe à l'Université de Windsor et ça a commencé hier, ça se poursuit jusqu'à demain, c'est ça?
3: Oui, bien sûr.
4: Voilà. Merci beaucoup de votre participation. Bonne fin de journée.
3: Merci.

0: Le Malien d'origine Baya Tunkara avec cette chanson qui s'intitule tout simplement, et j'aime bien le titre de cette chanson, Le monde est fou. Là-dessus, on s'en va écouter le bulletin d'information régional et provincial avec Andrea Pozo-Martinez.
1: Merci beaucoup, Martine. On commence en politique provinciale. La cloche est sur le point de sonner pour une nouvelle ronde de négociations entre la province et les syndicats enseignants de l'Ontario. Ces derniers arrivent à la table avec une série de demandes, notamment au sujet de la taille des classes et des ressources en éducation spécialisée. Leurs représentants estiment que le temps presse pour trouver des solutions. Mirna Djukic a les détails.
2: Les enseignants ont soif de changement, selon le président de la Fédération des enseignants de l'élémentaire de l'Ontario, David Mastin.
3: We cannot wait.
2: Et ça ne peut pas attendre encore 3 ou 4 ans, dit-il. Les conventions collectives des 5 principaux syndicats d'enseignants de la province arriveront à échéance en août. Selon les représentants syndicaux, le financement en éducation et les conditions de travail seront au cœur des négociations qui doivent commencer incessamment. Gabrielle Lemieux, présidente de l'Association des enseignantes et enseignants franco-ontariens.
4: C'est ce que nos membres nous disent, c'est qu'ils sont à bout de souffle, qu'ils manquent de ressources, qu'ils manquent d'appui, qu'il y a une complexité dans la salle de classe, qu'on parle de comportements violents qui peuvent ressortir en salle de classe, qui sont directement liés avec une lacune au niveau des ressources qui sont disponibles.
2: Le mois dernier, la vérificatrice générale a noté que le financement de l'éducation spécialisée ne suivait pas la croissance des besoins en Ontario. La dernière grève des enseignants en Ontario remonte à 2020. Les travailleurs de soutien en éducation avaient aussi débrayé en 2022.
5: There'll be some tough negotiations.
2: Le ministre de l'Éducation, Paul Calandra, s'attend à des négociations difficiles, encore une fois, mais ajoute qu'il les aborde avec optimisme, notant que toutes les parties veulent la réussite des élèves. Ici Mirna Djukic, Radio-Canada. Toronto.
1: Puis le nombre de décès sur les routes de Toronto est en hausse. 23 personnes ont perdu la vie sur les routes depuis le début de l'année, soit 28% de plus que durant la même période l'an dernier. Un phénomène que la mairesse Olivia Chow et certains militants associent entre autres au retrait des radars photos. Étienne Lajoie.
6: Le décès d'un automobiliste de 63 ans à Etobicoke lundi soir était le 23e dans la ville reine depuis le début de l'année. À pareille date l'an dernier, la police n'en avait recensé que 18.
7: That's a scary trend.
6: Cette trajectoire est préoccupante, selon le sergent Murray Campbell de la division de la circulation de la police de Toronto. Une proportion importante des accidents mortels ont un dénominateur commun, d'après le sergent Campbell.
7: Distracted or careless driving.
6: La conduite inattentive et imprudente. La croissance du nombre de collisions mortelles survient quelques mois après le retrait à Toronto des radars photos, qui ont été bannis par le gouvernement Ford. La mairesse Olivia Chow estime que les dispositifs pourraient réduire la vitesse des automobilistes, particulièrement dans les zones scolaires et les quartiers résidentiels. La militante pour la sécurité routière, Jess Speaker, de l'organisme Friends and Families for Safe Streets, est du même avis.
8: He gave drivers carte blanche to speed without any consequences.
6: En interdisant l'usage des dispositifs, le premier ministre Doug Ford a permis aux automobilistes de dépasser les limites de vitesse sans conséquence, dit-elle. La province dit qu'elle a banni les radars photos car un trop grand nombre de municipalités s'en servaient pour faire de l'argent sur le dos des contribuables. Ici Étienne Lajoie, Radio-Canada, Toronto.
1: Le ministre des Finances, Peter Bethlen-Forvey, promet une flexibilité accrue pour les fonctionnaires durant la Coupe du monde de la FIFA. Cependant, le ministre n'a pas précisé quel secteur serait particulièrement concerné. Le gouvernement maintient sa politique de retour au bureau 5 jours par semaine malgré les critiques syndicales. Les syndicats accueillent favorablement cette ouverture mais demandent davantage de souplesse en tout temps. Ils estiment que les modalités de travail devraient être adaptées aux besoins de chaque poste plutôt que d'être imposées uniformément à tous les emplois. Et en terminant, après un bon début de tournoi, Félix Auger-Aliassime s'est incliné aujourd'hui en quart de finale à Roland-Garros. Il a été défait en 4 manches par la 10e tête de série, l'Italien Flavio Cobolli. De son propre aveu, Félix Auger-Aliassime n'a pas connu la saison qu'il souhaitait sur terre battue, mais il compte se reprendre lors des tournois à venir.
9: Pour saisir des opportunités comme celle-là, tu dois bien jouer au tennis. Tu dois bien jouer au tennis, tu dois être un meilleur joueur au tennis. Puis j'ai pas été à la hauteur aujourd'hui, donc après une saison de terre battue décevante, j'essaie de me ressaisir ici. J'ai gagné des matchs, mais quand je regarde la saison de terre battue, j'ai pas progressé comme je le voulais ou comme je l'avais anticipé par rapport à ce que j'ai appris les saisons précédentes. Donc maintenant, il y a encore du tennis à jouer. Je vais essayer de continuer à m'améliorer sur cette année, mais je suis pas satisfait d'où j'en suis.
1: Le Québécois de 25 ans est présentement sixième au classement mondial, mais de s'être rendu en quart de finale à Paris lui permettra de grimper de deux positions pour atteindre le quatrième rang dès lundi, soit son meilleur classement à vie. Voilà Martine, c'est ce qui complète les informations.
0: Merci Andrea.

0: Andrea nous parlait justement de tennis. Je vous parle, moi, de la série finale de la NBA qui commence ce soir au Texas et qui oppose les Knicks de New York aux Spurs de San Antonio. Le match débute à 20h30. Les Blue Jays de Toronto, eux, sont sur la route encore et vont affronter les Braves à Atlanta. C'est la deuxième rencontre de cette série qui va débuter à 19h15. Les Jays ont perdu le premier match de cette série hier soir. Et demain matin, ben je vous invite à être à l'écoute de nos matinales. Charles Lévesque dans la grande région de Windsor-Essex au Matin sans frontières. On va se parler du manque d'emploi chez les étudiants et les étudiantes qui persistent au pays. Et on va s'intéresser aux détaillants Zellers. Avez-vous ça aujourd'hui? Zellers qui devrait ouvrir deux nouveaux magasins en Ontario. D'ailleurs, on va en parler aussi à Y'a pas deux matins pareil. Demain matin, c'est Julien Saoukiyou qui sera à l'animation. Donc, on va se parler aussi de ça, Zellers. Et est-ce qu'on peut éviter l'intelligence artificielle au travail pour des raisons religieuses? Question intéressante, ça aussi. Je vous invite d'être à l'écoute à partir de 6h10, soit dans la belle et grande région de Windsor ou encore la belle et grande région de Toronto et les environs. Là, je dis Toronto et les environs, mais je vous oublie pas là, non plus ailleurs, là, Kingston, etc., etc., partout. Je vous souhaite une très, très belle soirée. On se retrouve demain après-midi. Bye tout le monde.
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Domino's, un morceau par le français Soul Sugar. Étienne Copé vient de remporter un prix remis par le public du théâtre Jean Duceppe pour la musique et sa présence sur scène dans le cadre de la pièce Frères. Je ne sais pas si vous avez eu la chance de voir cette pièce. Moi, je l'ai vue. C'est une des meilleures pièces de théâtre que j'ai vues de ma vie. Tout simplement, moi, j'ai adoré cette pièce de Nathalie Doumar qui parle des hommes. Il dit, Étienne Copé, Frères est une grande, grande expérience de ma vie. En plus d'avoir énormément appris sur les façons de faire du théâtre, j'ai connecté avec les racines libanaises du côté de mon père. Quelle chance d'avoir pu faire ma première création musicale sur le théâtre, donc pour Jean Duceppe. Il sera d'ailleurs très bientôt en concert au Franco et à ce sujet, lundi, on va commencer à vous remettre des billets pour des spectacles au Franco. On va faire des tirages. Lundi, on va vous offrir la chance de remporter des billets pour Étienne Copé. Mardi, Marie-Pierre Arthur et mercredi, Pierre Lapointe. Étienne Copé qu'on va entendre ici avec une reprise de Joe Dassin, Le Petit Pain au chocolat.

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1: More Horizons avec Havana B-Boy. On reste dans cette bonne ambiance avec The Sincere's maintenant, un groupe soul californien mené par Joey Quiñones, un musicien qui vient de l'est de la ville de Los Angeles. Le groupe a commencé presque par accident. Je lisais sur The Sincere's récemment, puis c'est assez intéressant. Alors, Quiñones avait invité des gens pour une prestation vidéo qu'il devait enregistrer. Il était gêné, il ne voulait pas être tout seul, donc il a invité des amis musiciens. Et finalement, ben, ça a fait un groupe de Sincere's et la vidéo qu'ils ont enregistrée ensemble est devenue virale. Le groupe fait maintenant partie de cette nouvelle génération de jeunes musiciens qui donnent dans la musique soul, mais comme dans les années 1950. Quand on écoute The Sincere's, on a l'impression d'être dans la queue de l'Orange Julep avec son crush en 1956 en attendant un milkshake. Alors, ce que je vous propose, c'est leur toute nouvelle chanson Did You Know, super titre qui nous annonce un nouveau disque Love Stories qui va sortir en septembre prochain. On va avoir un bel automne, je pense, avec The Sincere's. Voici Did You Know?

David Miles du Nouveau-Brunswick, c'était New 80. Alex Cuba maintenant, ça se poursuit de plus belle à Tellement Courteau avec ce musicien cubain qui habite chez nous au Canada, en Colombie-Britannique. Voici Nada es de Verdad, Alex Cuba.

Paul Coleman avec Night Flower. Theo Lawrence, maintenant à Tellement Courtois, c'est un artiste franco-canadien qui donne dans la musique country, blues, soul, un peu de rock également. Il est originaire du Val-de-Marne en France. Il habite aujourd'hui à Austin, au Texas. Puis je suis content de le retrouver ce soir parce que je l'écoute depuis quelques années. J'ai beaucoup aimé des disques qu'il a fait en 2018-19, des disques foncièrement country. Là, il s'est ouvert un peu depuis à la musique folk, à la musique pop également, mais pop un peu comme 1960, si on veut. Toujours entre sérieux et kitsch, et on a adoré sa nouvelle chanson « You've Got What It Takes » qu'on va entendre maintenant. Une chanson qui évoque un coup de foudre dans la rue. Un gars se promène en ville, tombe sur une fille qu'il aime instantanément. Il ne peut pas dire un mot, mais nous, on entend ce qu'elle, elle n'entendra jamais. Theo Lawrence qui sera donc samedi en Ontario à Windsor. Il sera également le 7 à la Niagara Falls, donc dimanche. Il sera le 7 juillet prochain au Grand Ole Opry, la mecque de la musique country à Nashville dans le Tennessee. Ça, c'est incroyable. Un passage là, ça peut changer votre carrière. Voici Theo Lawrence avec sa nouvelle chanson « You've Got What It Takes ».

Flamingo 6 avec Favela Slap, tout juste avant cette belle nouveauté de Theo Lawrence, ce Français qui habite aux États-Unis. C'est là, You've Got What It Takes. De retour maintenant chez nous avec May. On va l'entendre avec sa chanson Tiempo.

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Un extrait de son tout nouveau disque Prologue, le Montréalais Atamon avec Morning Coffee. On s'envole maintenant en Allemagne avec D-Faz. Voici A Lonelyless Big Business.

0: de Diasonics avec Finch. À venir à tellement court tour, le groupe soul indonésien The Marlowe's bientôt à Toronto et aussi à Montréal. Une saxophoniste britannique également, Jasmine Mira, qui nous soigne avec sa musique. Et on va retourner du côté du trompettiste Malcolm Strachan qu'on a découvert en début de semaine ensemble. Il vient de lancer un très, très bon disque. Dans quelques instants, on s'en va à New York avec Nick Marks.
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Nick Marx, le New Yorkais avec Champs-Élysées. Vous savez, ce soir, New York va retenir son souffle. Tout le monde y va. Ça va être fou. Ça va être complètement fou. Pourquoi? Parce que les gens vont regarder le match de la NBA. C'est le début des finales. Les Knicks de New York sont en finale contre les Spurs de San Antonio avec Wembanyama, la grande vedette française qui fait 29 pieds 8. C'est complètement fou. Ça va être vraiment quelque chose. Bon, je reviens au monde de la musique maintenant avec The Marlowe's qui vient de lancer un deuxième disque tout récemment, The Hotel Malibu. Ça fait quelques fois que je vous parle de ce groupe indonésien qui est vraiment très intéressant. Un groupe qui a d'ailleurs une maison de disques américaine, Big Crown Records, spécialisée dans la musique soul. Et quand je vous en parlais récemment, je vous disais, The Marlowe's sera à Toronto le 23 juin prochain. C'est le seul arrêt d'une tournée nord-américaine. Mais depuis, il y a un ajout qui est arrivé. Alors, ils seront à Montréal le 2 juillet prochain pour deux concerts gratuits le même soir dans le cadre du Festival international de jazz de Montréal. On applaudit, bravo, à 18h et 20h, 2 juillet prochain pour voir ce groupe qui vient d'Indonésie. On les verra peut-être pas souvent. The Marlowe's ici qu'on va entendre avec Di Dalam.

Fugat avec Los Días Buenos. On a vraiment adoré Malcolm Strachan. Je vous en parlais en début de semaine. C'est un trompettiste écossais qui a fait plein de choses et qui vient de lancer un nouvel album absolument délicieux. Il a travaillé avec Mark Ronson, Amy Winehouse, avec des légendes comme Jamiroquai. Et là, ce nouveau disque est soul et funk. Il est vraiment intéressant. C'est tout à fait bon pour le printemps. Ça s'appelle Look on the Bright Side et on regarde du côté lumineux avec lui. Il dit « Je voulais faire une musique qui soit entraînante et positive. » Eh bien, c'est vraiment réussi parce que l'album est vivant. Les arrangements sont colorés. Ça bouge tout le temps. On va l'entendre ici avec un morceau qui s'appelle « Leave It All Behind », Malcolm Strachan.

0: Elle s'appelle Saline. C'est une batteuse montréalaise d'origine thaïlandaise et elle va donner de nombreux spectacles cet été, entre autres à Winnipeg le 20 juin prochain pour le Festival Jazz de Winnipeg. Elle sera à Montréal le 26 pour le Festival international de jazz. Elle sera aussi au Festival de jazz d'Ottawa le 27 juin prochain et le 4 juillet à Sherbrooke au Sher Blues et Folk Festival. Poursuivons sans plus attendre avec Dominique Fissemi qui sera elle aussi entre autres au Festival de jazz de Montréal cet été. Voici The River.
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Guy Bélanger, l'harmoniciste québécois, c'était The Island, tiré de son plus récent disque, l'excellent Postcards from London. Guy Bélanger qui va donner quelques concerts cet été, entre autres à Chambly le 2 juillet prochain. Le 3, il sera au Festival international de jazz de Montréal. Il sera le 22 juillet prochain, aussi au Festival Western de Saint-André-Avelin et le 24 juillet à Lillet pour l'événement Guitare en fête. On va poursuivre de plus belle maintenant avec Ricky Lee Jones, la chanteuse jazz. Voici That There.

C'est un musicien installé au Nouveau-Brunswick, Andy Cregan avec Simonette. Jasmine Mira, maintenant, c'est une saxophoniste et compositrice britannique. On l'aime beaucoup à Tellement Courtois. Elle est née à Leeds. Elle est aujourd'hui installée à Londres. Elle s'est rapidement fait remarquer avec ses compositions qui mélangent jazz, musique ambiante, musique de chambre contemporaine, musique instrumentale, presque cinématographique. Et elle vient de lancer un nouveau disque qui s'appelle Where Light Settles. Ça veut dire en français, là où la lumière se pose, c'est très poétique. C'est son premier album autoproduit. Alors, elle dit que le disque tourne autour de l'idée de croissance, de progression, de dualité. Elle explique tout ça en disant « La souffrance est inévitable et tu connaîtras des épreuves quoi qu'il arrive, mais tu ne grandis pas et t'apprends rien sur toi-même ou sur le monde qui t'entoure sans cela. La dualité, c'est la croissance et le fait de ressortir transformé de l'autre côté. » J'avais ce concept en tête dès le départ et ça donne vraiment un très, très beau disque. Franchement, j'ai écouté ce matin, on a l'impression de se soigner avec Jasmine Mira. On va l'entendre ici avec Some Rain Must Fall, une belle pièce instrumentale et poétique, Jasmine Mira.

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0: Madeleine Perrault avec sa version de La Javanaise. Demain à Tellement Courteau, une nouvelle chanson aux sonorités africaines avec Djemba Groove. On va aller du côté de la poétesse, la chanteuse Aja Monet. Et je vais vous parler d'une musicienne turque, Derya Yildirim, qui sera bientôt à Montréal. En terminant, je vous rappelle que toutes nos émissions sont en rattrapage sur Radio-Canada Audio. C'est Marie-Christine Trottier qui s'en vient avec toute une musique. C'est Alexandre Courteau. Merci de nous écouter. Je vous souhaite évidemment une très bonne soirée. On se retrouve demain à 17h ou 18h dans les Maritimes.
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6: Comment allez-vous? Bien, j'espère. Je m'appelle Marie-Christine Trottier. Bienvenue à ce beau rendez-vous musical. Toute une musique est en phase avec le calendrier. Bon, malgré les changements de température imprévisibles, l'émission commence bel et bien au printemps avec Schubert.